Paris et Prague sont les prochaines destinations. Paris est davantage connu, Prague à découvrir. Avancez dans cette dramatique histoire. Suivez-moi dans cette réalité.

Ensuite, ce fut le petit déjeuner. Alors on se sert et les gens, comme je vous le disais antérieurement, le réfectoire pour moi c'est un petit métro, c'est un métro en miniature. On y apprend tellement de choses, les départs, les arrivées, les gens qui restent sur place, debout, assis. On bouge, on se lève, on revient, on cause, on se salue. On est tous dans un même wagon. Alors ce matin-là, l'échange que j'aurai sera avec un prêtre vietnamien qui est prêtre des missions étrangères de Paris, qui est missionnaire en Corée du Sud. Vous voyez le chemin de cet homme? Du Vietnam, il devient prêtre des missions étrangères de Paris. Donc, il vient à Paris faire les études, il apprend le français, il devient prêtre dans cette société de prêtres, et on l'envoie en Corée du Sud. Il doit apprendre le coréen. Un missionnaire, c'est quelqu'un qui porte une passion. Il faut avoir une passion débordante pour un autre peuple, une autre culture, une autre langue, et servir les personnes dans le respect. En Corée du Sud, tout le monde n'est pas chrétien ou catholique. Il y a des bouddhistes, il y a des gens de d'autres allégeances religieuses. Alors, missionnaire dans un autre pays, une autre culture, une autre langue. Mais c'est la passion pour le Seigneur qui envoie. Et chez les prêtres des missions étrangères de Paris, quand ils sont ordonnés prêtres, ils ne savent pas où on les enverra. C'est comme un secret. C'est décidé par les personnes qui connaissent les candidats, qui prie, qui voit les besoins également et qui apprennent le soir de l'ordination la destination qui sera proposée à la personne. Quelle disponibilité intérieure! On ne sait pas, mais on peut le supposer, certainement que des personnes ont eu dans leur cœur le désir d'aller dans un autre endroit, mais on leur demande autre chose. Alors ils sont disponibles à cette volonté dont ils perçoivent que le souffle de l'Esprit-Saint a soufflé. Alors ils répondent oui et ils partent. Donc ce fut l'échange avec ce prêtre vietnamien qui devait partir le vendredi suivant pour se rendre en Corée du Sud, là où il est missionnaire. Nous avons parlé du monde. Nous avons parlé du monde dans lequel nous sommes. Et ce sont des échanges qu'on peut retrouver chez nous, dans la réalité d'aujourd'hui. Dans le contexte géopolitique d'aujourd'hui, les alliances avec les grands pays,

lève au Québec, que nos églises sont fréquentées par des personnes de plus en plus âgées, que toute la génération des jeunes et des jeunes adultes, et bien davantage, ne prend plus le chemin de l'Église. Ils écoutent. Mais eux, ils sont dans des réalités différentes. Parce que ce sont des églises qui ont à peu près 200 ans et qui sont toujours en expansion. Ils ont, ces gens et ces missionnaires, un chemin différent, une capacité aussi relationnelle par la langue, par la culture, d'interpeller et de rassembler les personnes. Ce sont des églises, je dirais, naissantes. Une église de 200 ans, c'est jeune. Alors c'est toujours dans la nouveauté, dans la créativité, dans l'Esprit Saint, qu'ils servent leurs frères et leurs sœurs. Alors ce fut le petit déjeuner très simple, et ensuite, avec d'autres personnes, avec qui nous avons échangé durant ces premiers jours, ils étaient bien au courant que nous allions partir pour Prague. Ils sont étonnés. Prague ? Alors, je leur explique un peu les carnets du soir et le type d'émission et de concept. En disant, je marche pour l'auditoire qui marche avec moi, parce que elle entend ce que je vis. C'est comme si j'écrivais un carnet de voyage, un carnet de pèlerinage. Alors ils sont étonnés, ils écoutent. Ils apprécient, je pense. Mais Prague, ce n'est pas Fatima, ce n'est pas Lourdes, ce n'est pas San Giovanni Rotondo, qui nous rappelle le Padre Pio. Ce n'est pas Assise avec Saint François, Saint Clair. Ce n'est pas Rome, Prague. Alors nous allons découvrir, et moi aussi je vais découvrir. Nous avons pris un taxi pour nous rendre à l'aéroport Charles de Gaulle. L'avion, avec un certain retard, et nous sommes arrivés à Prague. En avion, nous avions un panorama magnifique. C'était très beau. Pour avoir un peu voyagé dans ces régions, par exemple en Roumanie, en Hongrie, ce sont des pays qui se ressemblent par l'architecture. Alors, à vol d'oiseau, c'était beau. C'était propre aussi. Alors nous sommes entrés dans la ville de Prague et nous sommes arrivés dans un monastère. Au préalable, j'avais demandé à des personnes de m'indiquer des endroits. J'avais fait aussi des recherches. Il y avait un couvent de capucins à Prague, dans le vieux Prague. Alors, nous avons frappé à la porte et on nous a répondu, c'est-à-dire une manière de parler. Quand on fait de la recherche, quand on fait une recherche, on écrit pour demander. Et on nous a répondu favorablement de venir au couvent des Capucins qui sont aussi responsables d'un sanctuaire, Notre-Dame de Lorette. Alors nous sommes arrivés en fin d'après-midi. Nous avons été accueillis par une dame qui se prénomme Lucie et un frère Ambroise qui ne parle ni français ni anglais, qui parle la langue, le tchèque, je pense. Et
assez rapidement.

on nous a présenté à un jeune frère, le frère Marianne. Alors, il parle un peu français, très bien l'anglais, l'italien et sa langue maternelle. Il a 32 ans, il est prêtre depuis 2 ans. Il nous a accueillis, il nous a montré les chemins de cet immense monastère. Ce monastère a été fondé par Saint Laurent de Brindisi, un Italien, qui est venu ici à Prague, qui a fondé avec quelques frères cette communauté en 1599. Nous avons passé le seuil et la porte qu'on a ouvert, et c'est le jeune frère qui nous l'a dit, il y avait une écriture tout en bas, eh bien c'est une porte qui date des origines. Donc c'est un monastère qui a plus de 400 ans. C'est beau. On entre dans une autre époque. On est à la fois d'aujourd'hui, mais d'hier tout en étant d'aujourd'hui, parce qu'on assimile le passé dans le présent. C'est une expérience touchante. On voit le travail de ceux qui nous ont précédés sur une période de 400 ans. C'est quand même impressionnant. Comment on construisait les couvents, les cellules des frères. C'est modeste, c'est humble, c'est petit. Alors, nous avons monté, nous sommes descendus, nous avons été jusque presque dans une crypte où se trouve une chapelle, où nous aurons à célébrer l'Eucharistie. Il nous a montré l'histoire de ce monastère. Et ce jeune capucin, et c'est le charisme des capucins, c'est l'hospitalité, mais également la joie. La joie. Et mon collègue me disait, ça ne s'invente pas. Ça ne s'invente pas une personnalité comme celle-là. Ça ne s'invente pas un regard comme celui-là, paisible, joyeux, accueillant, qui nous montre tout de la maison, qui nous donne les clés. C'est ce qui me frappe dans ces monastères anciens. Il y a beaucoup de clés, parce qu'il y a beaucoup de portes.

0: des carnets du soir se poursuivent en ouvrant un autre volet, dans le rôle d'un cousin de Jésus, Denis Lamontagne, sous la direction de Jacques Leblanc.
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2: J'avais 10 ans lorsque Jésus est né. Tout ce que j'ai entendu avant sa naissance était de nature à bouleverser l'enfant que j'étais. C'est qu'il s'en est dit des choses au sujet de sa mère et de mon oncle Joseph. Moi, je suis le cousin de Jésus par mon père. L'arrivée au monde de Jésus ne s'est pas faite sans heurts. En fait, le choc a commencé bien avant sa naissance, quand on s'est mis à douter que l'enfant venait du Père. Marie était partie de Nazareth pour se rendre auprès d'une parente. Cette cousine, assez âgée, attendait un enfant. De son côté, Marie était fiancée. Son absence a été une bêtise, puisqu'à son retour, Marie ne pouvait cacher, tant c'était évident, un changement d'état qui a fait parler les bonnes comme les méchantes langues. Toute la famille a été prise dans cette histoire, et mon oncle Joseph a subi beaucoup de pression de ses proches pour la renvoyer s'il n'était pas le père de l'enfant. Lui, gardant son calme, ne répondait pas. Ma mère affirmait que le frère de son mari souffrait en silence, et quand elle voyait Marie tout sourire, elle trouvait qu'elle était hypocrite et qu'elle savait bien cacher les choses. Elle n'était pas la seule. Mais qui était le père de l'enfant si ce n'était l'oncle Joseph? Ça, personne ne pouvait l'avancer. Marie n'avait jamais été vue en présence d'autres hommes, et les fiançailles nous avaient montré, tout au contraire, qu'elle aimait beaucoup Joseph. Après son retour, il ne s'est pas passé beaucoup de temps pour que le mariage soit annoncé. Suivant la rumeur, il fallait bien sûr précipiter les événements pour ne pas laisser monter les soupçons qui avaient déjà trop d'adeptes. Dans la famille, ayant des yeux pour tout voir et papotant entre elles, il m'a semblé que c'était les femmes qui étaient les plus excitées. Le mariage s'est préparé dans ce contexte. Lors de la cérémonie, un incident est survenu. Et il fallait bien danser, et selon la coutume, Joseph devait prendre son épouse dans ses bras pour passer le seuil de sa demeure. Tout le monde a été surpris qu'il n'y ait pas de danse, ni ce rite du passage de la mariée dans la maison de l'époux. Mais encore plus quand, auparavant, Joseph a entraîné dans la danse avec lui les servantes et serviteurs de la noce. Nous ne quittions pas des yeux Marie et Joseph, qui tournaient main dans la main autour des serviteurs et servantes qui dansaient à leur demande. C'était beau de les voir aller, comme s'ils visitaient la terre. Ensuite est venu le rite de passage pour entrer dans la maison. Lorsqu'est venu le moment de pénétrer dans sa demeure avec son épouse, Joseph, qui portait une cage de petites colombes, les a libérés sur le seuil et celles-ci sont entrées dans la maison des époux. C'était du jamais vu. Tout le monde a salué cette nouveauté. Dans la famille, on a commenté. Oncle Joseph savait dérouter sans heurter, proposer sans forcer quiconque. Quant à ma tante Marie, elle était resplendissante et se montrait tout aussi charmée que l'assistance des ingénieuses trouvailles de son époux. Il n'empêche que les tantes chuchotaient en scrutant de quelle manière Marie allait se tenir et guettaient le moment où elle se toucherait le ventre. Ah, elles ont dû être déçues, car en aucun moment elle ne l'a fait de toute la cérémonie ni de la soirée qui a suivi. Les semaines d'ensuite, on a remarqué bien vite que son corps se transformait plus vite que la lune ne croissait. Vous savez, quand on est enfant, on entend tout sans tout comprendre. Dans mon cas, les choses se disaient avec assez de clarté pour que je comprenne. Cela ne m'empêchait pas de passer voir tous les jours mon oncle Joseph à son atelier, et quand il s'absentait pour 2 ou 3 jours, j'allais trouver de la même manière Tante Marie.

Un jour, que j'étais chez elle, je me souviens, j'ai voulu qu'elle me dise si cela faisait beaucoup de temps qu'elle attendait un enfant. Je répétais en fait les questions que j'entendais. Elle m'a répondu que, pour une femme, devenir maman pour la première fois, c'est spécial. On aime l'enfant qu'on aura avant même le matin de ses noces. Je trouvais que c'était bien long tout ça, et que je n'étais pas plus avancé finalement. Je suis revenu à la charge. Tante Marie, quand tu étais partie chez ta parente, avais-tu déjà cet enfant dans ton ventre? Encore une fois, sa réponse m'a semblé une énigme. Être mère est une chose, attendre un enfant, une autre. Comme j'étais à court d'idées pour poser autrement ma question, je n'ai pas insisté et ma curiosité est restée sur sa fin, comme sûrement celle des membres de ma famille. Quelque temps plus tard, quand Marie et Joseph sont partis de Nazareth, les langues se sont déliées plus que jamais. Les deux devaient faire un aller-retour à Bethléem pour le recensement. Aussi, personne n'a-t-il compris qu'ils ne reviennent ici que 5 années plus tard. J'avais alors autour de 15 ans à l'époque de leur retour et je découvrais que l'enfant était un garçon. En effet, jugeant que c'était là une excellente tactique pour faire oublier le faux départ d'un couple étrange, les membres de ma famille avaient choisi de ne plus en souffler un mot, de sorte que j'ignorais que j'avais un cousin. À Nazareth, les gens n'en avaient pas moins leur idée sur Marie et Joseph. Leur absence n'avait que nourri les doutes. Un argument est venu s'ajouter dans l'esprit de certains. La ressemblance évidente entre la mère et l'enfant. Cela semblait une preuve que Joseph n'était pas le père. Toutefois, au fil des ans, on a commencé à changer de discours. Quand on les voyait ensemble, l'oncle et Jésus, les manières de se tenir et d'agir ne trompaient plus. Ils étaient bien père et fils. C'est étrange comme les choses s'ajustent avec le temps. On part sur des rives qui sont à l'opposé, et petit à petit, l'eau s'évapore et les rives se touchent jusqu'à se confondre. Ce que je vous raconte là, c'est tout ce qui est venu à mes oreilles au sujet de la naissance de mon cousin, dont on s'est longtemps questionné sur le père. Ce n'était rien en regard de ce qui devait suivre. Ce petit bout d'homme qui naît ailleurs, qui refait surface 5 ans plus tard, et qui travaille avec son père, il n'en fallait pas davantage pour faire jaser lorsqu'il est revenu d'un autre voyage, après s'être rendu, comme bien des gens du village, auprès de Baptiste. « Ah! Lui! Ha! Prophète! Lui qui annonce des paroles venant de Dieu! Lui qui fait des miracles! On va voir ce qu'on va voir! Ce n'est que le fils d'un charpentier, et de plus, on connaît sa lignée et son histoire. » Voilà ce qui se disait dans la famille. Moi, j'étais déjà d'un certain âge, et je me tenais loin des cousins plus jeunes qui, au fond, le jalousaient, c'était évident. On aurait dit de petits bouquetins courant sur les hauteurs pour faire tomber en bas tout ce qui leur semble un obstacle qu'on aurait mis sur leur route. Lorsqu'ils ont décidé que c'en était assez, ils sont passés à la violence et ont entraîné, malgré elle, ma tante Marie avec eux pour ramener le gêneur de force au village. Les plus remontés de mes cousins l'accusaient d'être devenu fou, avec pour preuve qu'il oubliait de manger et de faire manger les gens venus en foule. Ils lui reprochaient de s'adresser à eux des heures et des heures dans des endroits déserts. Un charpentier qui s'improvise du jour au lendemain prophète, ça ne fait pas très sérieux. C'est même louche. Leur attitude ne me disait rien de bon. J'ai décidé d'accompagner Tante Marie dans leur expédition. Alors que les autres avançaient comme des enragés, ma tante, elle, s'est tenue silencieuse tout au long de la route.
Nous sommes arrivés finalement à un endroit où on nous avait dit qu'on le trouverait sûrement. Il n'était pas là. Mes cousins ont cependant reconnu certains hommes de l'entourage de Jésus. Pour toute présentation, ils n'ont rien trouvé de mieux que de leur montrer le poing. Les hommes qu'ils défiaient avaient à peu près le même âge et n'avaient pas froid aux yeux. Craignant un combat, ma tante est intervenue et s'est braquée devant eux. Mes cousins, qui s'étaient donné pour mission de le ramener coûte que coûte, se sont tout de même calmés. Pendant un long moment, les deux camps sont restés dans un face-à-face sans dire un mot. Profitant de cette accalmie, moi j'avais pu m'informer davantage auprès d'un vieil homme qui m'avait semblé avenant et sage. Je suis revenu ensuite auprès des autres et me suis proposé pour aller le chercher dans la maison que l'autre m'avait indiquée. Comme ce que je découvrais sur les lieux pouvait contraster avec l'animosité que je venais de vivre dehors. C'était le jour et la nuit. J'ai aussi été étonné de constater que dans cette maison, les gens buvaient ces paroles alors qu'ils leur racontaient une histoire qui parlait du royaume de Dieu. Soudain, et cela n'est pas venu de moi, on lui a fait savoir que sa famille était dehors à l'attendre et que sa mère était du nombre. À ces mots, il a fait le tour de l'assistance pour s'assurer que son message serait compris. « Ma famille, elle vous ressemble. Elle est faite d'un père, d'une mère, de frères et de sœurs qui vivent sous le même toit, la maison du Père. Et cette maison se construit à même les paroles que je vous dis, et qui se tiennent ensemble. » J'ai compris dès lors que mon cousin Jésus était un homme libre. Et je suis revenu vers ma tante, que j'ai prise par la main afin que nous rentrions tout simplement à Nazareth. Quant aux autres fâcheux de la famille, voyant ce que nous faisions, ils sont restés bouche bée, comme plantés là. Plus tard, de retour chez tante Marie, nous avons appris qu'il nous avait imités. Sur le chemin du retour, j'avais tout de même pris le temps de rapporter à tante Marie ce que j'avais entendu de son fils. Elle avait souri.

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1: Je m'entretiens aujourd'hui avec Mathilde Montauvert de la communauté du Chemin Neuf. Elle a écrit un livre sur Dorothée Day, Une rebelle au paradis, et c'est aux éditions Première Partie. Bonjour.
2: Exactement.
1: Mathilde.
2: Bonjour.
1: Montauvert. Vous allez bien?
2: Très bien, oui. Très heureuse.
1: La communauté du Chemin Neuf, elle est tout proche de Paris?
2: Alors moi, j'habite en communauté en région parisienne. Donc à Levallois-Perret, j'habite avec une petite équipe de frères et sœurs de la communauté. On est présent sur Paris, avec plusieurs paroisses, plusieurs lieux de vie communautaires, mais pas que, aussi dans d'autres villes de France, dans d'autres pays. C'est une communauté assez française d'origine, mais aussi très internationale.
1: Bien. Comment vous vous êtes intéressée à Dorothée Day?
2: Alors, Dorothée Day, c'est une belle aventure. Ça a commencé, il y a 2 ans, quand la maison d'édition Première Partie m'a contactée pour me demander si j'étais prête à écrire un livre sur une figure de sainteté féminine. Ils ont lancé une collection de portraits de saints. Donc, le premier livre qui est sorti, c'était sur la vie du bienheureux Carlois Acutis. Puis après, il y a eu sur la petite Thérèse de Lisieux. Puis après, ils cherchaient un peu des personnes pour écrire sur des portraits de saints pour la jeunesse. Et des saints assez contemporains.
1: Même si elle n'est pas sainte.
2: Voilà, même si elle n'est pas sainte, mais en voie de béatification,
1: oui.
2: En chemin.
1: Ouais. Oui, parce que cette figure, Dorothée Day, elle est assez méconnue.
2: Oui, alors disons qu'elle est... Elle a un côté très connu. Par exemple, aux États-Unis, elle est quand même assez connue. Je repense au discours que le pape François a prononcé en 2015 au Congrès américain lors de sa visite aux États-Unis. Il a vraiment nommé 4 personnalités américaines comme figures de référence pour le peuple américain. Donc il y avait Thomas Merton, Abraham Lincoln, Martin Luther King et Dorothée Day. Donc c'est vraiment une figure pour les États-Unis, pour le peuple américain. Assez connue du coup, par exemple, du pape François, d'une certaine église. Après, en Europe, en France, elle est aussi beaucoup moins connue. Donc, elle a été un peu transmise grâce à un café qui a été fondé à Paris, dans le quartier de Ménilmontant, dans le 20e, et qui a pris comme nom de référence la figure de Dorothée Day. Donc, ça s'appelle le café Le Dorothée. Donc, c'est eux qui ont un peu... partager cette figure, en Europe, en France, dans le monde un peu francophone. Mais elle reste, c'est vrai, pas très connue dans le monde ou dans une église universelle. Elle est encore pas très très connue. Quoi.
1: Ce qui veut dire que votre biographie, votre livre, va nous donner l'occasion de la faire connaître chez nous aussi. Ce serait bien de la situer dans son temps, dans son époque. Elle naît en quelle année?
2: Donc elle naît en 1897. Ouais, Dorothée Day, elle a vécu dans une époque assez contemporaine du coup. Elle est assez proche de nous au niveau historique, donc c'est pas une sainte, ou une personne en voie de béatification, en chemin vers la sainteté du Moyen-Âge, mais elle est vraiment assez proche. Enfin, elle est pas lointaine dans le contexte historique. Et elle a traversé une période assez étonnante qui a été assez troublée aussi. Par différents événements. Elle a traversé aussi vraiment les conflits mondiaux, donc la Première Guerre mondiale, la Deuxième Guerre mondiale, la Guerre froide, la guerre du Vietnam, le mouvement des droits civiques aux États-Unis. Donc un monde quand même assez bouleversé par vraiment des crises mondiales.
1: Dans lesquelles on se reconnaît.
2: Voilà, et dans lesquelles on peut s'identifier du fait que c'est pas si loin que ça. Et,
1: on a des repères. Oui. Elle naît à New York. Parlez-nous de sa famille.
2: Alors, Elle naît à New York dans une famille donc d'origine épiscopalienne. Donc l'église épiscopalienne, c'est l'église anglicane des États-Unis. Donc dans un contexte familial, voilà, plutôt épiscopalien, pas très pratiquant, pas très croyant. Donc son père se définit comme quelqu'un d'athée. Donc voilà, pourtant ils sont mariés à l'église, ses parents, mais dans un contexte voilà pas très porteur au niveau de la foi. Et puis une famille assez modeste, pas voilà très très aisée, un milieu assez simple. Et donc elle naît après deux grands frères. Il y a une petite sœur qui va arriver juste après elle, dont elle sera assez proche. Et puis un petit frère qui arrivera un peu après. Donc ils seront cinq enfants.
1: Oui. Alors c'est une famille, comme vous dites, qui va bouger beaucoup quand même, et ils vont quitter New York pour San Francisco. Là, il va se passer un événement, un tremblement de terre, et elle en parle, et vous en parlez dans votre biographie. Elle voit un exemple de sa mère.
2: Mmh. Ouais, en 1906, donc San Francisco, San Francisco est marqué par un tremblement de terre très important. Donc la ville est complètement touché par un énorme séisme, et suivi d'incendies. Donc la ville est complètement ravagée, en fait. Et donc la famille Day, qui habite à ce moment-là à San Francisco, bah, voit la maison trembler, les meubles tomber, enfin vraiment... Donc matériellement, la famille est vraiment bousculée. Ils habitent quand même dans une région, un endroit qui est un petit peu protégé par rapport au cœur du séisme. Donc ils sont relativement... protégés, ils restent tous en vie, mais le papa perd son travail, donc il était journaliste sportif, très investi dans son travail, et donc il perd son travail, et la maison est complètement endommagée. Et puis à ce moment-là, donc comme ils sont dans une région un petit peu plus protégée, ils voient en fait les foules de réfugiés arriver sur la baie de San Francisco, donc là où ils sont. Et donc ils voient des foules de personnes arriver, sans plus rien, quoi, sans maison, sans vêtements. Il y a en fait des collectes qui se mettent en place, des collectes de vêtements, de nourriture, pour aider un peu ces foules de réfugiés qui arrivent.
1: Oui.
2: On pourrait dire aujourd'hui que c'est des réfugiés aussi climatiques, c'est conséquence des tremblements de terre. Et donc là, la maman de Dorothy Day, elle se donne pleinement pour aider, dans un élan de solidarité, pour aider ses familles. Donc vraiment, secourir les personnes dans le besoin.
1: Et ça la marque profondément.
2: Et Dorothy, la petite fille de 8 ans, elle voit sa maman comme ça. Et en fait, ça crée en elle une sorte d'élan aussi d'aide, de solidarité. Et on dit dans ses biographies qu'à ce moment-là, se forge en Dorothy Day... Cet esprit un peu de compassion, de soif de servir les plus pauvres, d'aide de ceux qui sont dans le besoin, quoi. Et donc, c'est vrai que ça a été sûrement un élément déclencheur dans sa vie pour tout ce qu'elle va construire aussi par la suite d'aide auprès des plus pauvres, quoi.

0: Mathilde Montauvert, nous sommes passés de New York à San Francisco et là, nous arrivons à Chicago, dans des débuts difficiles et les premières amitiés dans la vie de Dorothée Day.
1: Comme je disais, donc le papa a perdu son emploi aussi à San Francisco parce que voilà des suites du tremblement de terre. Donc il va chercher, la famille décide de déménager à Chicago et de démarrer une nouvelle vie. Le papa du coup cherche du travail et essaye de s'en sortir. Au début, c'est assez difficile. Ils habitent dans un petit appartement dans un quartier assez pauvre. Même très pauvre. Dorothy Day en aura un peu honte aussi de dire à ses amis, ceux qui sont autour d'elle dans le quartier, qu'elle habite là. Ils vivent très pauvrement. Ils n'ont pas grand-chose dans l'appartement. Et puis progressivement, le papa va trouver du travail, va stabiliser la situation. Ils vont redéménager à Chicago dans un autre quartier plus aisé, avoir une maison un peu plus cossue. Et avec une grande bibliothèque, notamment avec des bons livres où elle pourra en profiter aussi. Et puis elle va commencer à avoir certaines amitiés à l'école, à vivre aussi sa vie un peu d'étudiante collégienne, de rentrer un peu dans cette période de l'adolescence. Elle va notamment créer une amitié assez forte avec une amie juive, Reina, et donc va aussi découvrir un peu le monde du judaïsme à travers elle. Elle va se passionner aussi pour les lectures un peu révolutionnaires. Elle va adorer les auteurs russes, Dostoïevski, Tolstoï. Donc elle va aussi rentrer dans un certain esprit un peu révolution, un peu aussi d'esprit assez assez marqué socialisme, presque anarchiste de gauche. Déjà à cette époque, un peu de l'adolescence. C'est une fille assez intelligente aussi, très littéraire, qui aime beaucoup lire, écrire, qui va commencer en tout cas cette adolescence à Chicago.
0: On sent une grande sensibilité dans sa personnalité. Elle découvre, elle écoute. On sent que c'est une femme qui écoute, selon ce que vous nous donnez. Elle apprend, tout semble la toucher. Elle est disponible.
1: Oui, c'est vrai. On dit qu'elle est aussi assez marquée par le beau. Une de justement ses phrases un peu favorites de Dostoïevski, c'est « la beauté sauvera le monde ». Et du coup, elle est assez sensible à la création, à ce qui est beau autour d'elle. À cette époque, elle va aussi commencer à lire la Bible, et notamment les psaumes qu'elle aime beaucoup, ce livre des psaumes. Elle va être aussi un peu séduite par ses lectures de psaumes, la beauté à travers ces passages bibliques, la beauté des psaumes. Donc c'est vrai qu'elle est assez sensible, et puis assez sensible aussi au monde qui la traverse. Donc c'est sûr qu'à Chicago, elle voit aussi beaucoup de pauvreté dans les rues, elle voit aussi l'écart des richesses entre pauvres et riches, les questions un peu d'injustice sociale commencent à la marquer. À cette époque, il y a un livre qui est publié d'Upton Sinclair, Jack London, Upton Sinclair, et elle va beaucoup aimer ce livre parce qu'en fait, il va décrire les abattoirs de Chicago de l'époque et les réfugiés étrangers, polonais, lituaniens qui travaillent dans ces abattoirs de Chicago dans des conditions très difficiles. Et donc, elle va prendre conscience un peu de la dureté du monde aussi ouvrier ou de certaines classes sociales dans la ville où elle habite. Et ça va profondément la marquer. Et c'est vrai qu'on peut dire qu'elle a aussi cette sensibilité de compatir avec l'humanité aussi en souffrance ou dans des situations un peu dures.
0: Ce qui lui donne aussi un esprit critique.
1: Oui.
0: Hein? Parce qu'elle a des phrases difficiles parfois par rapport à des réalités. Chez les chrétiens, par exemple, les riches, les pauvres. Oui. Bon, elle... c'est ça, elle a une critique envers les croyants qui commence à émerger dans cette expérience où elle voit des différences, des difficultés. On la retrouve à l'université en Illinois. Elle s'éloigne peu à peu de la foi.
1: Donc c'est là où, elle a... elle continue ses cours intéressée, mais en même temps, bon voilà, elle enchaîne les jobs à côté pour qu'elle puisse vivre, avoir de quoi se loger et tout ça. Et c'est là qu'elle rencontre cette amie juive aussi assez aisée qui lui propose un logement. Et ils vont avoir une sorte de petit club d'amis un peu littéraires, à aussi beaucoup échanger sur les questions de société. Et avec cette amie juive, elle va découvrir aussi une partie de l'antisémitisme. C'est-à-dire qu'elle va découvrir que cette amie juive qui se porte bien, qui est assez belle, qui est assez aisée, qui a un peu tout pour elle, qui est très intelligente aussi. Parfois, elle n'était pas invitée à des rencontres entre amis parce qu'elle était juive. Et donc, au début, ça l'a un peu heurtée. Et puis, elle a compris, en fait, cette question de l'antisémitisme à travers elle. Et puis, plus tard, elle comprendra qu'elle s'est aussi éloignée de la foi à ce moment-là. Donc, c'est ça, en dénonçant. En fait, elle ne supporte pas cet esprit trop bourgeois, ecclésial, d'une certaine église qui méprise les pauvres, en fait, pour elle. Et puis, elle se passionne, au contraire, des lectures des révolutionnaires russes, de la gauche qui va se retrousser les manches, qui va les manifester, qui va défendre les droits des plus pauvres. Donc elle va rentrer un peu dans cet esprit plutôt de socialisme engagé. Et elle va trouver plutôt son compte là-dedans, en abandonnant un peu la foi, parce qu'elle a du mal à comprendre aussi un peu cet esprit des chrétiens. Et en même temps, après, elle comprendra que peut-être que ça lui avait manqué d'avoir quelqu'un qui lui a donné une parole un peu forte ou une parole d'évangélisation. Elle redira par la suite qu'avec cette amie juive, en fait, il n'y a personne qui lui a parlé vraiment d'un Dieu aimant, compatissant, comme elle a découvert des années plus tard. Et que si elle en avait entendu parler à ce moment-là, peut-être qu'elle aurait, les choses auraient changé et qu'elle aurait raccroché à la fois un peu plus vite. Et puis, mais en fait, il y a personne. Elle disait à un moment donné dans ses écrits, elle dit vraiment, qu'il y a personne qui nous a parlé de ce Dieu. Donc, avec un sentiment de manque un peu, d'avoir un appui ou d'avoir eu quelqu'un sur son chemin qui lui aurait parlé, de foi et d'un Dieu. Qui se fait proche, qui aime et qui compatit, quoi.
0: Qui sont les suffragettes ?
1: Dorothy, elle aime beaucoup écrire, donc elle commence un peu à écrire des articles pour certains journaux qui lui proposent de publier des articles. Et puis donc, elle enchaîne les petits jobs, et puis à un moment donné, elle se retrouve un petit peu désœuvrée, et elle se fait embarquer par le mouvement des suffragettes, par des amis d'amis, donc c'est plutôt des femmes, qui à ce moment-là, donc aux États-Unis, manifestent pour défendre le droit de vote des femmes. Donc les suffragettes, le mouvement des suffragettes aux États-Unis, il est arrivé un petit peu après le mouvement qui est né en Angleterre. Donc c'est vraiment plutôt un monde anglo-saxon, le mouvement des suffragettes, qui est né en tout cas en Angleterre et qui est arrivé à ce moment-là aux États-Unis. Donc là, elle se fait embarquer dans une manifestation, au début en pensant faire un petit reportage, un article sur les femmes qui manifestent. Et puis finalement, elle se prend un peu dans cette cause. Et donc, elle se retrouve dans une manifestation, une marche qui va jusqu'à Washington, D.C. Donc, pour protester aussi contre le gouvernement américain. Et elle tombe la fois où il y a une descente de la police et plusieurs femmes se font arrêter à ce moment-là. Donc tout un groupe même. Et donc elle se retrouve en prison pour une période donnée. Et donc là, c'est la première expérience en prison de Dorothy Day. Donc il y en aura d'autres après. Mais ça l'a aussi assez marquée. Et pour elle, c'était en tout cas un événement en prison qui était pour une cause assez juste, donc elle pouvait aussi relativiser les choses en disant mais quand même on défend quelque chose d'important, donc elle l'a vécu comme une humiliation et comme quelque chose de très dur, mais en même temps elle savait, elle se raccrochait à la cause qui défendait. Et donc les femmes qui vont être avec elle vont commencer une grève de la faim à ce moment-là. Contre la sévérité des jugements, la manière de faire du gouvernement, et en continuant à combattre contre enfin, en tout cas pour ses idées de défendre le droit de vote des femmes. Elles vont être presque torturées en prison. Donc, après leur grève pour la faim, elles vont être forcées à manger, en fait, entubées pour voilà, enfin, un truc un peu dur. Et elles vont demander aussi une manière d'être internées un peu différente que ceux qui sont, voilà, internées de droit commun. Mais bon, elles vont pas l'obtenir. Enfin, ça va être toute une bagarre un peu avec
0: le système.
1: Voilà, le système. Ouais.
0: Absolument.
1: Et bon, au bout d'un moment, elles vont être relâchées. Mais pour elles, ça aura été quand même une expérience très douloureuse. Et voilà, ça l'empêchera pas après de continuer à combattre, à défendre d'autres causes et à aller jusqu'à être enfermée de nouveau. Mais je crois que Dorothy Day, du coup, elle aura goûté à quelque chose de la détresse. Enfin, c'est-à-dire que, par exemple, quand on parle des œuvres de miséricorde, Dieu qui visite les prisonniers, en fait, elle aura vécu en particulier cette œuvre de miséricorde, mais jusqu'à, non pas aller visiter les prisonniers, mais en partageant leur cause et leur quotidien, quoi.
0: Elle est elle-même prisonnière.
1: Voilà.
0: Oui.
1: Et donc c'est vrai que le fait qu'elle ait vécu ça et des descentes comme ça, bah, ça lui permet aussi d'être dans une compassion très forte, en fait, envers ceux qui vivent des situations comme ça, quoi.

0: On la retrouve ensuite étudiante infirmière et elle fait une rencontre tragique de Lionel Moïse.
1: Oui, alors Dorothée, c'est vrai que c'est quelqu'un qui aime beaucoup aussi travailler. Et puis là, elle voit en fait à ce moment-là la grippe espagnole qui arrive, quoi. Grosse maladie qui arrive sur le pays. Beaucoup sont un peu comme quand on a eu la crise du Covid. Bon, là, c'était vraiment la grippe espagnole, donc une épidémie, quoi. Voilà, l'épidémie de la grippe espagnole. Et donc beaucoup qui se retrouvent dans les hôpitaux. Et elle se dit, mais en fait, c'est l'occasion pour aller aider justement encore ces personnes qui sont dans le besoin, ces malades. Donc là, elle est avec sa sœur. Et donc à deux, elles vont être. Donc elle est élève infirmière. Et donc voilà, elle vit son travail dans l'hôpital. Elle dira après aussi que ça a été des conditions assez harassantes, donc d'aider des personnes assez dures, des conditions de travail assez dures aussi, un rythme très soutenu, des journées longues, et puis des personnes qui parfois voilà sont assez difficiles, qui demandent beaucoup et qui est un peu difficile. Donc Paul, ça a été une bonne expérience de travail, mais voilà, assez dure. Et puis à ce moment-là, donc il y a un homme qui arrive, qui est aussi à un moment donné malade, et puis qui guérit et se retrouve du coup à travailler pour l'hôpital. Et donc Dorothée tombe amoureuse de lui, elle se rapproche de lui. Mais voilà, ça sera un épisode de sa vie aussi assez compliqué. C'est un homme voilà, avec lequel elle sera assez rapidement, mais avec lequel elle va vivre sa période de vie presque la plus tragique, même s'il y en a d'autres qui sont aussi difficiles, comme on a pu l'évoquer. Mais donc voilà, une relation qui va être assez dure. En fait, elle va tomber enceinte rapidement, et lui, il va pas supporter que Dorothée porte un enfant. Donc il va s'enfuir, et en la forçant un peu, en lui demandant d'avorter, quoi, de pas garder l'enfant. Et donc Dorothée, elle est un peu désemparée, anéantie par cette relation, et elle obéit un peu, elle sent qu'il faut qu'elle avorte. À cette époque, les conditions d'avortement, c'était pas très médicalisé, dans des conditions aussi un peu cachées, un peu dures. Donc elle trouve quelqu'un qui peut l'aider à avorter. Donc elle le fait, après elle se retrouve donc sans cet enfant qu'elle portait, sans cette personne avec qui elle était, donc un peu seule, et avec une certaine douleur et culpabilité par rapport à cette situation. Et c'est un acte qu'elle regrettera énormément par la suite. Elle sera même plus tard un peu porte-parole sur ces questions dans le monde féminin, pour aider aussi les jeunes femmes aujourd'hui à essayer d'éviter de se retrouver dans des situations comme ça, et soit d'éviter d'avorter, d'éviter de se poser ces questions, enfin de prendre les bonnes décisions en tout cas. Et donc dans son procès de béatification aujourd'hui, ça a été aussi un peu travaillé, en tout cas on sent que cet épisode amplifie aussi plutôt sa cause que créer un obstacle à sa cause, parce que voilà, elle a pas non plus choisi de vivre cet avortement, et plus tard ça a été plutôt un tremplin pour elle pour rebondir et aider vraiment de nombreuses femmes à prendre les bonnes décisions et à avoir une vie plus posée et plus belle dans un certain sens, quoi.
0: Oui. Cependant, à mon avis, à la lecture de votre livre, on sent quand même qu'elle est désemparée. Elle épouse très rapidement Barclay Toby et elle va s'en séparer. Donc, il y a vraiment quelque chose là qui se passe dans la personne sur le plan affectif. Elle est ébranlée.
1: Oui, c'est ça. Donc, voilà. Et en fait, elle va enchaîner un peu les relations parce que elle tombe dans une sorte de dépression vraiment anéantie. Elle va même tenter de se donner la mort deux fois, deux reprises à ce moment-là. Et en fait, ce que moi j'ai lu, après ça, je sais pas si c'était une interprétation, mais en tout cas, j'avais lu dans la dans le livre aussi de sa petite fille, qu'apparemment ce Lionel Moïse lui avait dit mais trouve quelqu'un de riche pour s'occuper de toi et de ton enfant ou moi c'est pas possible quoi. Donc je pense que dans sa tête, dans le fond, elle avait aussi cette idée de se dire mais peut-être il faut que je rencontre quelqu'un un peu de riche qui m'aide concrètement aussi. Et quelques mois après, elle tombe sur cet homme, un riche New-Yorkais, où elle se sent, ils s'entendent bien, et du coup, dans un peu dans cette situation un peu de déprime, de situation de vie un peu délicate et un peu désespérée, elle choisit un peu rapidement de se marier avec lui. Mais on sent que c'est pas vraiment l'amour de sa vie, quoi. On sent que c'est un peu par dépit et puis avec ce fond un peu de chercher un secours quelque part, quoi. Donc ils vivent un peu des étapes de vie ensemble. Ils font un tour de l'Europe. Ils visitent plusieurs pays européens, notamment la France, l'Italie. Elle tombe un peu sous le charme de l'Italie. Ils vivent des choses, un voyage assez chouette. De tourner un peu de l'Europe, mais elle sent que c'est pas vraiment ça, et donc elle se sépare peu de temps après de cet homme.
0: Mathilde Mantouvert, je vous remercie de nous avoir accordé cette entrevue.
1: Merci beaucoup à vous.

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pour qu'ils aient la vie. Seigneur, nous te bénissons pour le message évangélique proclamé par le pape Léon XIV lors de son voyage apostolique en France. Il a parlé dans notre langue française. Béni sois-tu pour ces paroles de vie, de paix désarmante et désarmée, du respect de la vie humaine, du début à la fin, de ce qui n'est pas normal de donner la mort, du légal qui n'est pas moral, de la compassion vraie contre les fausses, de la dignité des personnes malades, des pardons de tous les abus dans l'Église, de l'offrande de nos vies dans celle du Christ mort et ressuscité, du témoignage de la foi, de l'espérance et de la charité. Nous nous confions à la prière de Marie, l'Immaculée Conception, Notre-Dame de Lourdes. Prenons le flambeau de nos vies pour les élever jusqu'au ciel. Et comme tu le dis à Bernadette, Marie, le 18 février 1858, « Je ne vous promets pas d'être heureuse en ce monde, mais dans l'autre. » Oui, béni soit le Père, le Fils et l'Esprit Saint. Amen.

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Voici Entre nous, version 30 minutes. Ici Yves Houd. Je vous propose en rediffusion aujourd'hui l'entrevue que j'ai réalisée avec le pianiste Alain Lefebvre pour sa tournée de récital Consolation. Ce sera suivi de la chronique d'Hélène Huot, Des animaux pour le dire.

0: Alain Lefebvre, bonjour.
1: Bonjour.
0: Vous êtes un musicien de talent, un compositeur et pianiste. Je n'ai pas besoin d'en dire plus pour vous présenter. Les gens vous connaissent très bien, Alain Lefebvre. Vous êtes connu internationalement. Vous avez joué, j'imagine, sur les 5 continents. L'homme rigoureux et méthodique que vous êtes, est-ce que vous avez déjà calculé ou compté le nombre de villes que vous avez fréquentées à travers le monde?
1: Écoutez, le nombre de villes, probablement pas. Mais le nombre de pays, oui, je pense que je suis rendu quelque part vers 50 pays, à peu près. C'est peut-être un peu plus, c'est peut-être un peu moins, mais oui. Mais les villes, ce serait un grand calcul.
0: Alain Lefebvre, votre agenda aujourd'hui, non? Il est rempli pour combien de semaines, de mois ou d'années d'avance?
1: Ben, écoutez, c'est une question complexe parce que je trouve ça toujours délicat, si vous voulez, de répondre à cette question dans la mesure où il y a tellement de mes collègues et de jeunes collègues et de grands musiciens qui n'ont pas beaucoup de travail vu la situation mondiale et économique. Moi, je vous dirais que les prévisions sont sur 2, 3, 4 ans maintenant. Et avec un horaire chargé, puisque, comme vous le disiez un peu au début, bien sûr, je suis pianiste classique, enfin apparemment, et la composition maintenant est devenue aussi une pierre angulaire, si vous voulez, dans le sens que moi, j'ai commencé la composition avec énormément de doutes, parce que ayant travaillé les plus grands maîtres, j'étais jamais extrêmement impressionné par ce que je composais. Mais là, aujourd'hui, bon, ce n'est plus moi qui décide trop, c'est le public. Et écoutez, le dernier disque donc, que je vais présenter, entre parenthèses, à la salle du Palais Montcalm, on parle de millions de streaming et certaines pièces, oui, qui atteignent des chiffres qui sont assez rares pour un musicien classique. Alors là, ce disque-là, donc Consolation, il est là, il vit, et je suis déjà en train d'écrire un nouvel opus qui sortira, bon, j'ai aucune idée. Donc oui, j'ai un horaire chargé, et vous savez, bon, en même temps, quand on fait ce métier de pianiste, il n'y a pas d'acquis. Hein. C'est, comme vous voyez, là, je vous parle, j'ai passé la journée au piano, donc on parle de près d'être à 6-8 heures au piano et de faire 6 heures de travail convenable. C'est quand même une discipline très difficile et j'arrive à comprendre pourquoi beaucoup de pianistes qui sont dans les âges comme le mien décident tout d'un coup de devenir chef d'orchestre parce que, qu'on le veuille pas, je ne suis pas méchant pour les chefs d'orchestre, un chef d'orchestre, il fait jouer les autres et le pianiste, lui, il faut qu'il joue. Alors, il y a quand même une très grande différence.
0: Vous avez mentionné, Alain Lefebvre, que vos compositions vous faisaient douter après avoir joué les grands maîtres. Vous doutiez de la qualité de ce que vous faisiez. Pensez-vous, connaissant l'histoire de la musique, connaissant l'histoire des grands maîtres, pensez-vous que ça a été aussi le cas de ces grands maîtres-là de douter d'eux-mêmes?
1: Cette question est pertinente, puisque effectivement, j'ai quand même beaucoup lu sur la musique, puisque j'ai été donc animateur à Radio-Canada pendant plus de 12 ans. Et effectivement, les compositeurs doutaient. Une des histoires les plus frappantes, c'est que, qui m'a frappé, moi, en tant que dans l'imaginaire, c'est que Bruckner, un des plus grands symphonistes, un des plus grands compositeurs de tous les temps, fait une symphonie. L'empereur vient après le concert et l'empereur lui dit « Maître, en parlant à Bruckner, demandez-moi ce que vous voulez ». Et Bruckner, de manière très naïve, répond « Écoutez, si vous pouviez intervenir pour que le critique de l'époque, qui s'appelait Hanslick, pour que le critique Hanslick ne soit pas trop dur avec moi. » Et j'ai trouvé cette histoire extraordinaire parce que qui se fout aujourd'hui du critique Hanslick? Il n'y a personne. D'abord, il n'a rien fait à part écrire des papiers. Et Bruckner, ben, il sera célébré pour l'éternité. Alors, je pense, si vous voulez, qu'on est dans une société qui encourage malheureusement beaucoup, beaucoup des artistes et beaucoup de gens à être des mégalomanes. D'ailleurs, nous voyons avec ce qui se passe chez nos voisins du Sud que la mégalomanie est une maladie très dangereuse. Et un artiste, un vrai artiste, en général, il doute parce que la vérité n'existe pas. Vous savez, c'est toujours pareil. Quand ma mère me disait la vérité, mais la vérité pour quelqu'un, c'est peut-être pas la vérité pour les autres. C'est pour ça que le jugement, si vous voulez, ou la condamnation, sont des choses extrêmement complexes.
0: Alain Lefebvre, au début de l'automne 2025, donc l'année dernière, 19 septembre autour d'eux, vous avez dévoilé un tout nouvel album qui s'appelait Consolation. Vous venez d'en parler justement il y a quelques instants. Et c'était lors d'un concert au Théâtre Patriote de Sainte-Agathe-des-Monts. Vous aviez fait une primeur nord-américaine au mois d'août au festival Offered en musique. Vous préparez un autre album. Est-ce que ce sera Consolation 2 dans le décor dans lequel ou dans l'atmosphère dans laquelle nous sommes plongés aujourd'hui?
1: Ben encore une fois, Yves, chapeau à votre question. J'aime votre question. Oui, ben oui. Écoutez, moi j'ai écrit Consolation parce qu'on sortait de la pandémie.
0: Oui.
1: Et que tous et chacun ont pensé que le pire était derrière nous et que nous allions avoir, si vous voulez, une espèce de trêve. Et après cette pandémie qui a mis en exergue des choses qui n'étaient pas très belles, on a vu la délation, on a vu des gens fanatiques, on a vu des folies de tous les côtés. Moi, j'étais très proche de Michel Côté, qui, je m'en rappellerai toujours, et là, je ne trahis pas un secret, qui m'expliquait qu'à une certaine époque, il fallait qu'il voie ses petits-enfants dans une ruelle et qui se cachait parce qu'il avait peur qu'on fasse de la délation, parce qu'il voyait que ses petits-enfants... On a été sous une chape de plomb avec beaucoup de gens très, très bêtes qui ont géré ça de manière encore plus stupide. Et Consolation, moi, je l'ai écrit parce que j'avais été frappé par l'histoire d'un de mes amis qui allait visiter son père qui était en hospice et il le visitait à travers une fenêtre. Et ça, c'est quelques petites histoires. La consolation est née, si vous voulez, de cette tristesse, de ce constat que notre société est très fragile. J'ai toujours considéré que notre société était fragile. Mais en même temps, comme sur le disque, il y a un nouveau départ, etc. C'était l'espérance. Finalement, la pandémie se termine et on se retrouve dans un mauvais film d'horreur. Avec des horreurs partout. Et quand je parle de ça, je ne me fais pas juge des horreurs ou juge de qui les commet ou qui... Je suis simplement un observateur découragé. Et quand vous parlez de Consolation 2, je ne sais pas si je vais appeler ça Consolation 2 ou si je vais appeler ça la valse des humains qui aiment la guerre. Je ne sais pas si vous vous rappelez de ce livre extraordinaire de Pierre Boulle qui s'appelait « La planète des singes ».
0: Oui.
1: Et vers la fin de ce livre, il y a une scène qui m'avait toujours marqué. Ce sont des survivants d'une guerre atomique qui finalement ont créé une religion. Cette religion, ils se prosternaient devant un missile atomique, comme si c'était le dieu.
0: Le veau d'or.
1: Aujourd'hui, quand on entend, si vous voulez, différents gouvernements, quels qu'ils soient, faire la promotion d'agrandir le budget sur l'armée, sur la guerre, sur les armes, alors que si je prends simplement le petit exemple de notre beau pays, le Canada, et notre province aimée, le Québec, les écoles, les hôpitaux, tout est catastrophique. Là, moi, je vais faire un immense concert bénéfice dans un an pour les itinérants à Montréal qui ne devraient pas exister. Je veux dire, la misère humaine, elle est présente. Alors, je ne sais pas, moi, si on peut créer une société viable, une société belle, sur cette espèce de promotion fulgurante de se dire « il faut qu'on s'arme parce qu'on va faire la guerre ou parce qu'il faut qu'on se défende ». Mais nous, on voit bien, je veux dire, la course à l'armement est devenue quelque chose de fondamentalement pervers. Et surtout dans une société qui a du mal à s'occuper des personnes vieillissantes. Hein, moi, je pense beaucoup à nos amours du troisième âge qui souvent sont dans des situations terribles. Je pense aux petits-enfants qui souvent, moi j'ai fait les écoles du Québec à l'endroit et à l'envers, qui arrivent, qui n'ont même pas déjeuné, qui n'ont même pas mangé. Alors, Il y aura Constellation 1, oui, c'est fait, mais peut-être que mon deuxième disque va s'appeler Découragement. Voilà.
0: En attendant la sortie du deuxième disque, Alain Lefebvre, quand on s'en est parlé l'année dernière, à la sortie du premier, vous annonciez une tournée à venir. Eh bien, oui. Nous y sommes à la tournée à venir parce que vous allez partir en tournée au cours des prochaines semaines pour faire un certain nombre de villes au Québec. Est-ce que le concert que vous allez donner à ce moment-là, on dit un concert intimiste, ce qui signifie que vous n'avez aucun autre accompagnement, vous serez seul au piano?
1: Je suis seul et vous voyez, c'est... La raison, souvent, parce que l'autre jour, je parlais avec quelqu'un qui était un peu pernicieux, vous savez, ce mot de la langue française, qui a commencé l'entrevue en me disant « Oui, oui, vous jouez dans les plus grandes salles du monde, mais là, vous faites une tournée au Québec, et la personne voyait les villes, que j'étais à Val-d'Or, à Rouen, à La Sarre, et j'ai dit « Madame, je vous arrête tout de suite. Je suis Québécois. La musique que j'écris est pour tous les Québécois. Elle n'est pas pour les gens de Montréal ou de Québec. Elle n'est pas uniquement pour les gens de Paris, de Berlin. C'est sûr que moi, dans un mois, je fais deux immenses galas en Europe avec orchestre. Mais moi, ma priorité pour moi, c'est de faire en sorte de visiter ma province complète. Et bon, en espérant que ma musique va plaire au public, je sais que il y a peut-être des salles, vous me parliez de salles, il y a peut-être des salles, moi, qui m'inspirent particulièrement. Je pense que le Palais Montcalm, pour moi, c'est une histoire d'amour. Je suis fou de cette salle, j'aime toute l'organisation et je suis heureux. Mais écoutez, en tant que Québécois et pianiste, mon devoir, mais mon mandat est d'amener la musique partout. Et quand je vais en Abitibi, Yves, croyez-moi, je suis un homme heureux. J'adore l'Abitibi. Je suis fou de l'Abitibi. Je suis fou du Saguenay-Lac-Saint-Jean. J'aime le Québec. Je suis un enfant d'immigrés et j'ai tout reçu du Québec. Et mon amour premier, c'est le Québec. Et je pense qu'au lieu d'acheter des armes, on devrait apprendre à nos jeunes à aimer leur province, à chérir la terre, à chérir les gens qui se sont battus pour que nous, au Québec, nous puissions vivre en français, avec une culture française, avec une différence extraordinaire. Et ça fait des années que je dis.
0: Alain Lefebvre, vous avez tout à fait raison. Et dans cette tournée, vous avez mentionné que vous serez au Palais Montcalm. Je précise que c'est le 17 octobre que vous serez au Palais Montcalm. Pour l'album Consolation, vous aviez enregistré une pièce, parce que toutes les pièces n'ont pas été enregistrées en studio ou au même endroit. Vous en aviez enregistré une au Palais Montcalm. Laquelle de l'album?
1: C'est une pièce qui s'appelle Vers l'horizon. C'est-à-dire que la salle Raoul Jobin, elle a une particularité. J'ai quand même joué modestement dans les plus grandes salles du monde. Mais elle a quelque chose de spécial, c'est-à-dire qu'elle se prête à l'immense son du piano, ça c'est sûr, mais en même temps, quand le pianiste devient intimiste, c'est une salle qui donne une couleur tout à fait différente. C'est sûr et certain que les gens qui ont écouté le disque Consolation chez eux, ça ne sera pas le même feeling au Palais Montcalm. Au Palais Montcalm, il y a quelque chose... Écoutez, c'est une salle qui est magique. Bon, il y a peut-être des gens qui ne sont pas d'accord avec moi, mais ça me dérange pas beaucoup. Le Palais Montcalm, je ne fais pas l'article de vente, mais c'est une salle exceptionnelle. Elle a... Si je joue... J'ai joué, moi, Mathieu, à la salle de Palais Montcalm, j'ai joué Rachmaninoff, j'ai joué les Concertos de Beethoven. Mais quand on peut jouer une pièce extrêmement intime, il y a une émotion particulière au Palais Montcalm. Il y a quelque chose de magique. Et bon, ben écoutez, ça c'est des choses comme ça qui existent dans la vie. À mon avis, c'est une des plus belles salles du Québec.
0: Est-ce que vous avez raison, Alain Lefebvre, bien sûr, puis on l'aime, notre Palais Montcalm. Et vous serez ailleurs aussi, particulièrement du côté du Saguenay-Lac-Saint-Jean. Vous serez dans une salle qui s'appelle Théâtre C, Diffusion Saguenay à Chicoutimi, c'est le 4 octobre. Et deux jours plus tard, vous serez à la salle Michel Côté à Alma. Donc, c'est des gens qui sont invités à aller vous entendre, bien sûr, dans ce contexte-là. Est-ce que le concert que vous donnez, ce sont les 11 pièces de l'album ou si vous avez ajouté des choses?
1: J'ai ajouté des choses. J'ai ajouté des choses et je vous dirai, je vous raconte ça rapidement, vous allez trouver que je parle beaucoup, mais ça me fait plaisir de vous parler. J'ai écrit une pièce il y a de ça quelques années, je l'ai commencée dans ma tournée du Moyen-Orient, parce que j'ai fait une grande tournée au Moyen-Orient à l'époque où il n'y avait pas trop de guerre. Et j'ai commencé une pièce au Moyen-Orient avec des sonorités et des saveurs du Moyen-Orient et j'ai terminé cette pièce en Europe. Et je commence le récital avec cette pièce qui est, je vous le dis bien modestement, qui est tellement difficile qu'elle est presque injouable. Et c'est une pièce qui s'appelle Sasagapo, qui veut dire « Je vous aime ». Et parce que, bon, écoutez, je suis probablement pas très intelligent, je crois à l'amour. Et cette pièce-là va ouvrir tous les récitals que je fais à travers le Québec, parce que je pense que malgré tout ce que nous voyons à droite et à gauche, et ça, écoutez, c'est une profession de foi qui n'entraîne que moi, il n'y a qu'une seule solution pour s'en sortir, une seule, c'est d'aimer. D'aimer plus et d'aimer mieux. Et vous le voyez, Yves, quand on voit à droite, à gauche, et je ne vais nommer personne parce que je n'ai jamais fait de politique, l'amour est quelque chose qui nous manque beaucoup. On ne parle que de haine. Il n'y a que ça. Il n'y a que la vengeance, la haine, la méchanceté, la rapacité, l'égoïsme. Ça, moi, personnellement, ça me traumatise. C'est sûr que j'ai maintenant une allergie à la haine. J'ai une allergie à l'intolérance. Et je suis probablement un rêveur, ça se peut. Je ne sais pas si je suis très intelligent, mais je crois à l'amour. Je pense que aimer, c'est la seule chose qui va nous en sortir. Alors, pour en revenir à ce que je vous disais, quand j'entends, moi, tous nos gouvernements, quels qu'ils soient, ne parler que de s'armer, de s'armer, de s'armer. Pensez-vous réellement que ça va amener de l'amour? Voyons, pas du tout. L'amour, qu'est-ce qui fait en sorte que l'amour arrive dans une société? C'est de donner à nos enfants l'éducation la plus forte, la plus belle. C'est de donner aux gens qui ont vieilli, à nos gens du troisième âge, un amour extraordinaire, de bien s'occuper des gens qui ont vieilli, ce que nous ne faisons pas. Hein, quand vous pensez que l'année dernière, il y a eu deux itinérants à Montréal qui avaient été jetés dehors de leur appartement parce qu'ils ne pouvaient plus payer leur appartement. Ce n'étaient pas nécessairement des gens très pauvres, mais c'était des gens qui n'avaient plus les moyens. Et au bout d'une semaine, ils sont morts dehors. Je trouve que ça fait un peu tâche pour notre pays, qui est soi-disant un pays extraordinaire et très riche. Et c'est un peu pour ça que je travaille modestement dans mon coin, que je fais ce que je peux. Vous devez savoir qu'on va me décerner le 24 octobre un prix extraordinaire, le prix, si vous voulez, qui est... je suis récipiendaire pour l'ensemble de ma carrière pour la paix. Et ça va être un prix qui va être décerné à Susan Sarandon, à Ken Loach, à Gerhard Richter, à Peter Kennard. Et ben c'est moi qui l'ai aussi. Alors ça, c'est peut-être quelque chose qui me touche, parce que c'est vrai que depuis le début de ma carrière, je ne pense qu'à une chose, c'est la paix et l'amour. Hein?
0: Oui, ce prix, c'est
1: pas plus à la mode.
0: Oui, ce prix, c'est de l'Alliance internationale de la paix qui vous l'a décerné. Qu'est-ce que ça dit de vous et de la musique, de votre musique, d'avoir ce prix?
1: Yves, j'essaie pas de faire un show, là. Je pense que vous me connaissez. D'abord, quand on m'a annoncé que j'avais ce prix, donc reconnaissance internationale pour l'ensemble de ma carrière musicale et pour la paix, je pensais que c'était, quand j'ai vu les noms, je me suis dit, bon, c'est une joke, c'est pas vrai. Et là, j'ai demandé à mon attaché de presse, France Guignard, de vérifier les dires. Et non, ils m'ont accordé ce prix-là, donc je suis un des cinq récipiendaires qui va être honoré...
0: Le 24 octobre, oui, 24 à
1: octobre,
0: Toronto.
1: Le 24 octobre à Toronto. Mais je ne vous dis pas ça pour m'en vanter, je vous dis ça parce que c'est peut-être la chose qui me touche le plus, parce que je trouve ça quand même un peu bizarre que ce prix me soit remis cette année où particulièrement... J'ai fait consolation et que, bon, les gens savent que je suis, je suis pas un pessimiste, mais je suis profondément inquiet. Je veux dire, on suit ce qui se passe pour nous au Canada, aux tarifs, à la guerre, à la surenchère, aux bêtises qui peuvent être dites, et je n'en nommerai pas parce que je vais rester poli. Mais, écoutez, partout c'est capoté. Au Moyen-Orient, c'est capoté. En Asie, c'est pareil. On est en train de se poser la question, est-ce qu'il y aura quelqu'un d'assez fort qui va nous amener un peu de possibilité de rêver à quelque chose de meilleur? Ça, c'est la grande question qu'on doit se poser.
0: Madame Lefebvre, en terminant, permettez que je rappelle les dates des villes que vous allez visiter, des villes qui concernent Radio-Galilée, bien sûr. Le 4 octobre, vous êtes au Théâtre Diffusion Saguenay à Chicoutimi, le 6 à la salle Michel Côté à Alma et le 17 au Palais Montcalm, salle Raoul Jobin à Québec. Merci beaucoup. Bonne tournée, Alain Lefebvre. Merci pour cet entretien.
1: Merci à vous.

0: Hélène Huot, bonjour.
1: Bonjour Yves.
0: Cette semaine, à votre chronique des animaux pour le dire, il y en a deux dans l'expression et on se demande un peu qu'est-ce qu'ils font ensemble, le chien et le lion. On croirait une fable de La Fontaine.
1: Oui, on est assez loin, somme toute. Un chien vivant vaut mieux qu'un lion mort, c'est, on pourrait dire, un proverbe. Et ça dit que mieux vaut mener une existence humble, mais active, au sens être vivant, plutôt que d'avoir été quelqu'un, soit de puissant, soit de fortuné, mais qui finalement n'est plus. Donc, ce qu'on a maintenant, c'est mieux si c'est vivant que n'importe quoi d'autre, de beaucoup plus grand et de mort. Et puis, ça peut se comprendre assez facilement quand on entend la phrase. Ce qui est peut-être étonnant dans le cas de ce proverbe, c'est qu'il vient de la Bible. Bon, c'est pas la première fois qu'on rencontre des expressions françaises issues de la Bible. Celle-ci vient de l'Ecclésiaste. Et ce que l'on dit en opposant le lion et le chien, c'est voulu, c'est qu'on parle précisément de deux animaux qui sont aux antipodes dans la hiérarchie animale. Hein? Le lion, le roi, au sommet, le tout-puissant, le plus valorisé, et le chien, le plus bas, le plus humble.
0: À ce point-là?
1: Et cette hiérarchie qui place le lion et le chien aux antipodes, elle n'est plus forcément maintenant le lot de spécialistes animaux, mais c'était exactement ce qu'on pensait au moment où on écrit l'Ecclésiaste. Et là, on est quand même quelques siècles avant Jésus-Christ. Et en se référant à ces deux animaux, on met davantage en évidence l'importance du vivant par rapport à ce qui ne l'est plus. Alors, le message de l'Ecclésiaste à ce propos-là, c'est d'une certaine manière... Tant qu'il y a de la vie, il y a de l'espoir. Donc, j'ai quelque chose, humble peut-être, ça vaut pas grand-chose, c'est pas très estimé, mais c'est vivant et on peut toujours tirer un grand profit de ce qui est vivant. L'autre, il a beau avoir été tout puissant, il n'accorde plus rien. Ça, c'est un message finalement qui équivaut à l'autre dicton, là, tant qu'il y a David, il y a de l'espoir. L'autre message de l'Ecclésiaste, c'est la vanité. C'est-à-dire, on peut toujours se réclamer de choses importantes, mais ces choses-là, elles sont appelées à mourir. Et misons sur la vie plutôt que sur les grandeurs. Alors ouais. Voilà, c'est le double message du proverbe.
0: De ce proverbe-là. Mais oui. il reste que les hauts faits du lion, prenons-le comme ça, nos dirigeants, nos supérieurs, les rois de ce monde, c'est à eux qu'on dresse des monuments et qu'on écrit des histoires élogieuses. Donc, vaut mieux être vivant qu'être mort, mais c'est les morts qu'on célèbre.
1: Oui, mais si on prend les choses du point de vue personnel, c'est-à-dire de la personne qui possède quelque chose d'ordinaire ou de peu de valeur, mais qui est là, par opposition à ce que j'ai eu, ce que j'étais.
0: C'est mieux d'avoir que d'avoir été.
1: Voilà. Exactement. Et c'est un appel, finalement, à la fois à l'humilité, au temps présent, et puis dénoncer la vanité des grandeurs. Alors, on peut dire, en conclusion, que c'était un message qui va bien avec l'Ecclésiaste. C'est une source inattendue d'un beau proverbe dans la langue française.
0: Merci, Hélène Huot. 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Le montage de cette émission a été réalisé par Yannick Caron, recherche et entrevue Yves Houd. Je vous remercie d'avoir été à l'écoute et vous rappelle que l'émission diffusée en direct le mardi est reprise intégralement le samedi à partir de 12h30.

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3: Un grand don, c'est ainsi que Léon XIV a qualifié son voyage apostolique en France. Le pape est revenu sur ce déplacement de 4 jours lors de l'audience générale ce matin, place Saint-Pierre. C'est le président d'un pays qui est loin d'être sorti de l'insécurité et de la crise que le pape va rencontrer demain. Léon XIV recevra en effet au Vatican Faustin Archange Touadéra, le président de la Centrafrique. Nous verrons ce qu'attend de cette visite l'église du pays. Les forces internationales anti-djihadistes présentes en Irak ont définitivement quitté le pays aujourd'hui. Parmi elles, de nombreux soldats américains qui vont laisser un vide sécuritaire que redoutent déjà les Irakiens. Troisième rejet de la part des députés roumains du candidat présenté par le président pour former un gouvernement. La Roumanie demeure donc sans Premier ministre et la crise politique se poursuit.
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3: Bonsoir. Il a encore été question de la France aujourd'hui au Vatican. Léon XIV est en effet revenu ce matin à place Saint-Pierre sur son voyage apostolique lors de l'audience générale. Venu dans le pays tricolore, bleu, blanc, rouge, comme apôtre du Christ, pour que le monde ait la vie, le pape a rendu grâce à Dieu pour l'enthousiasme rencontré. Il a souhaité aussi que ce voyage, événement de grâce, porte des fruits abondants et durables. Le compte-rendu d'Augustin Asta.
5: Ce fut un grand don pour moi et pour le peuple de Dieu dans ce pays, et j'en rends grâce au Seigneur, affirme le pape devant de milliers de fidèles réunis place Saint-Pierre, que ce soit dans la splendeur retrouvée de Notre-Dame de Paris pour la célébration solennelle des Vêpres, ou lors de la veillée avec les jeunes, les nouveaux saints de France, le long des rues ou devant l'immense foule à la Concorde et aux Champs-Élysées, la joie et la ferveur du peuple de Dieu se sont largement manifestées, ce qui représente un grand signe de renaissance et d'espérance, estime Léon XIV.
6: Lourdes.
5: À Lourdes, comme devant les autorités françaises et les membres de l'UNESCO, le pape affirme avoir rappelé avec force que toute vie humaine, y compris dans les situations de plus grande fragilité, conserve son inviolable dignité et mérite d'être soignée, accompagné et soulagé. Enfin, Metz, lieu symbolique dans la construction de la paix en Europe au lendemain de la Seconde Guerre mondiale, a été l'occasion de rappeler les racines chrétiennes de l'Europe et son attention aux principes de dialogue et de paix entre les nations et entre les diverses traditions religieuses.
3: Augustin Asta. Et dans ses saluts aux fidèles et pèlerins réunis place Saint-Pierre, le pape a partagé sa profonde inquiétude au sujet de la situation au Tigré, cette région du nord de l'Éthiopie où des combats ont repris entre les forces armées fédérales et les rebelles tigréens. Léon XIV a lancé un appel sincère à toutes les parties pour qu'elles choisissent la voie du dialogue, a-t-il dit, s'adressant au gouvernement d'Addis Abeba et au TPLF, les forces tigréennes. Les conflits armés ne résolvent jamais les problèmes mais ne font que les aggraver, laissant dans leur sillage une traînée de morts, de destruction et de ressentiment, a-t-il affirmé, exhortant la communauté internationale à apporter une contribution généreuse et opportune pour garantir que toute l'aide humanitaire soit acheminée à ceux qui en ont besoin. Autre pays africain cher au cœur des papes, la République centrafricaine. Léon XIV recevra demain matin au Vatican son président, Faustin Archange Touadéra. Cette visite intervient alors que des attaques répétées contre le personnel et les opérations humanitaires dans le sud-est du pays ont eu lieu. Attaques condamnées hier soir par le coordinateur humanitaire des Nations Unies en Centrafrique, qui met en garde contre le risque de voir 20 000 civils privés d'assistance vitale. Alors qu'attendre de l'audience du président Touadéra avec le pape? Nous avons posé la question à l'archevêque coadjuteur de Bangui, Monseigneur Joseph Samedi.
7: L'attente est forte. La question que beaucoup se posent ici, c'est de savoir où est-ce qu'on ira, où est-ce que donc ceux qui dirigent les décisions politiques, où est-ce qu'ils vont nous conduire, n'est-ce pas? Vers la croissance, la paix et le développement. C'est de sens que, voilà, je me suis posé la question en tant que centrafricain. Nous souhaitons que dans cette République-là, que nous connaissions vraiment la prospérité, le développement. Nous souhaitons qu'à l'issue de cette rencontre-là, le président retourne au pays, qu'il mette en place une politique vraiment de construction, qu'il n'y ait plus d'exclusion, que les Centrafricains s'entendent entre eux pour construire leur pays, qu'il n'y ait plus de rejet, d'exclusion, que tous emboîtent le pas, espèrent donc un avenir meilleur pour le peuple centrafricain. C'est ce que nous souhaitons dans la paix et dans le dialogue.
3: Des propos recueillis par Moriba Camara. Un nouveau chapitre dans l'industrialisation de l'Afrique. C'est ce qu'a promis cet après-midi à Lamu, au Kenya, le PDG de l'entreprise pétrolière Dangote, lors de la pose de la première pierre d'une méga

0: présents sur son sol, malgré la défaite de l'organisation de l'État islamique, qui avait contrôlé pendant plusieurs mois de larges portions du territoire irakien. Mais le départ de ces soldats étrangers n'est pas fait pour rassurer complètement les Irakiens. À Bagdad, Anne-Sophie Lemoff.
1: Si certains célèbrent, je cite, la souveraineté retrouvée, d'autres se disent fortement inquiets quant à la capacité de l'État irakien à prendre en charge le dossier sécuritaire. Au nord de l'Irak, dans la région autonome du Kurdistan, comme dans de nombreuses provinces à majorité sunnite, beaucoup craignent que le vide laissé par le départ des forces américaines ne profite à l'Iran et aux groupes armés chiites irakiens, maillons de l'axe de la résistance au Moyen-Orient. La perte du renseignement américain et de ses technologies de pointe pose un sérieux problème sécuritaire. Nabil Azami, journaliste et analyste politique issu du bastion sunnite de Fallujah, assure que l'Irak ne dispose pas de systèmes de défense avancés, d'équipements d'attaque ou encore de drones et de ballons de surveillance nécessaires à la lutte contre des cellules dormantes de Daesh. Le Hezbollah irakien proche de Téhéran a quant à lui menacé de prendre le contrôle de l'espace aérien irakien, d'abattre des avions hostiles si nécessaire et de renverser le premier ministre Al-Zaïdi si ce dernier ne travaillait pas pour l'intérêt des Irakiens. Bagdad, Anne-Sophie Lemoff pour Radio Vatican.
0: Fin de voyage pour les 174 personnes se trouvant à bord du vol Fly Dubai, parti de Dubaï à destination de Tel Aviv en Israël. L'appareil a dû se poser en urgence entre-temps en Arabie Saoudite. Tabouk a pris une violente bagarre entre deux pilotes. Ce qui s'est passé à bord en plein vol reste peu clair. Le Premier ministre israélien accuse un des deux pilotes d'avoir voulu provoquer un crash de l'avion. Son ministre de la Défense évoque même une tentative d'attaque djihadistes. Tous les passagers ont maintenant donc rejoint Israël. Le gouvernement turc resserre son étau sur les médias. Dans le cadre de son opération en faveur de la famille, il a fermé aujourd'hui le site d'information indépendant T24, l'un des plus importants du pays. En cause, sa propagande LGBT, selon le gouvernement. Les membres de la rédaction estiment, eux, qu'il s'agit surtout d'une attaque contre l'activité journalistique elle-même. La Roumanie n'a toujours pas de Premier ministre. 5 mois après la chute du gouvernement de Ilie Boloian, la crise politique se poursuit. Les députés ont rejeté en effet aujourd'hui la candidature du libéral Siegfried Mureșan, pourtant soutenu par la coalition pro-européenne. Tout est à refaire. À Bucarest, les explications d'Alexander Diaconescu.
2: Monsieur Mureșan n'a obtenu que 182 voix, loin des 233 suffrages nécessaires à l'investiture. Avec ce nouvel échec, conformément à la Constitution, le chef de l'État peut convoquer des élections législatives anticipées, mais Nicoș Ordan a constamment refusé une telle option, tout comme la formation d'une coalition gouvernementale incluant l'extrême droite. Selon le président, les élections anticipées impliqueraient encore 4 mois d'attente jusqu'à l'installation d'un gouvernement de plein exercice avec des conséquences graves sur la situation économique du pays. D'ailleurs, ce vendredi, c'est à l'agence de notation Standard & Poor's de présenter son rapport sur la Roumanie. Si elle est rétrogradée d'un cran dans la catégorie junk, soit non recommandée aux investisseurs, la Roumanie pourrait voir ses coûts de financement exploser, compliquant davantage tout effort de réduire les déficits et les taux d'inflation. De Bucarest, Alex Diaconescu pour Radio Vatican.
0: La Suède aussi attend un nouveau Premier ministre à l'issue cette fois des législatives du 13 septembre. La gauche a remporté le scrutin d'une courte tête, mais rien ne l'assure d'être en mesure de former un gouvernement. La chef du Parti social-démocrate a jeté l'éponge, ne parvenant pas à faire coexister toutes les forces de gauche ensemble. Le chef du Parlement, le Riksdag, rencontrait aujourd'hui les autres chefs de parti pour désigner un nouveau formateur.
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Évangile de Jésus-Christ selon saint Luc, chapitre 9, versets 57 à 62. En cours de route, un homme dit à Jésus : « Je vais te suivre partout où tu iras. » Jésus lui déclara : « Les renards ont des terriers, les oiseaux du ciel ont des nids, mais le Fils de l'homme n'a pas d'endroit où reposer la tête. » Jésus dit à un autre : « Suis-moi. » L'homme répondit : « Permets-moi d'aller d'abord enterrer mon père. » Mais Jésus répliqua : « Laisse les morts enterrer leurs morts. Toi, va annoncer le règne de Dieu. » Un autre encore lui dit : « Je vais te suivre, Seigneur, mais laisse-moi d'abord faire mes adieux aux gens de ma maison. » Jésus lui répondit : « Celui qui met la main à la charrue et regarde en arrière n'est pas fait pour le royaume de Dieu. » En réalité, mes amis, nous sommes appelés à la liberté. Tout le monde connaît la fable de la fontaine, hein ? Un loup n'avait que les os et la peau, tant les chiens faisaient bonne garde. Ce loup rencontre un dogue aussi puissant que beau, gras, poli, qui s'était fourvoyé par mégarde. Et le texte de la fable continue. Le loup, lui, il avait le ventre creux. Le chien lui raconte comment chaque jour on lui mettait ses boîtes de viande dans un petit plat bien à lui. Le loup n'en revenait pas, il s'en léchait les babines. Tout à coup, il remarque une chose. Le cou du chien est tout pelé. Qu'est-ce que c'est ça ? Rien. Mais encore. C'était la marque du collier. Attaché ? Dit le loup. De temps en temps, comme ça. C'en est trop. Le loup part à la belle course. Il aime mieux avoir le ventre creux et garder sa liberté. On trouve un peu la même leçon dans la parole de l'Évangile du jour. Savoir rester libre. Libre même des attaches humaines, au dire de l'Évangile. Jésus peut aller jusque-là, dans ses exigences. On le voit bien dans son dialogue avec les trois types qui veulent le suivre, mais ils n'ont pas l'air de trouver ça facile, hein ? Comme ça nous ressemble, pas vrai ? Quand on arrive chez soi, le chien, si on en a un, part comme une balle à la belle course. Mais dès qu'il arrive au bout de sa chaîne, il bloque, tout tordu et presque étouffé. Le chien attaché, c'est chacun de nous. Il faut bien sûr rester attaché par le cœur. L'Évangile ne nous demande pas de devenir inhumain. Mais il faut nous débarrasser de tout ce qui nous attache par le cou. Nos biens matériels, nos péchés, même nos liens humains. Suivre Jésus, ça va jusque-là, tôt ou tard.

pour qu'ils aient la vie. Seigneur, nous te bénissons pour le message évangélique proclamé par le pape Léon XIV lors de son voyage apostolique en France. Il a parlé dans notre langue française. Béni sois-tu pour ces paroles de vie, de paix désarmante et désarmée, du respect de la vie humaine, du début à la fin, de ce qui n'est pas normal de donner la mort, du légal qui n'est pas moral, de la compassion vraie contre les fausses, de la dignité des personnes malades, des pardons de tous les abus dans l'Église, de l'offrande de nos vies dans celle du Christ mort et ressuscité, du témoignage de la foi, de l'espérance et de la charité. Nous nous confions à la prière de Marie, l'Immaculée Conception, Notre-Dame de Lourdes. Prenons le flambeau de nos vies pour les élever jusqu'au ciel. Et comme tu le dis à Bernadette, Marie, le 18 février 1858, « Je ne vous promets pas d'être heureuse en ce monde, mais dans l'autre. » Oui, béni soit le Père, le Fils et l'Esprit Saint. Amen. »

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0: Nous vous présentons aujourd'hui un extrait de l'homélie prononcée le 10 juin 2026 lors de la retraite du Sacré-Cœur vécue au Montmartre à Québec, dont le thème général était « Du cœur qui aime au cœur qui répond ». L'extrait présenté aujourd'hui a comme titre « Accueillir l'amour du Christ ».
1: Le cœur est le lieu où l'être humain découvre sa véritable identité. Encore une fois, dans une culture souvent marquée par la dispersion, la performance ou la recherche d'approbation, le cœur permet de retrouver son centre. On y découvre que l'identité la plus profonde ne se construit pas seulement par ses réalisations ou ses choix, mais qu'elle est reçue comme une vocation, un appel. Laquelle? Celle d'être aimé par Dieu et appelé à aimer en retour. Selon cette perspective, mes chers frères et sœurs, plus une personne s'approche du cœur du Christ, plus elle devient elle-même. On pourrait donc formuler l'idée ainsi. C'est dans le cœur, sanctuaire intérieur de la personne, que Dieu se révèle à l'être humain. Là, ici, dans le cœur, celui-ci apprend à reconnaître la voix du Seigneur, à discerner le chemin auquel il est appelé et à découvrir que son identité la plus profonde s'enracine non dans ce qu'il possède ou accomplit, mais dans l'amour dont il est aimé et qu'il est appelé à transmettre. Le cœur devient ainsi le lieu privilégié de la rencontre avec Dieu. Cette invitation rejoint admirablement la parole de Dieu que nous venons d'entendre. Dans la première lecture, qui était presque aussi longue que mon homélie, le prophète Élie rassemble le peuple sur le mont Carmel, qui était donné à, et voué à 450 dieux. C'était pas drôle. Alors que lui n'en avait qu'un, le vrai Dieu. Israël est partagé entre le Seigneur et cette multitude de faux dieux. Et Élie pose une question décisive au peuple de Dieu. Jusqu'à quand allez-vous danser avec les uns et les autres? Jusqu'à quand clocherez-vous des deux côtés? Le peuple doit choisir. Alors là, il les invite. Allez, invoquez vos 450 dieux. Voir s'il va envoyer le feu et se manifester. Et du matin au soir, ils essaient de toute leur force. Zéro. Rien. Et pourtant, Élie invoque notre Dieu. Et il se manifeste immédiatement. Le feu descendu du ciel révèle que le Seigneur est le seul vrai Dieu. Plus on entre dans le cœur de Jésus, plus on le découvre, ce vrai Dieu. Oh, nous, vous et moi, on n'en a peut-être pas 450 autres dans notre répertoire. Mais avouons-le, des fois, on est attiré par ceci ou cela. Pas toujours des dieux méchants qui nous éloignent complètement du vrai Dieu, mais parfois qui nous distraient et qui nous font prendre des chemins qui ne sont pas des chemins de vie. Le peuple d'Israël doit choisir, et nous aussi, nous devons choisir. Cette scène nous rejoint bien aujourd'hui, je trouve. Notre époque aussi connaît ses idoles. Le pouvoir, l'argent, la performance, la réussite, l'individualisme. Souvent, nous cherchons notre sécurité dans ce qui passe plutôt que dans celui qui demeure, qui est fidèle à faire route avec nous. Combien souvent on entend des gens qui se sont convertis, qui se convertissent après tellement d'expériences et de tentatives à gauche, à droite, toujours déçus, on leur promet la lune et davantage, les étoiles et le bonheur. Déception totale. Ils nous racontent, lorsque j'ai accepté la rencontre avec le Christ, j'ai découvert jusqu'où il m'aimait. Enfin, ma vie, mon cœur, mon être étaient comblés.

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1: La 11e heure.

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Chapitre 3. L'Évangile du Royaume de Dieu. Après l'arrestation de Jean-Baptiste, Jésus partit pour la Galilée proclamer l'Évangile de Dieu. Il disait : « Les temps sont accomplis. Le règne de Dieu est tout proche. Convertissez-vous et croyez à l'Évangile. » Marc 1, 14, 15. C'est en ces termes que l'évangéliste Marc retrace le début du ministère de Jésus et qu'il énonce en même temps le contenu essentiel de son message. Matthieu lui aussi résume ainsi l'activité de Jésus en Galilée. Parcourant toute la Galilée, il enseignait dans leur synagogue, proclamait l'évangile du royaume, guérissait toute maladie et toute infirmité dans le peuple. Matthieu 4, 23, 9, 35. Les deux évangélistes désignent la prédication de Jésus comme évangile. Qu'est-ce que cela signifie en réalité? Récemment, le mot évangile a été traduit par l'expression « bonne nouvelle ». Elle sonne bien à l'oreille, mais reste très en deçà de la dimension qu'a le mot évangile. Ce terme renvoie au langage des empereurs romains qui se considéraient comme les maîtres du monde, ses sauveurs et ses rédempteurs. Les messages de l'empereur portaient le nom d'évangile, indépendamment du fait que leur contenu soit particulièrement joyeux et agréable. L'idée sous-jacente était que ce qui émane de l'empereur est un message salvifique, non pas une simple nouvelle, mais une transformation du monde allant dans le sens du bien. Si les évangélistes reprennent ce mot, qui est devenu depuis le nom générique désignant leurs écrits, c'est parce qu'ils veulent dire que ce que les empereurs qui se font passer pour Dieu prétendent à tort se réalise ici réellement. Un message délivré en toute autorité, qui est réalité et non simple discours. Dans le langage actuel de la théorie linguistique, on dirait que l'Évangile ne relève pas simplement du discours informatif, mais du discours performatif, qu'il n'est pas seulement communication, mais action, force efficace, qui entre dans le monde en le sauvant et en le transformant. Marc parle de l'Évangile de Dieu. C'est Dieu qui a le pouvoir de sauver le monde et non les empereurs. Il s'agit ici de la parole de Dieu, qui est parole en acte. Elle fait advenir réellement ce que les empereurs ne font qu'affirmer, sans avoir la capacité de le réaliser. Car entre ici en action le véritable Seigneur du monde, le Dieu vivant. Le message central de l'Évangile, c'est que le royaume de Dieu est proche. Une coupure se produit alors dans le temps. Quelque chose de nouveau se réalise. Et en réponse à ce don, on demande aux hommes conversion et foi. Au cœur de cette annonce, il y a le message de la proximité du royaume de Dieu qui constitue effectivement le noyau de la parole et de l'activité de Jésus. Un élément statistique vient le confirmer. L'expression « règne » ou « royaume de Dieu » apparaît en tout 122 fois dans le Nouveau Testament, dont 99 fois dans les trois évangiles synoptiques, 90 d'entre elles correspondant à des paroles prononcées par Jésus. Dans l'évangile de Jean et les autres écrits néo-testamentaires, cette expression a seulement un rôle marginal. On peut dire que si Jésus axe sa prédication pré-pascale sur le message du royaume de Dieu, c'est la christologie qui est au centre de la prédication apostolique postérieure à Pâques. Mais alors, cela signifie-t-il qu'il y a abandon de la véritable annonce faite par Jésus? Est-il juste de dire, comme le fait Bultmann, que le Jésus de l'histoire n'a pas sa place dans la théologie du Nouveau Testament, mais qu'il faudrait encore le considérer comme un maître juif qui, tout en devant être compté parmi les présupposés essentiels du Nouveau Testament, n'en ferait pas partie personnellement. Une autre variante de ces conceptions qui creuse un fossé entre Jésus et la prédication apostolique est inscrite dans la phrase désormais célèbre du moderniste catholique Alfred Loisy. Jésus annonçait le royaume et c'est l'Église qui est venue. On peut y voir de l'ironie mais également de la tristesse. Au lieu du royaume de Dieu tant attendu, du monde nouveau transformé par Dieu lui-même, est venu quelque chose de tout à fait autre et ô combien misérable, l'Église. Cette vision des choses est-elle juste? La formation du christianisme dans la prédication apostolique, dans l'Église qu'elle a bâtie, signifie-t-elle en réalité une chute d'une attente non réalisée vers quelque chose d'autre? Le passage du sujet « royaume de Dieu » au sujet « Christ », avec pour corollaire l'avènement de l'Église, constitue-t-il vraiment l'écroulement d'une promesse et l'apparition de quelque chose d'autre? Tout dépend de la façon dont nous comprenons la parole de Jésus concernant le royaume de Dieu, de la relation entre ce qu'il proclame et lui-même, celui qui le proclame.
est-il seulement un messager qui doit défendre une cause en définitive indépendante de lui, ou bien le messager est-il lui-même le message? La question primordiale n'est pas celle de l'Église, mais celle du rapport entre le royaume de Dieu et le Christ. C'est de la réponse à cette question que dépend la façon dont nous pouvons comprendre l'Église. Avant de nous plonger plus avant dans les paroles de Jésus pour comprendre son message, son action et sa souffrance, il peut être utile d'examiner brièvement les différentes acceptions du mot « royaume » dans l'histoire de l'Église. Chez les pères, on peut distinguer trois dimensions dans l'interprétation de ce terme clé. La première est la dimension christologique.

0: l'essence même de Dieu. Une deuxième interprétation de la signification du royaume de Dieu est celle que nous pourrions appeler idéaliste ou encore mystique. Elle considère que le royaume de Dieu est fondamentalement établi dans l'intériorité de l'homme. C'est encore Origène qui a inauguré ce courant d'interprétation. Dans son traité sur la prière, il dit « Il est donc évident que celui qui prie pour que vienne le royaume de Dieu prie avec raison quand lui s'élève, fructifie, s'achève le règne de Dieu. » Dans tous les saints qui ont Dieu pour roi, à savoir qu'existe la seigneurie, le royaume de Dieu, le Seigneur habite comme dans une cité bien administrée. Si donc nous voulons que Dieu règne sur nous, que son royaume soit en nous, que jamais le péché ne règne dans notre corps mortel, Romains 6, 12, le Seigneur se promènera en nous comme en un paradis spirituel. Genèse 3, 8. Il règnera seul en nous avec son Christ. L'idée fondamentale est claire. Le royaume de Dieu n'est pas un point sur une carte géographique. Ce n'est pas un royaume à la manière des royaumes terrestres. Son lieu, c'est l'intériorité de l'homme. C'est là qu'il grandit et c'est à partir de là qu'il agit. Une troisième dimension dans l'interprétation du royaume de Dieu est celle que l'on pourrait appeler ecclésiastique. Elle met en relation sous différents aspects.
1: C'était un moment de rencontre avec Jésus de Nazareth. Dans quelques instants, un temps de lecture.

0: Un temps de lecture. La lettre encyclique Magnifica Humanitas du Saint-Père Léon XIV sur la protection de la personne humaine à l'ère de l'intelligence artificielle. 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
1: Chapitre 2. Fondements et principes de la doctrine sociale de l'Église.
2: Le principe de la destination universelle des biens. Parmi les multiples implications du bien commun, le principe de la destination universelle des biens revêt une importance immédiate. Ce principe nous rappelle avant tout que les biens de la terre, le sol, l'eau, l'air, les ressources naturelles, sont donnés par Dieu à toute la famille humaine pour soutenir la vie de chacun, aujourd'hui comme pour les générations futures, et que chaque personne a un droit originel à l'usage de ces biens. Saint Jean-Paul II rappelait que Dieu a donné la terre à tout le genre humain pour qu'elle fasse vivre tous ses membres sans exclure ni privilégier personne. Par conséquent, il n'est pas conforme au dessein de Dieu d'utiliser ce don de telle sorte que ses bienfaits ne profitent qu'à quelques-uns. Aujourd'hui, nous sommes appelés à reconnaître que cette destination universelle ne concerne pas seulement les biens matériels, mais aussi les biens immatériels et culturels.
3: Il existe un droit à la propriété privée qui possède son sens et sa fonction propre, mais toujours subordonné à la destination universelle des biens. Selon Jean-Paul II, cette subordination est la règle d'or du comportement social et le premier principe de tout l'ordre éthico-social. La tradition de l'Église a vu dans la propriété un moyen de préserver et d'administrer les biens afin qu'ils puissent mieux servir le bien commun. Puisque la tradition chrétienne n'a jamais reconnu comme absolu ou intouchable le droit à la propriété privée, sa fonction sociale ne doit pas être considérée comme une simple opinion théologique, mais comme une doctrine certaine de l'Église, déjà présente dans les Saintes Écritures et chez les Pères. C'est pourquoi le pape François a rappelé que la solidarité, vécue en profondeur, signifie aussi rendre aux pauvres ce qui lui revient.
2: Aujourd'hui, parmi les biens universellement destinés à tous, nous devons également compter les nouvelles formes de propriété, brevets, algorithmes, plateformes numériques, infrastructures technologiques, données. Dans un contexte où la richesse des nations dépend de plus en plus des connaissances et des technologies, quand ces biens restent concentrés entre les mains de quelques-uns, sans formes adéquates de partage et d'accès, il se crée un nouveau déséquilibre contredisant la destination universelle des biens et alimentant le fossé entre les inclus et les exclus, entre ceux qui peuvent participer à la révolution numérique et ceux qui en restent à l'écart. De plus, le soin de la maison commune, comme la responsabilité envers les pauvres et les générations futures, requiert que l'usage des biens de la création et des nouvelles possibilités offertes par la technique soit réglementé de manière à respecter l'environnement, à éviter le gaspillage et les nouvelles formes de pillage.
3: Le principe de subsidiarité. Le principe de subsidiarité naît de la même vision de la personne qui a guidé notre réflexion sur la dignité et le bien commun. Si tout homme et toute femme est appelé à devenir acteur de sa propre vie et à participer à la construction de la société, alors l'organisation sociale doit elle aussi respecter et favoriser cette responsabilité. La doctrine sociale de l'Église appelle subsidiarité le principe selon lequel ce que les personnes, les familles, les communautés locales et les corps intermédiaires peuvent faire ne doit pas être assumé par des instances supérieures. Les institutions de niveau supérieur doivent reconnaître, protéger et promouvoir la liberté et la créativité des niveaux inférieurs, en coordonnant leurs contributions afin qu'elles coopèrent efficacement au bien commun.
2: Depuis les débuts du magistère social moderne, à partir de Léon XIII, l'Église a insisté sur le fait que ni la personne ni la famille ne doivent être absorbées par l'État, mais qu'elles doivent être laissées libres d'agir, dans la mesure du possible, sans nuire au bien commun. Saint Jean-Paul II a repris et approfondi cette perspective en rappelant que la communauté politique est au service de la société civile et que l'État doit veiller au bien commun en intervenant lorsque cela est nécessaire, mais sans se substituer de manière stable à la responsabilité des corps intermédiaires et des réalités sociales. La subsidiarité ne justifie pas le désengagement de l'État, mais oriente son action. L'intervention publique est précisément nécessaire pour permettre à tous les acteurs sociaux d'accomplir leur mission sans être écrasés. Il appartient à la communauté politique de créer les conditions permettant aux personnes, aux familles, aux associations et aux corps intermédiaires de réaliser leur vocation sociale sans être remplacés ou réduits à de simples exécutants.
3: Ce principe encourage à dépasser toute forme de gestion paternaliste ou d'assistanat de la vie sociale, en favorisant un style de co-responsabilité, un État qui valorise l'initiative des citoyens, une société civile capable de tisser des liens et de susciter des énergies au service du bien commun. Dans une logique de subsidiarité, les choix sont pris au niveau le plus proche possible des personnes concernées, en valorisant la vie associative, de sorte que le peuple ne se trouve pas face à des décisions déjà prises, mais puisse participer à leur élaboration. Là où les familles, les associations, les communautés locales, les réalités du volontariat et du secteur tertiaire sont reconnues et soutenues, la vie sociale se rapproche des personnes. Les services sont plus attentifs aux besoins réels, les réponses plus créatives et respectueuses de la dignité de chacun.
2: Le principe de subsidiarité s'applique de manière particulière dans le contexte de la révolution numérique. Ici, le niveau supérieur n'est pas l'État, mais chaque grand acteur économique et technologique exerçant un pouvoir de fait sur les conditions de la vie en communauté. Le niveau qui concentre les compétences, les données et le pouvoir décisionnel est constitué d'entreprises et de plateformes définissant les conditions d'accès, les règles de visibilité, les formes de relations et même les opportunités économiques. La subsidiarité exige que ces processus ne soient pas imposés d'en haut de façon opaque et unilatérale, mais qu'ils soient orientés vers le bien commun à travers la transparence, la responsabilité et des formes réelles de participation, contrôles indépendants, transparence sur les algorithmes, accès équitable aux données, dispositifs de recours.
3: Dans ce contexte, les États et les institutions supranationales sont appelés à garantir des règles justes et des protections efficaces afin que les communautés locales, les corps intermédiaires, les écoles, les universités, les réalités ecclésiales et associatives puissent avoir leur mot à dire et contribuer au discernement sur les choix qui affectent la vie des personnes. Travail, accès aux services, gestion des données et environnement numérique. Dans les choix relatifs aux flux économiques et aux plateformes numériques, dans la gouvernance des données et des algorithmes, on ne peut permettre que seuls quelques acteurs orientent les processus. Il faut au contraire construire des formes de coopération qui respectent les différents niveaux de la communauté mondiale et les rendent co-responsables du bien commun.

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pour qu'ils aient la vie. Seigneur, nous te bénissons pour le message évangélique proclamé par le pape Léon XIV lors de son voyage apostolique en France. Il a parlé dans notre langue française. Béni sois-tu pour ces paroles de vie, de paix désarmante et désarmée, du respect de la vie humaine, du début à la fin, de ce qui n'est pas normal de donner la mort, du légal qui n'est pas moral, de la compassion vraie contre les fausses, de la dignité des personnes malades, des pardons de tous les abus dans l'Église, de l'offrande de nos vies dans celle du Christ mort et ressuscité, du témoignage de la foi, de l'espérance et de la charité. Nous nous confions à la prière de Marie, l'Immaculée Conception, Notre-Dame de Lourdes. Prenons le flambeau de nos vies pour les élever jusqu'au ciel. Et comme tu le dis à Bernadette, Marie, le 18 février 1858, je ne vous promets pas d'être heureuse en ce monde, mais dans l'autre. Oui, béni soit le Père, le Fils et l'Esprit Saint. Amen.

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1: Il y eut un soir.
2: Je veux me pardonner de rechercher l'inaccessible étoile, d'être fragile, d'avoir honte de ma douleur, de m'accuser de mon malheur, d'entretenir le désir d'une perfection inaccessible, de m'être fait complice de mon persécuteur, de m'être mis en dehors de mon cœur, d'avoir ruminé des accusations blessantes à mon égard, de n'avoir pas été capable de tout prévoir, de me haïr sans compassion, de me sentir impuissant à accorder le pardon aux autres. Bref, je veux me pardonner d'être humain. Jean Monbourquette.
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0: Bonjour mesdames et messieurs, c'est Danny Benz au microphone. Soyez les bienvenus à cette émission. Vous savez, il y a des personnes qui, par leur nature et leurs intérêts, sont portées à voyager, à étudier à l'extérieur, à travailler dans d'autres pays. Des personnes qui multiplient les occasions de développer de nouvelles compétences et de rencontrer de nouvelles personnes. L'invité d'aujourd'hui fait partie de ces personnes qui regardent loin à l'horizon, tout en étant attachées à ses racines familiales québécoises. Formé en études internationales à Toronto, au Mexique et à l'Institut universitaire des hautes études internationales de Genève, il a travaillé en Espagne pour le Centre mondial d'excellence des destinations à Montréal. Il a participé au démarrage de l'Organisation américaine et des Caraïbes du tourisme. Il a œuvré aussi au développement des projets de tourisme durable et je pourrais continuer cette liste. Je voudrais aussi ajouter qu'il est féru d'histoire, il est président de la Société historique de Québec, il est membre du conseil d'administration du Club musical de Québec et il est également consul honoraire d'Espagne à Québec. Tommy Byrne, bonjour et bienvenue.
1: Bonjour.
0: Comment allez-vous?
1: Très bien, merci. Un plaisir d'être ici.
0: Bon, vous êtes originaire de Québec et vous en êtes fier.
1: Certainement.
0: Vous le mentionnez souvent. Présentez-nous votre famille.
1: Alors, ma famille est arrivée ici avec Louis Hébert en 1606, donc on va sauter quelques générations, parce que j'ai un nom irlandais, mais comme la majorité des Québécois, on a tous un peu de sang irlandais, mais je suis un huitième irlandais. Je suis 7/8 canadien-français. Donc, sinon, c'est ça, c'est ma famille, elle est de... La famille de mon père est de Québec, la famille de ma mère est d'Abitibi. Et c'est pour ça que j'ai toujours été un fan du Canadien, pas des Nordiques, à cause de la famille de ma mère. Bon, parenthèse à part. Mais sinon, ma famille est de Québec et essentiellement du quartier Montcalm. Et puis, bon, j'y habite comme mon père, mon grand-père, mon arrière-grand-père. Et après ça, là, c'est un champ avant Montcalm, donc c'est depuis là.
0: Oui, c'est une longue, longue histoire. Tommy Byrne, vous avez débuté vos études à Québec, bien sûr. Et au Cégep Garneau, spécialement, vous avez eu la chance de participer à un stage d'anthropologie au Mexique. Racontez-nous en quoi cette expérience fut marquante.
1: Oui, alors en s'inscrivant, Garneau avait un programme, c'est Garneau International. Chaque année, les étudiants s'inscrivaient à un programme sans savoir d'avance où ils allaient aller en stage. Les années antérieures, il y avait quelque part au Maghreb, il y a des gens qui sont allés en Amérique latine, peut-être en Asie. Et puis notre année, ça tombait que c'était le Mexique. Et moi, j'étais juste allé une fois, une demi-journée, une fois... Quand j'étais en Californie avec mes parents jeunes, on a traversé la frontière, on est revenu, puis je ne savais pas laisser une grande impression. Donc, en fait, ça a changé vraiment le reste des choses parce que, en étant absorbé dans quelques semaines dans une famille autochtone, Nahuatl, isolée, là, sans aucun contact extérieur, ça fait qu'on doit se débrouiller et puis apprendre à vivre avec des gens qu'on ne connaît pas du tout.
0: Oui, c'est ça. Et donc, ça c'est une communauté autochtone, mexicaine, oui. Qui ne parle pas espagnol.
1: En fait, ils parlent le nahuatl et la majorité parle espagnol. Donc, moi, j'avais la chance dans une famille qui parlait espagnol en partie, mais c'était pas leur langue maternelle.
0: Okay.
1: Une famille, moi, j'avais 18 ans à l'époque, et puis le père de famille avait peut-être 21 ans, sa femme 15, je crois, déjà rendu à 3 enfants. Donc, c'était une autre expérience.
0: Oui. Qu'est-ce que vous deviez y faire, entre autres?
1: En fait, c'était simplement... le but, c'était de découvrir vraiment de quoi qui nous est totalement inconnu. Donc, j'avais rien en particulier à faire. C'est simplement vivre une expérience vraiment déstabilisante. Parce que, bon, moi, la première soirée que je suis arrivé, j'habitais pas dans la maison. J'habitais dans la cour arrière, dans une hutte un peu. Et je partageais un lit de camp en toile avec une dinde et ses 10 dindons. Donc, et quand j'ai vu mon lit de camp, il y avait comme des poches de riz ou de grains. Et puis, j'ai vu un petit scorpion mort. Et puis là, j'ai pointé ça. Il dit, ah non, t'en fais pas, il est mort. Donc, c'est un peu ça. C'était un peu nous déstabiliser. Et puis, apprendre des cultures qui sont complètement différentes des nôtres. Et puis, de voir, je pense qu'avec ça, on voit toujours, même si les choses sont très différentes, il y a plusieurs choses qui nous relient toujours ensemble.
0: Et pourquoi ces gens-là acceptaient votre visite?
1: Alors, ça faisait partie d'un cercle d'agriculteurs qui étaient assez conscientisés, qui travaillaient avec un agronome au Mexique et qui, en fait, c'était des gens qui étaient assez impliqués socialement dans leur communauté et qui avait aussi une certaine base. Où est-ce que j'étais, l'homme savait écrire et lire, et ce qui n'était pas le cas de toute la population locale dans ces communautés autochtones. Et puis, c'était des gens qui étaient quand même assez ouverts à recevoir des gens un peu de l'extérieur chez eux.

0: Vous nous avez transporté instantanément au Mexique, Tommy Byrne. Pourquoi cette chanson?
1: Ben, en fait, c'est une chanson traditionnelle qui est dure à dater. Certains pensent qu'elle vient de l'Andalousie, qui aurait été transportée de l'autre côté au Mexique. Mais en fait, ça me fait simplement sourire et c'est difficile d'être malheureux quand on entend cette chanson-là. Le texte dit plein de choses, mais en fait, moi, ce que ça me dit, c'est Cielito Lindo, c'est le beau ciel bleu. Et puis moi, je souffre de dépression en novembre souvent, ou en février, quand les journées se raccourcissent. Et quand j'écoute cette chanson-là, ça me redonne de l'énergie. C'est positif.
0: Oui, mais je pense que ce serait le cas pour la plupart des personnes qui écouteraient cette chanson-là. c'est tellement agréable. On s'en va maintenant dans un tout autre domaine, en fait. C'est que, comme beaucoup de monde, spécialement cette année, qui marquait le 25e anniversaire des événements terroristes qui se sont déroulés le 11 septembre 2001 à New York, vous avez un souvenir exact de cette journée, Tommy Byrne?
1: Oui, certainement. J'étais à l'époque en un échange universitaire au Mexique, à une ville de Puebla, au sud de Mexico. Et le 11 septembre, le téléphone sonne à 8 heures chez nous. Je pense que c'est mon coloc qui prend l'appel, il me le passe. C'était ma mère qui me disait que mon grand-père était décédé durant la nuit. Donc, il fallait que j'aille chercher. Bon, on est en 2001. Je n'avais pas l'Internet à la maison. Il fallait que je me déplace au local d'informatique de l'université vers 10 heures et... environ 10 heures.
0: Pour tenter de trouver un billet
1: d'avion pour retourner à Québec pour les funérailles de mon grand-père. Puis, finalement, en faisant des recherches sur Internet, je me suis rendu compte que c'était pas possible de voler partout dans le monde pour les 3 prochaines journées. J'ai pas pu aller aux funérailles de mon grand-père. Mais en fait, c'était plus que ça parce que c'était un moment où plusieurs choses ont changé. Et c'est marquant parce que ça a commencé, mais mon 11 septembre a commencé avec une autre tragédie, si on veut, qui en a suivi une autre.
0: Oui, oui. Mais la prise de conscience que tout allait changer a été claire.
1: Ah oui, ça, c'est sûr. Oui, ça a été clair, parce qu'aussi, à partir de cela, la prochaine fois que je suis revenu à la maison en avion, c'était différent dans les aéroports et c'était tout était beaucoup plus contrôlé. Et on voyait que, il y a une certaine liberté qui peu à peu s'estompait dans la vie.
0: Oui, et c'est encore le cas.
1: Oui, certainement.
0: Et c'est encore le cas. J'ai mentionné que vous aviez un intérêt profond pour l'histoire. L'histoire de la ville de Québec vous passionne particulièrement.
1: Oui, certainement.
0: Et parmi les personnages qui sont significatifs, selon vous, il y a Lord Frederick Dufferin.
1: Oui, certainement.
0: Troisième gouverneur du Canada de 1872 à 78. Qu'est-ce qu'on lui doit?
1: En fait, Québec a une histoire de amour et haine avec plusieurs de ses gouverneurs britanniques. On peut penser à Lord Durham, qui n'a jamais été très apprécié à Québec. Mais Dufferin et son successeur, le marquis de Lorne, étaient très appréciés. Parce que, premièrement, à Québec, ils parlaient toujours en français aux gens. C'était des grands mécènes avec des auteurs de l'époque, des musiciens francophones de l'époque. Mais à Québec, ce qu'on lui doit, c'est la vieille ville. Parce qu'à l'époque, on est en 1871, on est un peu tanné à Québec de vivre dans une vieille ville fortifiée. Les portes sont pas élargies comme de nos jours. C'est des portes défensives. Puis les gens veulent de la modernité, ce qui était compréhensible. Mais Lord Dufferin, quand il arrive ici, lui...

0: s'était passé par Carcassonne quelques années auparavant en France, une ville fortifiée un peu comme Québec. Et puis, il s'est dit, ils ont quelque chose ici que peu de villes ont ailleurs dans le monde. Une ville entièrement fortifiée, c'est important de la sauver, de sauver les fortifications. Oui, il faut rentrer dans le prochain siècle, il faut être moderne, donc on peut agrandir les portes, on peut baisser la hauteur de certains murs, mais il faut les garder. Et puis, sans ça, ben Québec, de nos jours, sans Lord Dufferin, les murs auraient sans doute été entièrement rasés et on serait devenu une ville nord-américaine totalement générique, sans doute.
1: Et parce que la démolition de ces fortifications avait commencé?
0: Oui, quelques mois auparavant, au début 1870. Et puis, on avait déjà commencé à détruire des portes. La porte du Palais, la porte Saint-Nicolas, la porte Prescott. Puis, la majorité des gens voulaient la modernité. Et puis, il a fallu que Lord Dufferin se batte, convaincre les autorités locales, provinciales et fédérales de faire quelque chose pour sauver ce qui était déjà sur place. Et c'est une campagne qui n'était pas populaire. Hein. Il a dû vraiment engager des auteurs. Mais Arthur Buis, un grand journaliste de l'époque, avait été engagé pour faire la promotion de la sauvegarde de la ville historique.
1: Oui, et il a réussi.
0: Oui, il a réussi, oui.
1: Et c'est lui qui a dessiné les plans de la promenade Dufferin.
0: En fait, c'est lui qui a mis la première pierre, si on veut, à la grande expansion de ce qu'allait devenir la terrasse Dufferin. Ça a été nommé par son successeur, le marquis de Lorne. Mais en fait, Dufferin a mis la première pierre, ou la première latte de bois, si on veut. Et après ça, il a été nommé ambassadeur en Russie. Donc, c'est son successeur qui l'a nommé en l'honneur de lui. Mais on lui doit la grande expansion qui avait rallongé, je pense, de 300 mètres la petite terrasse qu'il y avait au début.
1: Donc, c'est quand même majeur comme empreinte. Hein?
0: Et en plus, on lui doit aussi la résidence du gouverneur général du Canada. Il y en a deux au pays, Rideau Hall, Ottawa et Québec. Dufferin arrive à Ottawa début des années 1870. Ottawa, c'est pas grand-chose à l'époque. Hein. On s'ennuie un peu. Il s'ennuie. Il dit, vous me construisez une résidence à Québec. Donc, c'est depuis ce temps-là que tout au pays a seulement deux résidences pour le gouverneur général, Québec et Ottawa.
1: Ah oui. Revenons à vos études supérieures, Tommy Byrne. Comment êtes-vous arrivé à Genève?
0: Par pure coïncidence. On faisait tous, à l'époque, à Toronto, on appliquait pour les maîtrises un peu partout. Et puis, je voulais aller à la London School of Economics. Il y avait un nouveau programme là, qui commençait la première année. C'était London School of Economics et Sciences Po Paris. Un an dans chaque endroit. Puis quelqu'un me dit, pourquoi tu n'appliques pas à Genève? Puis j'avais jamais pensé d'aller là. On pense pas souvent à la Suisse en général. On pense à... Moi, je pensais plutôt des villes que je voulais vivre pour faire mes études supérieures, Londres, Paris, tout ça, bon. Et puis finalement, je pensais pas pouvoir être accepté à Genève, de toute façon, c'était quand même assez très, très contingenté. Et finalement, c'est l'un des rares endroits où j'ai été accepté. Donc, j'ai envoyé ma candidature et j'ai été accepté à Genève. Et je n'ai pas été accepté à London School of Economics.
1: Oh.
0: Et donc, je suis déménagé en Suisse, mais sans rien connaître. Et puis, c'était bien heureux d'y aller, mais ce n'était pas prévu. C'est un petit peu un parcours qui a bifurqué.
1: Quelles ont été vos impressions premières de la Suisse?
0: Très propre. mais en fait, j'ai adoré. Mais au début, c'est différent parce que les Suisses, en fait, en Suisse romande, francophone, l'accent un peu comme le même qu'en France, il n'y a pas de grande différence marquée, mais ce sont des calvinistes, ce sont des francophones protestants en Suisse romande. Donc, il y a tout un côté qu'on est comme en France, mais on ne l'est pas.
1: Oui.
0: Parce que la culture est différente. Les belles églises de Genève, c'est très austère. Hein? Toutes les décorations ont été enlevées avec la réforme. Donc, on sent comme on est en France, mais on ne l'est pas vraiment.
1: Oui. Et dans cette institution internationale, est-ce que les études se déroulaient en français ou?
0: Français et anglais.
1: OK.
0: Oui, français et anglais. C'est drôle parce qu'à Toronto, j'étudie dans les deux langues également, mais ma vie à Toronto était essentiellement français et à Genève, c'est essentiellement en anglais. À cause des étudiants, que la majorité des étudiants étrangers. Donc, ma vie courante est en français, mais avec les gens que je côtoyais à l'école, c'était essentiellement en anglais.
1: Oui. Donc, vous avez un regard international sur le monde, une sorte d'universalité, je pense.

0: Qu'est-ce que vous nous avez offert, Tommy Byrne?
1: Alors, c'était le premier morceau de la suite andalouse de Ernesto Lecuona, Cordoba. Et c'est une musique qui nous fait voyager. C'est vraiment la suite andalouse. Il y a 6 morceaux dans la suite. Les 6 morceaux sont aussi bons. Donc, c'est difficile à choisir un de ces morceaux. Mais c'est, j'adore la musique de la fin 19e, hispanisante. Qu'on faisait, en fait, Lecuona était cubain. Mais à l'époque où Cuba était encore espagnol. Et il écrivait sur... Il était un Cubain, mais qui composait sur l'Andalousie. Mais on est à la même époque où le boléro de Ravel, on est aussi Debussy, on fait des trucs très hispanisants à la fin du 19e. Et c'est vraiment une musique que j'affectionne beaucoup parce que ça nous transpose directement dans le sud de l'Espagne, en Andalousie.
0: Vous avez débuté votre carrière, suite à vos études, à Madrid.
1: Oui.
0: En Espagne, comme représentant régional pour le Moyen-Orient. Quelles étaient vos responsabilités?
1: En fait, ça, c'est vraiment... c'est des fois le malheur des uns fait le bonheur des autres. Là. Donc, j'étais rentré à l'Organisation mondiale du tourisme en début 2006, qui est une agence de l'ONU qui s'occupe des thèmes du tourisme. Et j'étais engagé comme stagiaire, premièrement, 3 mois, pour travailler sur une conférence qu'on a organisée à Beyrouth, au Liban. En 2006, il y a eu l'attentat de Rafik Hariri, le premier ministre libanais est assassiné. La conférence a été reportée 3 mois, donc mon contrat était prolongé. Après ça, il y a eu un autre assassinat. Mon contrat était prolongé, j'étais engagé permanent. Après ça, il y a eu la guerre avec Israël. La conférence a été reportée 3 fois. Après ça, on a changé de dire on va faire ça à Alexandrie. En fait, on a fait ça quelque part en Égypte, là, je ne me rappelle plus l'endroit. Et finalement, il y a eu des attentats en Égypte. Donc finalement, je suis resté pour un stage non payé qui devait durer 3 mois. J'ai resté engagé pendant plus d'un an et demi. Et donc, c'est un peu... et c'était ma porte d'entrée vraiment dans l'institution de l'ONU. C'était un peu à cause du malheur au Moyen-Orient, malheureusement.
0: Oui.
1: Mais heureusement pour moi, parce que sans ça, j'aurais jamais eu de carrière plus tard avec ça.
0: Mais c'est ça, le tourisme vous intéressait particulièrement.
1: Oui, certainement.
0: Oui.
1: Ben moi, étudiant, de toute façon, quand j'ai déménagé en Suisse puis à Toronto, je revenais les étés quand même, puis je travaillais toujours dans le milieu hôtelier à Québec. Et puis, tant qu'un été, j'accompagnais des groupes de jeunes de Toronto qui faisaient des visites touristiques à Québec. Et puis, ça m'a toujours... J'étais au petit séminaire de Québec. Hein, donc, j'ai grandi dans le Vieux-Québec. Pour moi, être entouré de tourisme, c'était normal. Il y a des gens de Québec qui n'aiment pas trop venir à Québec, dans le Vieux-Québec, durant l'été. Moi, c'est une réalité normale pour moi depuis que j'ai 12 ans.
0: Oui. Et c'est quelque chose qui vous fait plaisir.
1: Oui, certainement. Ben oui. Les gens sont en vacances, ils trouvent tellement ça beau, la ville, le Vieux-Québec. Puis souvent, ce qui est triste un peu, les gens ici, ben des fois, on oublie à quel point c'est quand même notre ville est quand même particulière.
0: Oui, effectivement. Mais Madrid aussi, c'est particulier. Vous y êtes attaché aussi à Madrid?
1: Énormément. Ben, ma belle-famille y réside. Ma femme est espagnole. C'est là qu'on s'est connus en 2006 à l'ONU. Je travaillais là également. Et au début, c'est une ville que j'appréciais pas particulièrement. Et c'est avec le temps que je l'ai découvert. Et maintenant, c'est sans doute Madrid et la ville de Mexico, à part Québec, mais les villes, c'est vraiment mes 2 villes préférées.
0: Comment vous pourriez décrire en quelques minutes Madrid?
1: En fait, on dit toujours que New York est la ville qui dort jamais, peut-être en Amérique du Nord, mais en Europe, c'est Madrid. C'est une capitale européenne qui est magnifique, elle est le plus grand musée d'Europe. Il n'y a pas le Louvre, mais le Prado, c'est quand même le deuxième. Après ça, il y a le musée Thyssen, il y a le musée de la Reine Sophie, il y a énormément de palais muséaux. Au niveau culturel, c'est complètement fou. La gastronomie, le rythme de vie complètement différent. Hein, ici, quand on circule sur René Lévesque à Québec vers 3h de l'après-midi, il commence à avoir du trafic. Là. Les fonctionnaires quittent la colline parlementaire. À Madrid, c'est l'heure du dîner, le midi. Là. Donc, après ça, on revient au travail vers 4h. Et c'est vraiment un autre rythme de vie. Mais ça prend des années à l'apprivoiser, surtout quand on est nord-américain.
0: Oui. Mais vous deviez apprécier les hivers aussi à Madrid.
1: Ah, certainement. En fait, les gens pensent qu'il fait plutôt chaud toujours en Espagne. L'hiver est frais à Madrid, mais il fait toujours un ciel bleu. Et moi, c'est l'important de ma vie. Il peut faire 5-10 degrés, aucun problème. Sortir en souliers sans devoir se mettre des bottes puis marcher dans la slotch, pour moi, ça fait toute la différence du monde.
0: Cielito lindo.
1: Voilà.
0: Donc, vous avez débuté là et vous vous êtes intéressé naturellement à l'histoire espagnole et à la guerre civile.
1: En fait, qui est un peu la guerre civile, c'est 36-39. C'est la répétition de la Deuxième Guerre mondiale.
0: Oui.
1: Où il y a deux camps en Espagne, le camp des Républicains et le camp national, qu'on dit, du général Franco. Et finalement, les Allemands, Hitler, Mussolini vont envoyer des troupes en Espagne pour bombarder le nord de l'Espagne. Il va y avoir des gens qui vont s'engager partout à l'international pour aller défendre le camp républicain en Espagne. Et c'est vraiment, on voit, c'est une répétition de la Deuxième Guerre.
0: Mais il y a les volontaires des brigades internationales qui étaient là. Ça, c'est particulier.
1: Oui, on parle d'environ 35-40 000 personnes de plus de 70 pays au monde qui ont décidé de s'engager bénévolement, volontairement, pour défendre. Là-dedans, il y avait plein de sortes de gens. Il y avait des communistes, il y avait des socialistes, il y avait des anarcho-syndicalistes, mais il y avait également beaucoup des antifascistes, simplement. Et c'est à cette époque-là que le conflit était couvert par des gens qui sont devenus par la suite des gens très importants, des journalistes, Hemingway, George Orwell. Et c'était pour eux, c'était vraiment documenter de très particulier. Et ces gens qui ont servi là, durant les brigades internationales, en fait, c'était des gens qui étaient profondément... c'était beaucoup des gens qui avaient des origines européennes, beaucoup de Juifs qui avaient quitté l'Europe dans l'entre-guerres. C'était pas toujours des gens... c'est des gens qui étaient pris, qui savaient ce qui se passait en Europe depuis plusieurs années et qui voulaient éviter à tout prix ce qui est arrivé par la suite.
0: Et en rapport direct avec la famille de votre épouse?
1: Oui, certainement. En fait, en 1931... La monarchie espagnole, qui est un peu à l'époque, là, qui ça bat de l'aile, elle tombe et il va y avoir la Deuxième République espagnole qui va être fondée. Et puis, une des leaders de cette Première République était la grande tante, si on veut, de ma femme, qui s'appelait Dolores Ibarruri, mais qui est nommée en Espagne la Passionaria. C'est un des plus grands personnages historiques d'Espagne. C'était la leader du Parti communiste espagnol. Elle était nommée au Parlement, si on dit, de la Deuxième République. Et quand Franco a gagné la guerre civile, elle est allée en exil en Russie. Et elle est restée jusqu'à la fin de la mort du général Franco, président du Parti communiste en exil. Et quand Franco est décédé, elle est retournée, elle s'est fait élire au Parlement. Et c'était... Bon, on était à une autre époque. Hein, le communiste, à l'époque, c'était des gens très dogmatiques, tout ça. Mais la figure, même encore de nos gens, même quand j'en parle de cette personne-là en Espagne, ou des gens qui ont, qu'on soit de droite ou de gauche, ça reste, c'est une des figures les plus emblématiques de cette époque-là, et ça reste que personne n'est indifférent à ça, et ça explique pourquoi aussi ma femme, elle est née à Moscou. Elle est espagnole, mais de parents espagnols, mais on appelle ça les enfants de la guerre civile, qui ont fui la guerre civile, qui ont été envoyés en Russie. Et par la suite, en 91-92, quand tout l'Union soviétique s'est désintégrée, ils sont retournés en Espagne.
0: Une histoire fascinante. On va se laisser là-dessus, Tommy Byrne. On va se retrouver bientôt. Je vous remercie beaucoup d'avoir été présent en studio.
1: Merci de l'invitation.
0: Merci aussi à Mario Blouin qui a trouvé les musiques et à Berthold Bernier à la réalisation technique. Je vous donne rendez-vous très bientôt.

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1: Paris et Prague sont les prochaines destinations. Paris est davantage connu, Prague à découvrir. Avancez dans cette dramatique histoire. Suivez-moi dans cette réalité.

Ensuite, ce fut le petit déjeuner. Alors on se sert et les gens, comme je vous le disais antérieurement, le réfectoire pour moi c'est un petit métro, c'est un métro en miniature. On y apprend tellement de choses, les départs, les arrivées, les gens qui restent sur place, debout, assis. On bouge, on se lève, on revient, on cause, on se salue. On est tous dans un même wagon. Alors ce matin-là, l'échange que j'aurai sera avec un prêtre vietnamien qui est prêtre des missions étrangères de Paris, qui est missionnaire en Corée du Sud. Vous voyez le chemin de cet homme ? Du Vietnam, il devient prêtre des missions étrangères de Paris. Donc, il vient à Paris faire les études, il apprend le français, il devient prêtre dans cette société de prêtres, et on l'envoie en Corée du Sud. Il doit apprendre le coréen. Un missionnaire, c'est quelqu'un qui porte une passion. Il faut avoir une passion débordante pour un autre peuple, une autre culture, une autre langue, et servir les personnes dans le respect. En Corée du Sud, tout le monde n'est pas chrétien ou catholique. Il y a des bouddhistes, il y a des gens de d'autres allégeances religieuses. Alors, missionnaire dans un autre pays, une autre culture, une autre langue. Mais c'est la passion pour le Seigneur qui envoie. Et chez les prêtres des missions étrangères de Paris, quand ils sont ordonnés prêtres, ils ne savent pas où on les enverra. C'est comme un secret. C'est décidé par les personnes qui connaissent les candidats, qui prie, qui voit les besoins également et qui apprennent le soir de l'ordination la destination qui sera proposée à la personne. Quelle disponibilité intérieure! On ne sait pas, mais on peut le supposer, certainement que des personnes ont eu dans leur cœur le désir d'aller dans un autre endroit, mais on leur demande autre chose. Alors ils sont disponibles à cette volonté dont ils perçoivent que le souffle de l'Esprit-Saint a soufflé. Alors ils répondent oui et ils partent. Donc ce fut l'échange avec ce prêtre vietnamien qui devait partir le vendredi suivant pour se rendre en Corée du Sud, là où il est missionnaire. Nous avons parlé du monde. Nous avons parlé du monde dans lequel nous sommes. Et ce sont des échanges qu'on peut retrouver chez nous, dans la réalité d'aujourd'hui. Dans le contexte géopolitique d'aujourd'hui, les alliances avec les grands pays, ils connaissent très bien les frictions que nous avons au Canada par rapport aux gens du Sud. Ils savent tout cela. Alors on nous pose des questions. Certains aussi vont aborder notre histoire à nous, la vitalité de nos églises. Ils sont parfois étonnés d'entendre que très peu de vocations sacerdotales se lèvent au Québec, que nos églises sont fréquentées par des personnes de plus en plus âgées, que toute la génération
des jeunes et des jeunes adultes, et bien davantage, ne prend plus le chemin de l'Église. Ils écoutent. Mais eux, ils sont dans des réalités différentes. Parce que ce sont des églises qui ont à peu près 200 ans et qui sont toujours en expansion. Ils ont, ces gens et ces missionnaires, un chemin différent, une capacité aussi relationnelle par la langue, par la culture, d'interpeller et de rassembler les personnes. Ce sont des églises, je dirais, naissantes. Une église de 200 ans, c'est jeune. Alors c'est toujours dans la nouveauté, dans la créativité, dans l'Esprit Saint, qu'ils servent leurs frères et leurs sœurs. Alors ce fut le petit déjeuner, très simple, et ensuite, avec d'autres personnes, avec qui nous avons échangé durant ces premiers jours, ils étaient bien au courant que nous allions partir pour Prague. Ils sont étonnés. Prague ? Alors, je leur explique un peu les carnets du soir et le type d'émission et de concept. En disant, je marche pour l'auditoire qui marche avec moi, parce qu'elle entend ce que je vis. C'est comme si j'écrivais un carnet de voyage, un carnet de pèlerinage. Alors ils sont étonnés, ils écoutent. Ils apprécient, je pense. Mais Prague, ce n'est pas Fatima, ce n'est pas Lourdes, ce n'est pas San Giovanni Rotondo, qui nous rappelle le Padre Pio. Ce n'est pas Assise avec Saint François, Saint Clair. Ce n'est pas Rome, Prague. Alors nous allons découvrir, et moi aussi je vais découvrir. Nous avons pris un taxi pour nous rendre à l'aéroport Charles de Gaulle. L'avion, avec un certain retard, et nous sommes arrivés à Prague. En avion, nous avions un panorama magnifique. C'était très beau. Pour avoir un peu voyagé dans

un couvent de capucins à Prague, dans le vieux Prague. Alors, nous avons frappé à la porte et on nous a répondu. C'est-à-dire une manière de parler. Quand on fait de la recherche, quand on fait une recherche, on écrit pour demander. Et on nous a répondu favorablement de venir au couvent des Capucins qui sont aussi responsables d'un sanctuaire, Notre-Dame de Lorette. Alors nous sommes arrivés en fin d'après-midi. Nous avons été accueillis par une dame qui se prénomme Lucie et un frère Ambroise qui ne parle ni français ni anglais, qui parle la langue, le tchèque, je pense. Et assez rapidement, on nous a présenté à un jeune frère, le frère Marianne. Alors, il parle un peu français, très bien l'anglais, l'italien et sa langue maternelle. Il a 32 ans, il est prêtre depuis 2 ans. Il nous a accueillis, il nous a montré les chemins de cet immense monastère. Ce monastère a été fondé par Saint Laurent de Brindisi, un Italien, qui est venu ici à Prague, qui a fondé avec quelques frères cette communauté en 1599. Nous avons passé le seuil et la porte qu'on a ouverte, et c'est le jeune frère qui nous l'a dit, il y avait une écriture tout en bas, eh bien c'est une porte qui date des origines. Donc c'est un monastère qui a plus de 400 ans. C'est beau. On entre dans une autre époque. On est à la fois d'aujourd'hui, mais d'hier tout en étant d'aujourd'hui, parce qu'on assimile le passé dans le présent. C'est une expérience touchante. On voit le travail de ceux qui nous ont précédés sur une période de 400 ans, c'est quand même impressionnant. Comment on construisait les couvents, les cellules des frères. C'est modeste, c'est humble, c'est petit. Alors, nous avons monté, nous sommes descendus, nous avons été jusque presque dans une crypte où se trouve une chapelle, où nous aurons à célébrer l'Eucharistie. Il nous a montré l'histoire de ce monastère. Et ce jeune capucin, et c'est le charisme des capucins, c'est l'hospitalité mais également la joie. La joie. Et mon collègue me disait, ça ne s'invente pas. Ça ne s'invente pas une personnalité comme celle-là. Ça ne s'invente pas un regard comme celui-là. Paisible, joyeux, accueillant, qui nous montre tout de la maison. Qui nous donne les clés. C'est ce qui me frappe dans ces monastères anciens. Il y a beaucoup de clés, parce qu'il y a beaucoup de portes.

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1: J'avais 10 ans lorsque Jésus est né. Tout ce que j'ai entendu avant sa naissance était de nature à bouleverser l'enfant que j'étais. C'est qu'il s'en est dit des choses au sujet de sa mère et de mon oncle Joseph. Moi, je suis le cousin de Jésus par mon père. L'arrivée au monde de Jésus ne s'est pas faite sans heurts. En fait, le choc a commencé bien avant sa naissance, quand on s'est mis à douter que l'enfant venait du Père. Marie était partie de Nazareth pour se rendre auprès d'une parente. Cette cousine, assez âgée, attendait un enfant. De son côté, Marie était fiancée. Son absence a été une bêtise, puisqu'à son retour, Marie ne pouvait cacher, tant c'était évident, un changement d'état qui a fait parler les bonnes comme les méchantes langues. Toute la famille a été prise dans cette histoire, et mon oncle Joseph a subi beaucoup de pression de ses proches pour la renvoyer s'il n'était pas le père de l'enfant. Lui, gardant son calme, ne répondait pas. Ma mère affirmait que le frère de son mari souffrait en silence, et quand elle voyait Marie tout sourire, elle trouvait qu'elle était hypocrite et qu'elle savait bien cacher les choses. Elle n'était pas la seule. Mais qui était le père de l'enfant si ce n'était l'oncle Joseph? Ça, personne ne pouvait l'avancer. Marie n'avait jamais été vue en présence d'autres hommes, et les fiançailles nous avaient montré tout au contraire qu'elle aimait beaucoup Joseph. Après son retour, il ne s'est pas passé beaucoup de temps pour que le mariage soit annoncé. Suivant la rumeur, il fallait bien sûr précipiter les événements pour ne pas laisser monter les soupçons qui avaient déjà trop d'adeptes. Dans la famille, ayant des yeux pour tout voir et papotant entre elles, il m'a semblé que c'était les femmes qui étaient les plus excitées. Le mariage s'est préparé dans ce contexte. Lors de la cérémonie, un incident est survenu. Il fallait bien danser, et selon la coutume, Joseph devait prendre son épouse dans ses bras pour passer le seuil de sa demeure. Tout le monde a été surpris qu'il n'y ait pas de danse, ni ce rite du passage de la mariée dans la maison de l'époux. Mais encore plus quand, auparavant, Joseph a entraîné dans la danse avec lui les servantes et serviteurs de la noce. Nous ne quittions pas des yeux Marie et Joseph, qui tournaient main dans la main autour des serviteurs et servantes qui dansaient à leur demande. C'était beau de les voir aller, comme s'ils visitaient la terre. Ensuite est venu le rite de passage pour entrer dans la maison. Lorsqu'est venu le moment de pénétrer dans sa demeure, avec son épouse, Joseph, qui portait une cage de petites colombes, les a libérées sur le seuil et celles-ci sont entrées dans la maison des époux. C'était du jamais vu. Tout le monde a salué cette nouveauté. Dans la famille, on a commenté. Oncle Joseph savait dérouter sans heurter, proposer sans forcer quiconque. Quant à ma tante Marie, elle était resplendissante et se montrait tout aussi charmée que l'assistance des ingénieuses trouvailles de son époux. Il n'empêche que les tantes chuchotaient en scrutant de quelle manière Marie allait se tenir et guettaient le moment où elle se toucherait le ventre. Ah, elles ont dû être déçues, car en aucun moment elle ne l'a fait de toute la cérémonie ni de la soirée qui a suivi. Les semaines d'ensuite, on a remarqué bien vite que son corps se transformait plus vite que la lune ne croissait. Vous savez, quand on est enfant, on entend tout sans tout comprendre. Dans mon cas, les choses se disaient avec assez de clarté pour que je comprenne. Cela ne m'empêchait pas de passer voir tous les jours mon oncle Joseph à son atelier, et quand il s'absentait pour 2 ou 3 jours, j'allais trouver de la même manière Tante Marie.

Un jour, que j'étais chez elle, je me souviens, j'ai voulu qu'elle me dise si cela faisait beaucoup de temps qu'elle attendait un enfant. Je répétais en fait les questions que j'entendais. Elle m'a répondu que, pour une femme, devenir maman pour la première fois, c'est spécial. On aime l'enfant qu'on aura avant même le matin de ses noces. Je trouvais que c'était bien long tout ça, et que je n'étais pas plus avancé finalement. Je suis revenu à la charge. Tante Marie, quand tu étais partie chez ta parente, avais-tu déjà cet enfant dans ton ventre? Encore une fois, sa réponse m'a semblé une énigme. Être mère est une chose, attendre un enfant, une autre. Comme j'étais à court d'idées pour poser autrement ma question, je n'ai pas insisté et ma curiosité est restée sur sa fin, comme sûrement celle des membres de ma famille. Quelque temps plus tard, quand Marie et Joseph sont partis de Nazareth, les langues se sont déliées plus que jamais. Les deux devaient faire un aller-retour à Bethléem pour le recensement. Aussi, personne n'a-t-il compris qu'ils ne reviennent ici que 5 années plus tard. J'avais alors autour de 15 ans à l'époque de leur retour et je découvrais que l'enfant était un garçon. En effet, jugeant que c'était là une excellente tactique pour faire oublier le faux départ d'un couple étrange, les membres de ma famille avaient choisi de ne plus en souffler un mot. De sorte que j'ignorais que j'avais un cousin. À Nazareth, les gens n'en avaient pas moins leur idée sur Marie et Joseph. Leur absence n'avait que nourri les doutes. Un argument est venu s'ajouter dans l'esprit de certains. La ressemblance évidente entre la mère et l'enfant. Cela semblait une preuve que Joseph n'était pas le père. Toutefois, au fil des ans, on a commencé à changer de discours. Quand on les voyait ensemble, l'oncle et Jésus, les manières de se tenir et d'agir ne trompaient plus. Ils étaient bien père et fils. C'est étrange comme les choses s'ajustent avec le temps. On part sur des rives qui sont à l'opposé, et petit à petit, l'eau s'évapore et les rives se touchent jusqu'à se confondre. Ce que je vous raconte là, c'est tout ce qui est venu à mes oreilles au sujet de la naissance de mon cousin, dont on s'est longtemps questionné sur le père. Ce n'était rien en regard de ce qui devait suivre. Ce petit bout d'homme qui naît ailleurs, qui refait surface 5 ans plus tard, et qui travaille avec son père, il n'en fallait pas davantage pour faire jaser lorsqu'il est revenu d'un autre voyage, après s'être rendu, comme bien des gens du village, auprès de Baptiste. « Ah! Lui! Ha! Prophète! Lui qui annonce des paroles venant de Dieu! Lui qui fait des miracles! Ha! Ha! Ha! On va voir ce qu'on va voir! Ce n'est que le fils d'un charpentier, et de plus, on connaît sa lignée et son histoire! » Voilà ce qui se disait dans la famille. Moi, j'étais déjà d'un certain âge et je me tenais loin des cousins plus jeunes qui, au fond, le jalousaient, c'était évident. On aurait dit de petits bouquetins courant sur les hauteurs pour faire tomber en bas tout ce qui leur semble un obstacle qu'on aurait mis sur leur route. Lorsqu'ils ont décidé que c'en était assez, ils sont passés à la violence et ont entraîné malgré elle ma tante Marie avec eux pour ramener le gêneur de force au village. Les plus remontés de mes cousins l'accusaient d'être devenu fou, avec pour preuve qu'il oubliait de manger et de faire manger les gens venus en foule. Ils lui reprochaient de s'adresser à eux des heures et des heures dans des endroits déserts. Un charpentier qui s'improvise du jour au lendemain prophète, ça ne fait pas très sérieux. C'est même louche. Leur attitude ne me disait rien de bon. J'ai décidé d'accompagner Tante Marie dans leur expédition. Alors que les autres avançaient comme des enragés, ma tante, elle, s'est tenue silencieuse tout au long de la route.
Nous sommes arrivés finalement à un endroit où on nous avait dit qu'on le trouverait sûrement. Il n'était pas là. Mes cousins ont cependant reconnu certains hommes de l'entourage de Jésus. Pour toute présentation, ils n'ont rien trouvé de mieux que de leur montrer le poing. Les hommes qu'ils défiaient avaient à peu près le même âge et n'avaient pas froid aux yeux. Craignant un combat, ma tante est intervenue et s'est braquée devant eux. Mes cousins, qui s'étaient donné pour mission de le ramener coûte que coûte, se sont tout de même calmés. Pendant un long moment, les deux camps sont restés dans un face-à-face sans dire un mot. Profitant de cette accalmie, moi, j'avais pu m'informer davantage auprès d'un vieil homme qui m'avait semblé avenant et sage. Je suis revenu ensuite auprès des autres et me suis proposé pour aller le chercher dans la maison que l'autre m'avait indiquée. Comme ce que je découvrais sur les lieux pouvait contraster avec l'animosité que je venais de vivre dehors. C'était le jour et la nuit. J'ai aussi été étonné de constater que dans cette maison, les gens buvaient ces paroles alors qu'ils leur racontaient une histoire qui parlait du royaume de Dieu. Soudain, et cela n'est pas venu de moi, on lui a fait savoir que sa famille était dehors à l'attendre et que sa mère était du nombre. À ces mots, il a fait le tour de l'assistance pour s'assurer que son message serait compris. « Ma famille, elle vous ressemble. Elle est faite d'un père, d'une mère, de frères et de sœurs qui vivent sous le même toit, la maison du Père. Et cette maison se construit à même les paroles que je vous dis, et qui se tiennent ensemble. » J'ai compris dès lors que mon cousin Jésus était un homme libre, et je suis revenu vers ma tante, que j'ai prise par la main afin que nous rentrions tout simplement à Nazareth. Quant aux autres fâcheux de la famille, voyant ce que nous faisions, ils sont restés bouche bée, comme plantés là. Plus tard, de retour chez Tante Marie, nous avons appris qu'il nous avait imités. Sur le chemin du retour, j'avais tout de même pris le temps de rapporter à Tante Marie ce que j'avais entendu de son fils. Elle avait souri.

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1: Je m'entretiens aujourd'hui avec Mathilde Montauvert de la communauté du Chemin Neuf. Elle a écrit un livre sur Dorothée Day, Une rebelle au paradis, et c'est aux éditions Première Partie. Bonjour. Exactement. Mathilde. Bonjour. Montauvert. Vous allez bien?
2: Très bien, oui. Très heureuse.
1: La communauté du Chemin Neuf, elle est tout proche de Paris?
2: Alors moi, j'habite en communauté en région parisienne. Donc à Levallois-Perret, j'habite avec une petite équipe de frères et sœurs de la communauté. On est présent sur Paris, avec plusieurs paroisses, plusieurs lieux de vie communautaires, mais pas que, aussi dans d'autres villes de France, dans d'autres pays. C'est une communauté assez française d'origine, mais aussi très internationale.
1: Bien. Comment vous vous êtes intéressée à Dorothée Day?
2: Alors, Dorothée Day, c'était c'est une belle aventure. Donc, ça a commencé il y a 2 ans, quand la maison d'édition Première Partie m'a contactée pour me demander si j'étais prête à écrire un livre sur une figure de sainteté féminine. Donc, ils ont lancé une collection de portraits de saints. Donc, le premier livre qui est sorti, c'était sur la vie du bienheureux Carlo Acutis. Puis après, il y a eu sur la petite Thérèse de Lisieux. Puis après, ils cherchaient un peu des personnes pour écrire sur des portraits de saints pour la jeunesse et des saints assez contemporains.
1: Même si elle n'est pas sainte.
2: Voilà, même si elle n'est pas sainte, mais en voie de béatification, oui. En chemin.
1: Ouais. Oui, parce que cette figure, Dorothée Day, elle est assez méconnue.
2: Ouais, alors disons qu'elle est... Elle a un côté très connu, par exemple, aux États-Unis, elle est quand même assez connue. Je repense au discours que le pape François a prononcé en 2015 au Congrès américain lors de sa visite aux États-Unis. Il a vraiment nommé 4 personnalités américaines comme figures de référence pour le peuple américain. Donc il y avait Thomas Merton, Abraham Lincoln, Martin Luther King et Dorothée Day. Donc c'est vraiment une figure pour les États-Unis, pour le peuple américain. Assez connue du coup, par exemple, du pape François, d'une certaine église. Après, en Europe, en France, elle est aussi beaucoup moins connue. Donc, elle a été un peu transmise grâce à un café qui a été fondé à Paris, dans le quartier de Ménilmontant, dans le 20e, et qui a pris comme nom de référence la figure de Dorothée Day. Donc, ça s'appelle le café Le Dorothée. Donc, c'est eux qui ont un peu... partager cette figure, en Europe, en France, dans le monde un peu francophone. Mais elle reste, c'est vrai, pas très connue dans le monde ou dans une église universelle. Elle est encore pas très, très connue, quoi.
1: Ce qui veut dire que votre biographie, votre livre, va nous donner l'occasion de la faire connaître chez nous aussi. Ce serait bien de la situer dans son temps, dans son époque. Elle naît en quelle année?
2: Donc elle naît en 1897. Ouais, Dorothée Day, elle a vécu dans une époque assez contemporaine du coup. Elle est assez proche de nous au niveau historique, donc c'est pas une sainte ou une personne en voie de béatification en chemin vers la sainteté du Moyen-Âge, mais elle est vraiment assez proche, elle est pas lointaine dans le contexte historique, et elle a traversé une période assez étonnante qui a été assez troublée aussi. Par différents événements, elle a traversé aussi vraiment les conflits mondiaux, donc la Première Guerre mondiale, la Deuxième Guerre mondiale, la Guerre froide, la guerre du Vietnam, le mouvement des droits civiques aux États-Unis. Donc un monde quand même assez bouleversé par vraiment des crises mondiales.
1: Dans lequel on se reconnaît.
2: Voilà, et dans lesquelles on peut s'identifier du fait que c'est pas si loin que ça.
1: On a des repères. Elle naît à New York. Parlez-nous de sa famille.
2: Alors, Elle naît à New York dans une famille donc d'origine épiscopalienne. Donc l'église épiscopalienne, c'est l'église anglicane des États-Unis. Donc dans un contexte familial, voilà, plutôt épiscopalien, pas très pratiquant, pas très croyant. Donc son père se définit comme quelqu'un d'athée. Donc voilà, pourtant ils sont mariés à l'église, ses parents, mais dans un contexte voilà pas très porteur au niveau de la foi. Et puis une famille assez modeste, pas voilà très très aisée, un milieu assez simple. Et donc elle naît après deux grands frères. Il y a une petite sœur qui va arriver juste après elle, dont elle sera assez proche, et puis un petit frère qui arrivera un peu après. Donc ils seront cinq enfants.
1: Oui. Alors c'est une famille, comme vous dites, qui va bouger beaucoup quand même, et ils vont quitter New York pour San Francisco. Là, il va se passer un événement, un tremblement de terre, et elle en parle, et vous en parlez dans votre biographie. Elle voit un exemple de sa mère.
2: Mmh. Ouais, en 1906, donc San Francisco, c'est voilà, c'est une, San Francisco est marqué par un tremblement de terre très important. Donc la ville est complètement touchée par un séisme, un énorme séisme, et suivi d'incendies. Donc la ville est complètement ravagée en fait. Et donc la famille Day qui habite à ce moment-là à San Francisco, bah voit la maison trembler, les meubles tomber. Enfin vraiment, donc matériellement la famille est vraiment bousculée. Ils habitent quand même dans une région, enfin un endroit qui est un petit peu protégé par rapport au cœur du séisme. Donc ils sont relativement protégés, ils restent tous en vie, mais le papa perd son travail, donc il était journaliste sportif, très investi dans son travail, et donc il perd son travail, et la maison est complètement endommagée. Et puis à ce moment-là, donc comme ils sont dans une région un petit peu plus protégée, ils voient en fait les foules de réfugiés arriver sur la baie de San Francisco, donc là où ils sont. Et donc ils voient des foules de personnes arriver, sans plus rien, quoi, sans maison, sans vêtements. Donc il y a en fait des collectes qui se mettent en place, des collectes de vêtements, de nourriture, voilà, pour aider un peu ces foules de réfugiés qui arrivent.
1: Oui.
2: On pourrait dire aujourd'hui que c'est des réfugiés aussi climatiques, c'est les conséquences des tremblements de terre. Et donc là, la maman de Dorothy Day, elle se donne pleinement pour aider, dans un élan de solidarité, pour aider ses familles. Donc vraiment, secourir les personnes dans le besoin.
1: Et ça la marque profondément.
2: Et Dorothy, la petite fille de 8 ans, elle voit sa maman comme ça. Et en fait, ça crée en elle une sorte d'élan aussi d'aide, de solidarité. Et on dit dans ses biographies qu'à ce moment-là, se forge en Dorothy Day cet esprit un peu de compassion, de soif de servir les plus pauvres, d'aide de ceux qui sont dans le besoin, quoi. Et donc c'est vrai que ça a été sûrement un élément déclencheur dans sa vie pour tout ce qu'elle va construire aussi par la suite d'aide auprès des plus pauvres, quoi.

0: Mathilde Montauvert, nous sommes passés de New York à San Francisco et là, nous arrivons à Chicago dans des débuts difficiles et les premières amitiés dans la vie de Dorothée Day.
1: Comme je disais, donc le papa a perdu son emploi aussi à San Francisco parce que voilà des suites du tremblement de terre. Donc il va chercher, la famille décide de déménager à Chicago et de démarrer une nouvelle vie. Le papa du coup cherche du travail et essaye de s'en sortir. Au début c'est assez difficile. Ils habitent dans un petit appartement dans un quartier assez pauvre. Même très pauvre. Dorothée Day en aura un peu honte aussi de dire à ses amis, ceux qui sont autour d'elle dans le quartier, qu'elle habite là. Ils vivent très pauvrement, ils n'ont pas grand-chose dans l'appartement. Et puis progressivement, le papa va trouver du travail, va stabiliser la situation. Ils vont redéménager à Chicago dans un autre quartier plus aisé, avoir une maison un peu plus cossue. Et avec une grande bibliothèque, notamment avec des bons livres où elle pourra en profiter aussi. Et puis elle va commencer à avoir certaines amitiés à l'école, à vivre aussi sa vie un peu d'étudiante collégienne, de rentrer un peu dans cette période de l'adolescence. Elle va notamment créer une amitié assez forte avec une amie juive, Reina, et donc va aussi découvrir un peu le monde du judaïsme à travers elle. Elle va se passionner aussi pour les lectures un peu révolutionnaires. Elle va adorer les auteurs russes, Dostoïevski, Tolstoï. Donc elle va aussi rentrer dans un certain esprit un peu révolution, un peu aussi d'esprit assez marqué socialisme, presque anarchiste de gauche. Déjà à cette époque un peu de l'adolescence. Donc voilà, c'est une fille assez intelligente aussi, très littéraire, qui aime beaucoup lire, écrire. Et puis qui va commencer en tout cas cette adolescence à Chicago.
0: On sent une grande sensibilité dans sa personnalité. Elle découvre, elle écoute. On sent que c'est une femme qui écoute, selon ce que vous nous donnez. Elle apprend. Tout semble la toucher. Elle est disponible.
1: Oui, c'est vrai. On dit qu'elle est aussi assez marquée par le beau. Une de justement ses phrases un peu favorites de Dostoïevski, c'est « La beauté sauvera le monde ». Et du coup, elle est assez sensible à la création, à ce qui est beau autour d'elle. À cette époque, elle va aussi commencer à lire la Bible, et notamment les psaumes, qu'elle aime beaucoup, ce livre des psaumes. Elle va être aussi un peu séduite par ses lectures de psaumes, la beauté à travers ces passages bibliques, la beauté des psaumes. Donc c'est vrai qu'elle est assez sensible, et puis assez sensible aussi au monde qui la traverse. Donc c'est sûr qu'à Chicago, elle voit aussi beaucoup de pauvreté dans les rues, elle voit aussi l'écart des richesses entre pauvres et riches, les questions un peu d'injustice sociale commencent à la marquer. À cette époque, il y a un livre qui est publié d'Upton Sinclair, Jack London, Upton Sinclair, et elle va beaucoup aimer ce livre, parce qu'en fait, il va décrire les abattoirs de Chicago de l'époque, et donc et les réfugiés étrangers, polonais, lituaniens, qui travaillent dans ces abattoirs de Chicago dans des conditions très difficiles. Et donc elle va prendre conscience un peu de la dureté du monde aussi ouvrier ou de certaines classes sociales dans la ville où elle habite. Et ça va profondément la marquer. Et c'est vrai qu'on peut dire qu'elle a aussi cette sensibilité de compatir avec l'humanité aussi en souffrance ou dans des situations un peu dures.
0: Ce qui lui donne aussi un esprit critique.
1: Oui.
0: Hein? Parce qu'elle a des phrases difficiles parfois par rapport à des réalités. Chez les chrétiens, par exemple, les riches, les pauvres, c'est ça, elle a une critique envers les croyants qui commence à émerger dans cette expérience où elle voit des différences, des difficultés. On la retrouve à l'université en Illinois. Elle s'éloigne peu à peu de la foi.
1: Donc c'est là où, elle a... elle continue ses cours intéressée, mais en même temps, bon voilà, elle enchaîne les jobs à côté pour qu'elle puisse vivre, avoir de quoi se loger et tout ça. Et c'est là qu'elle rencontre cette amie juive aussi assez aisée qui lui propose un logement. Et ils vont avoir une sorte de petit club d'amis un peu littéraire, à aussi beaucoup échanger sur les questions de société. Et avec cette amie juive, elle va découvrir aussi une partie de l'antisémitisme, c'est-à-dire qu'elle va découvrir que cette amie juive qui se porte bien, qui est assez belle, qui est assez aisée, qui a un peu tout pour elle, qui est très intelligente aussi, parfois elle n'était pas invitée à des rencontres entre amis parce qu'elle était juive. Et donc au début, ça l'a un peu heurtée, et puis elle a compris en fait cette question de l'antisémitisme à travers elle. Et puis plus tard, elle comprendra que elle s'est aussi éloignée de la foi à ce moment-là. Donc c'est ça, en dénonçant, en fait, elle supporte pas cet esprit trop bourgeois, ecclésial d'une certaine église qui méprise les pauvres en fait pour elle. Et puis elle se passionne au contraire des lectures des révolutionnaires russes, de la gauche qui va se retrousser les manches, qui va les manifester, qui va défendre les droits des plus pauvres. Donc elle va rentrer un peu dans cet esprit plutôt de socialisme engagé, et elle va trouver plutôt son compte là-dedans, en abandonnant un peu la foi, parce que elle a du mal à comprendre aussi un peu cet esprit des chrétiens. Et en même temps, après, elle comprendra que peut-être que ça lui avait manqué d'avoir quelqu'un qui lui a donné une parole un peu forte ou une parole d'évangélisation. Elle redira par la suite qu'avec cette amie juive, en fait, il n'y a personne qui lui a parlé vraiment d'un Dieu aimant, compatissant, comme elle a découvert des années plus tard. Et que si elle en avait entendu parler à ce moment-là, peut-être qu'elle aurait, les choses auraient changé et qu'elle aurait raccroché à la fois un peu plus vite. Et puis, mais en fait, il y a personne. Elle disait à un moment donné dans ses écrits, elle dit vraiment, qu'il y a personne qui nous a parlé de ce Dieu. Donc, avec un sentiment de manque un peu, d'avoir un appui ou d'avoir eu quelqu'un sur son chemin qui lui aurait parlé, de foi et d'un Dieu. Qui se fait proche, qui aime et qui compatit, quoi.
0: Qui sont les suffragettes ?
1: Dorothy, elle aime beaucoup écrire, donc elle commence un peu à écrire des articles pour certains journaux qui lui proposent de publier des articles. Et puis donc elle enchaîne les petits jobs, et puis à un moment donné, elle se retrouve un petit peu désœuvrée, et elle se fait embarquer par le mouvement des suffragettes, donc par des amis d'amis, donc c'est plutôt des femmes qui à ce moment-là donc aux États-Unis manifestent pour défendre le droit de vote des femmes. Donc les suffragettes, le mouvement des suffragettes aux États-Unis, il est arrivé un petit peu après le mouvement qui est né en Angleterre. Donc c'est vraiment plutôt un monde anglo-saxon, le mouvement des suffragettes, qui est né en tout cas en Angleterre et qui est arrivé à ce moment-là aux États-Unis. Donc là, elle se fait embarquer dans une manifestation, au début en pensant faire un petit reportage, un article sur les femmes qui manifestent. Et puis finalement, elle se prend un peu dans cette cause. Elle se retrouve dans une manifestation, une marche qui va jusqu'à Washington, D.C. Donc, pour protester aussi contre le gouvernement américain. Et elle tombe la fois où il y a une descente de la police et plusieurs femmes se font arrêter à ce moment-là. Donc tout un groupe même. Et donc elle se retrouve en prison pour une période donnée. Et donc là, c'est la première expérience en prison de Dorothy Day. Donc il y en aura d'autres après, mais ça l'a aussi assez marquée. Et pour elle, c'était en tout cas un événement en prison qui était pour une cause assez juste, donc elle pouvait aussi relativiser les choses en disant mais quand même on défend quelque chose d'important, donc elle l'a vécu comme une humiliation et comme quelque chose de très dur, mais en même temps elle savait, elle se raccrochait à la cause qui défendait. Et donc les femmes qui vont être avec elle vont commencer une grève de la faim à ce moment-là. Contre la sévérité des jugements, la manière de faire du gouvernement, et en continuant à combattre contre, en tout cas pour ces idées de de défendre le droit de vote des femmes. Elles vont être presque torturées en prison. Donc, après leur grève pour la faim, elles vont être forcées à manger, en fait, entubées pour voilà, enfin, un truc un peu dur. Et elles vont demander aussi une manière d'être internées un peu différente que ceux qui sont, voilà, internées de droit commun. Mais bon, elles vont pas l'obtenir. Enfin, ça va être toute une bagarre un peu avec
0: le système.
1: Voilà, le système. Ouais.
0: Absolument.
1: Et bon, au bout d'un moment, elles vont être relâchées. Mais pour elles, ça aura été quand même une expérience très douloureuse. Et voilà, ça l'empêchera pas après de continuer à combattre, à défendre d'autres causes et à aller jusqu'à être enfermée de nouveau. Mais je crois que Dorothy Day, du coup, elle aura goûté à quelque chose. De la détresse, enfin, c'est-à-dire que, par exemple, quand on parle des œuvres de miséricorde, Dieu qui visite les prisonniers, en fait, elle aura vécu en particulier cette œuvre de miséricorde, mais jusqu'à non pas aller visiter les prisonniers, mais en partageant leur cause et leur quotidien, quoi.
0: Elle est elle-même prisonnière.
1: Voilà.
0: Oui.
1: Et donc c'est vrai que le fait qu'elle ait vécu ça et des descentes comme ça. Ça lui permet aussi d'être dans une compassion très forte en fait envers ceux qui vivent des situations comme ça, quoi.

0: On la retrouve ensuite étudiante infirmière et elle fait une rencontre tragique de Lionel Moïse.
1: Oui, alors Dorothée, c'est vrai que c'est quelqu'un qui aime beaucoup aussi travailler. Et puis là, elle voit en fait à ce moment-là la grippe espagnole qui arrive, quoi. Grosse maladie qui arrive sur le pays. Beaucoup sont un peu comme la, bon voilà, quand on a eu la crise du Covid, bon, là, c'était vraiment la grippe espagnole, donc une épidémie quoi, voilà, l'épidémie de la grippe espagnole. Et donc beaucoup qui se retrouvent dans les hôpitaux et elle se dit mais en fait c'est l'occasion pour aller aider justement encore ces personnes qui sont dans le besoin, ces malades. Donc là elle est avec sa sœur et donc à deux elles vont être donc elle est élève infirmière. Et donc voilà, elle vit son travail dans l'hôpital. Elle dira après aussi que ça a été des conditions assez harassantes, donc d'aider des personnes assez dures, des conditions de travail assez dures aussi, un rythme très soutenu, des journées longues et puis des personnes qui parfois voilà sont assez difficiles, qui demandent beaucoup et qui est un peu difficile. Donc Paul, ça a été une bonne expérience de travail, mais voilà assez dure. Et puis à ce moment-là, donc il y a un homme qui arrive, qui est aussi à un moment donné malade et puis qui guérit et se retrouve du coup à travailler pour l'hôpital. Et donc Dorothée tombe amoureuse de lui, elle se rapproche de lui. Mais voilà, ça sera un épisode de sa vie aussi assez compliqué. C'est un homme voilà avec lequel elle sera assez rapidement mais avec lequel elle va vivre sa période de vie presque la plus tragique, même s'il y en a d'autres qui sont aussi difficiles comme on a pu l'évoquer. Mais donc voilà, une relation qui va être assez dure. En fait, elle va tomber enceinte rapidement et lui il va pas supporter que Dorothée porte un enfant. Donc il va s'enfuir et en la forçant un peu, en lui demandant d'avorter, quoi, de pas garder l'enfant. Et donc, Dorothée, elle est un peu désemparée, anéantie par cette relation. Et elle obéit un peu, elle sent qu'il faut qu'elle avorte. À cette époque, les conditions d'avortement, c'était pas très, médicalisé, dans des conditions aussi un peu cachées, un peu dures. Donc, elle trouve quelqu'un qui peut l'aider à avorter. Donc elle le fait, après elle se retrouve donc sans cet enfant qu'elle portait, sans cette personne avec qui elle était, donc un peu seule, et avec une certaine douleur et culpabilité par rapport à cette situation. Et c'est un acte qu'elle regrettera énormément par la suite. Elle sera même plus tard un peu porte-parole sur ces questions dans le monde féminin pour aider aussi les jeunes femmes aujourd'hui à essayer d'éviter de se retrouver dans des situations comme ça, et soit d'éviter d'avorter, d'éviter de se poser ces questions, enfin de prendre les bonnes décisions en tout cas. Et donc dans son procès de béatification aujourd'hui, ça a été aussi un peu travaillé en tout cas. On sent que cet épisode amplifie aussi plutôt sa cause que créer un obstacle à sa cause, parce que voilà, elle a pas non plus choisi de vivre cet avortement, et plus tard ça a été plutôt un tremplin pour elle pour rebondir et aider vraiment de nombreuses femmes à prendre les bonnes décisions et à avoir une vie plus posée et plus belle dans un certain sens, quoi.
0: Oui. Cependant, à mon avis, à la lecture de votre livre, on sent quand même qu'elle est désemparée. Elle épouse très rapidement Barclay Toby et elle va s'en séparer. Donc, il y a vraiment quelque chose là qui se passe dans la personne sur le plan affectif. Elle est ébranlée.
1: Oui, c'est ça. Donc, voilà. Et en fait, elle va enchaîner un peu les relations parce que elle tombe dans une sorte de dépression vraiment anéantie. Elle va même tenter de se donner la mort deux fois, deux reprises à ce moment-là. Et en fait, ce que moi j'ai lu après ça, je sais pas si c'était une interprétation, mais en tout cas, j'avais lu dans la dans le livre aussi de sa petite fille, qu'apparemment ce Lionel Moïse lui avait dit mais trouve quelqu'un de riche pour s'occuper de toi et de ton enfant ou moi c'est pas possible quoi. Donc je pense que dans sa tête, dans le fond, elle avait aussi cette idée de se dire mais peut-être il faut que je rencontre quelqu'un un peu de riche qui m'aide concrètement aussi. Et quelques mois après, elle tombe sur cet homme, un riche New-Yorkais, où elle se sent, ils s'entendent bien, et du coup, dans cette situation un peu de déprime, de situation de vie un peu délicate et un peu désespérée, elle choisit un peu rapidement de se marier avec lui. Mais on sent que c'est pas vraiment l'amour de sa vie, quoi. On sent que c'est un peu par dépit et puis avec ce fond un peu de chercher un secours quelque part, quoi. Donc ils sont ils vivent un peu des étapes de vie ensemble. Ils font un tour de l'Europe, ils visitent plusieurs pays européens, notamment la France, l'Italie. Elle tombe un peu sous le charme de l'Italie. Ils vivent des choses un voyage assez chouette. De tourner un peu de l'Europe, mais elle sent que c'est pas vraiment ça, et donc elle se sépare peu de temps après de cet homme.
0: Mathilde Mantouvert, je vous remercie de nous avoir accordé cette entrevue.
1: Merci beaucoup à vous.

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pour qu'ils aient la vie. Seigneur, nous te bénissons pour le message évangélique proclamé par le pape Léon XIV lors de son voyage apostolique en France. Il a parlé dans notre langue française. Béni sois-tu pour ces paroles de vie, de paix désarmante et désarmée, du respect de la vie humaine, du début à la fin, de ce qui n'est pas normal de donner la mort, du légal qui n'est pas moral, de la compassion vraie contre les fausses, de la dignité des personnes malades, des pardons de tous les abus dans l'Église, de l'offrande de nos vies dans celle du Christ mort et ressuscité, du témoignage de la foi, de l'espérance et de la charité. Nous nous confions à la prière de Marie, l'Immaculée Conception, Notre-Dame de Lourdes. Prenons le flambeau de nos vies pour les élever jusqu'au ciel. Et comme tu le dis à Bernadette, Marie, le 18 février 1858, « Je ne vous promets pas d'être heureuse en ce monde, mais dans l'autre. » Oui, béni soit le Père, le Fils et l'Esprit Saint. Amen.

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Voici entre nous, version 30 minutes. Ici Yves Houd. Je vous propose en rediffusion aujourd'hui l'entrevue que j'ai réalisée avec le pianiste Alain Lefebvre pour sa tournée de récital Consolation. Ce sera suivi de la chronique d'Hélène Huot, Des animaux pour le dire.

0: Alain Lefebvre, bonjour.
1: Bonjour.
0: Vous êtes un musicien de talent, compositeur et pianiste. Je n'ai pas besoin d'en dire plus pour vous présenter. Les gens vous connaissent très bien, Alain Lefebvre. Vous êtes connu internationalement. Vous avez joué, j'imagine, sur les 5 continents. L'homme rigoureux et méthodique que vous êtes, est-ce que vous avez déjà calculé ou compté le nombre de villes que vous avez fréquentées à travers le monde?
1: Écoutez, le nombre de villes, probablement pas. Mais le nombre de pays, oui, je pense que je suis rendu quelque part vers 50 pays, à peu près. C'est peut-être un peu plus, c'est peut-être un peu moins. Mais oui. Mais les villes, ce serait un grand calcul.
0: Alain Lefebvre, votre agenda aujourd'hui, non? Il est rempli pour combien de semaines, de mois ou d'années d'avance?
1: Ben, écoutez, c'est une question complexe parce que je trouve ça toujours délicat, si vous voulez, de répondre à cette question dans la mesure où il y a tellement de mes collègues et de jeunes collègues et de grands musiciens qui n'ont pas beaucoup de travail vu la situation mondiale et économique. Moi, je vous dirais que les prévisions sont sur 2, 3, 4 ans maintenant. Et avec un horaire chargé, puisque, comme vous le disiez un peu au début, bien sûr, je suis pianiste classique, enfin apparemment, et la composition maintenant est devenue aussi une pierre angulaire, si vous voulez, dans le sens que moi, j'ai commencé la composition avec énormément de doutes, parce que ayant travaillé les plus grands maîtres, j'étais jamais extrêmement impressionné par ce que je composais. Mais là, aujourd'hui, bon, ce n'est plus moi qui décide trop, c'est le public. Et écoutez, le dernier disque donc, que je vais présenter, entre parenthèses, à la salle du Palais Montcalm, on parle de millions de streaming et certaines pièces, oui, qui atteignent des chiffres qui sont assez rares pour un musicien classique. Alors là, ce disque-là, donc Consolation, il est là, il vit, et je suis déjà en train d'écrire un nouvel opus qui sortira, bon, j'ai aucune idée. Donc oui, j'ai un horaire chargé, et vous savez, bon, en même temps, quand on fait ce métier de pianiste, il n'y a pas d'acquis. Hein. C'est, comme vous voyez, là, je vous parle, j'ai passé la journée au piano, donc on parle de près d'être à 6-8 heures au piano et de faire 6 heures de travail convenable. C'est quand même une discipline très difficile et j'arrive à comprendre pourquoi beaucoup de pianistes qui sont dans les âges comme le mien décident tout d'un coup de devenir chef d'orchestre parce que, qu'on le veuille pas, je ne suis pas méchant pour les chefs d'orchestre, un chef d'orchestre, il fait jouer les autres et le pianiste, lui, il faut qu'il joue. Alors, il y a quand même une très grande différence.
0: Vous avez mentionné, Alain Lefebvre, que vos compositions vous faisaient douter après avoir joué les grands maîtres. Vous doutiez de la qualité de ce que vous faisiez. Pensez-vous, connaissant l'histoire de la musique, connaissant l'histoire des grands maîtres, pensez-vous que ça a été aussi le cas de ces grands maîtres-là, de douter d'eux-mêmes?
1: Cette question est pertinente, puisque effectivement, j'ai quand même beaucoup lu sur la musique, puisque j'ai été donc animateur à Radio-Canada pendant plus de 12 ans. Et effectivement, les compositeurs doutaient. Une des histoires les plus frappantes, c'est que, qui m'a frappé, moi, en tant que dans l'imaginaire, c'est que Bruckner, un des plus grands symphonistes, un des plus grands compositeurs de tous les temps, fait une symphonie. L'empereur vient après le concert et l'empereur lui dit « Maître, en parlant à Bruckner, demandez-moi ce que vous voulez ». Et Bruckner, de manière très naïve, répond « Écoutez, si vous pouviez intervenir pour que le critique de l'époque, qui s'appelait Hanslick, pour que le critique Hanslick ne soit pas trop dur avec moi. » Et j'ai trouvé cette histoire extraordinaire parce que qui se fout aujourd'hui du critique Hanslick? Il n'y a personne. D'abord, il n'a rien fait à part écrire des papiers. Et Bruckner, ben, il sera célébré pour l'éternité. Alors, je pense, si vous voulez, qu'on est dans une société qui encourage malheureusement beaucoup, beaucoup des artistes et beaucoup de gens à être des mégalomanes. D'ailleurs, nous voyons avec ce qui se passe chez nos voisins du Sud que la mégalomanie est une maladie très dangereuse. Et un artiste, un vrai artiste, en général, il doute parce que la vérité n'existe pas. Vous savez, c'est toujours pareil. Quand ma mère me disait la vérité, mais la vérité pour quelqu'un, c'est peut-être pas la vérité pour les autres. C'est pour ça que le jugement, si vous voulez, ou la condamnation, sont des choses extrêmement complexes.
0: Alain Lefebvre, au début de l'automne 2025, donc l'année dernière, 19 septembre autour d'eux, vous avez dévoilé un tout nouvel album qui s'appelait Consolation. Vous venez d'en parler justement il y a quelques instants. Et c'était lors d'un concert au Théâtre Patriote de Sainte-Agathe-des-Monts. Vous aviez fait une primeur nord-américaine au mois d'août au festival Offered en musique. Vous préparez un autre album. Est-ce que ce sera Consolation 2 dans le décor dans lequel ou dans l'atmosphère dans laquelle nous sommes plongés aujourd'hui?
1: Ben encore une fois, Yves, chapeau à votre question. J'aime votre question. Oui, ben oui. Écoutez, moi j'ai écrit Consolation parce qu'on sortait de la pandémie.
0: Oui.
1: Et que tous et chacun ont pensé que le pire était derrière nous et que nous allions avoir, si vous voulez, une espèce de trêve. Et après cette pandémie qui a mis en exergue des choses qui n'étaient pas très belles, on a vu la délation, on a vu des gens fanatiques, on a vu des folies de tous les côtés. Moi, j'étais très proche de Michel Côté, qui, je m'en rappellerai toujours, et là, je ne trahis pas un secret, qui m'expliquait qu'à une certaine époque, il fallait qu'il voie ses petits-enfants dans une ruelle et qui se cachait parce qu'il avait peur qu'on fasse de la délation, parce qu'il voyait que ses petits-enfants. On a été sous une chape de plomb avec beaucoup de gens très, très bêtes qui ont géré ça de manière encore plus stupide. Et Consolation, moi, je l'ai écrit parce que j'avais été frappé par l'histoire d'un de mes amis qui allait visiter son père qui était en hospice et il le visitait à travers une fenêtre. Et ça, c'est quelques petites histoires. La consolation est née, si vous voulez, de cette tristesse, de ce constat que notre société est très fragile. J'ai toujours considéré que notre société était fragile. Mais en même temps, comme sur le disque, il y a un nouveau départ, etc. C'était l'espérance. Finalement, la pandémie se termine et on se retrouve dans un mauvais film d'horreur. Avec des horreurs partout. Et quand je parle de ça, je ne me fais pas juge des horreurs ou juge de qui les commet ou qui. Je suis simplement un observateur découragé. Et quand vous parlez de Consolation 2, je ne sais pas si je vais appeler ça Consolation 2 ou si je vais appeler ça la valse des humains qui aiment la guerre. Je ne sais pas si vous vous rappelez de ce livre extraordinaire de Pierre Boulle qui s'appelait « La planète des singes ».
0: Oui.
1: Et vers la fin de ce livre, il y a une scène qui m'avait toujours marqué. Ce sont des survivants d'une guerre atomique qui, finalement, ont créé une religion. Cette religion, ils se prosternaient devant un missile atomique, comme si c'était le dieu.
0: Le veau d'or.
1: Aujourd'hui, quand on entend, si vous voulez, différents gouvernements, quels qu'ils soient, faire la promotion d'agrandir le budget sur l'armée, sur la guerre, sur les armes, alors que si je prends simplement le petit exemple de notre beau pays, le Canada, et notre province aimée, le Québec, les écoles, les hôpitaux, tout est catastrophique. Là, moi, je vais faire un immense concert bénéfice dans un an pour les itinérants à Montréal qui ne devraient pas exister. Je veux dire, la misère humaine, elle est présente. Alors, je ne sais pas, moi, si on peut créer une société viable, une société belle, sur cette espèce de promotion fulgurante de se dire « il faut qu'on s'arme parce qu'on va faire la guerre ou parce qu'il faut qu'on se défende ». Mais nous, on voit bien, je veux dire, la course à l'armement est devenue quelque chose de fondamentalement pervers. Et surtout dans une société qui a du mal à s'occuper des personnes vieillissantes. Hein, moi, je pense beaucoup à nos amours du troisième âge qui souvent sont dans des situations terribles. Je pense aux petits-enfants qui souvent, moi j'ai fait les écoles du Québec à l'endroit et à l'envers, qui arrivent, qui n'ont même pas déjeuné, qui n'ont même pas mangé. Alors, Il y aura Constellation 1, oui, c'est fait, mais peut-être que mon deuxième disque va s'appeler Découragement. Voilà.
0: En attendant la sortie du deuxième disque, Alain Lefebvre, quand on s'en est parlé l'année dernière, à la sortie du premier, vous annonciez une tournée à venir. Eh bien, oui. Nous y sommes à la tournée à venir parce que vous allez partir en tournée au cours des prochaines semaines pour faire un certain nombre de villes au Québec. Est-ce que le concert que vous allez donner à ce moment-là, on dit un concert intimiste, ce qui signifie que vous n'avez aucun autre accompagnement, vous serez seul au piano?
1: Je suis seul et vous voyez, c'est... La raison, souvent, parce que l'autre jour, je parlais avec quelqu'un qui était un peu pernicieux. Vous savez, ce mot de la langue française qui a commencé l'entrevue en me disant « Oui, oui, vous jouez dans les plus grandes salles du monde, mais là, vous faites une tournée au Québec et la personne voyait les villes, que j'étais à Val-d'Or, à Rouen, à Lassard. » Et j'ai dit « Madame, je vous arrête tout de suite. Je suis Québécois. La musique que j'écris est pour tous les Québécois. Elle n'est pas pour les gens de Montréal ou de Québec. Elle n'est pas uniquement pour les gens de Paris, de Berlin. C'est sûr que moi, dans un mois, je fais deux immenses galas en Europe avec orchestre. Mais moi, ma priorité pour moi, c'est de faire en sorte de visiter ma province complète. Et bon, en espérant que ma musique va plaire au public, je sais que il y a peut-être des salles, vous me parliez de salles, il y a peut-être des salles, moi, qui m'inspirent particulièrement. Je pense que le Palais Montcalm, pour moi, c'est une histoire d'amour. Je suis fou de cette salle, j'aime toute l'organisation et je suis heureux. Mais écoutez, en tant que Québécois et pianiste, mon devoir, mais mon mandat est d'amener la musique partout. Et quand je vais en Abitibi, Yves, croyez-moi, je suis un homme heureux. J'adore l'Abitibi. Je suis fou de l'Abitibi. Je suis fou du Saguenay-Lac-Saint-Jean. J'aime le Québec. Je suis un enfant d'immigrés et j'ai tout reçu du Québec. Et mon amour premier, c'est le Québec. Et je pense qu'au lieu d'acheter des armes, on devrait apprendre à nos jeunes à aimer leur province, à chérir la terre, à chérir les gens qui se sont battus pour que nous, au Québec, nous puissions vivre en français, avec une culture française, avec une différence extraordinaire. Et ça fait des années que je dis.
0: Alain Lefebvre, vous avez tout à fait raison. Et dans cette tournée, vous avez mentionné que vous serez au Palais Montcalm. Je précise que c'est le 17 octobre que vous serez au Palais Montcalm. Pour l'album Consolation, vous aviez enregistré une pièce, parce que toutes les pièces n'ont pas été enregistrées en studio ou au même endroit. Vous en aviez enregistré une au Palais Montcalm. Laquelle de l'album?
1: C'est une pièce qui s'appelle Vers l'horizon. C'est-à-dire que la salle Raoul Jobin, elle a une particularité. J'ai quand même joué modestement dans les plus grandes salles du monde. Mais elle a quelque chose de spécial, c'est-à-dire qu'elle se prête à l'immense son du piano, ça c'est sûr, mais en même temps, quand le pianiste devient intimiste, c'est une salle qui donne une couleur tout à fait différente. C'est sûr et certain que les gens qui ont écouté le disque Consolation chez eux, ça ne sera pas le même feeling au Palais Montcalm. Au Palais Montcalm, il y a quelque chose... Écoutez, c'est une salle qui est magique. Bon, il y a peut-être des gens qui ne sont pas d'accord avec moi, mais ça me dérange pas beaucoup. Le Palais Montcalm, je ne fais pas l'article de vente, mais c'est une salle exceptionnelle. Elle a... Si je joue... J'ai joué, moi, Mathieu, à la salle de Palais Montcalm, j'ai joué Rachmaninoff, j'ai joué les Concertos de Beethoven. Mais quand on peut jouer une pièce extrêmement intime, il y a une émotion particulière au Palais Montcalm. Il y a quelque chose de magique. Et bon, ben écoutez, ça c'est des choses comme ça qui existent dans la vie. À mon avis, c'est une des plus belles salles du Québec.
0: Est-ce que vous avez raison, Alain Lefebvre, bien sûr, puis on l'aime, notre Palais Montcalm. Et vous serez ailleurs aussi, particulièrement du côté du Saguenay-Lac-Saint-Jean. Vous serez dans une salle qui s'appelle Théâtre C, Diffusion Saguenay à Chicoutimi, c'est le 4 octobre. Et deux jours plus tard, vous serez à la salle Michel Côté à Alma. Donc, c'est des gens qui sont invités à aller vous entendre, bien sûr, dans ce contexte-là. Est-ce que le concert que vous donnez, ce sont les 11 pièces de l'album ou si vous avez ajouté des choses?
1: J'ai ajouté des choses. J'ai ajouté des choses et je vous dirai, je vous raconte ça rapidement, vous allez trouver que je parle beaucoup, mais ça me fait plaisir de vous parler. J'ai écrit une pièce il y a de ça quelques années. Je l'ai commencé dans ma tournée du Moyen-Orient, parce que j'ai fait une grande tournée au Moyen-Orient à l'époque où il n'y avait pas trop de guerre. Et j'ai commencé une pièce au Moyen-Orient avec des sonorités et des saveurs du Moyen-Orient. Et j'ai terminé cette pièce en Europe. Et je commence le récital avec cette pièce qui est, je vous le dis bien modestement, qui est tellement difficile qu'elle est presque injouable. Et c'est une pièce qui s'appelle Sasagapo, qui veut dire « Je vous aime ». Et parce que, bon, écoutez, je suis probablement pas très intelligent, je crois à l'amour. Et cette pièce-là va ouvrir tous les récitals que je fais à travers le Québec, parce que je pense que malgré tout ce que nous voyons à droite et à gauche, et ça, écoutez, c'est une profession de foi qui n'entraîne que moi, il n'y a qu'une seule solution pour s'en sortir, une seule, c'est d'aimer. D'aimer plus et d'aimer mieux. Et vous le voyez, Yves, quand on voit à droite, à gauche, et je ne vais nommer personne parce que je n'ai jamais fait de politique, l'amour est quelque chose qui nous manque beaucoup. On ne parle que de haine. Il n'y a que ça. Il n'y a que la vengeance, la haine, la méchanceté, la rapacité, l'égoïsme. Ça, moi, personnellement, ça me traumatise. C'est sûr que j'ai maintenant une allergie à la haine. J'ai une allergie à l'intolérance. Et je suis probablement un rêveur, ça se peut. Je ne sais pas si je suis très intelligent, mais je crois à l'amour. Je pense que aimer, c'est la seule chose qui va nous en sortir. Et alors, comme pour en revenir à ce que je vous disais, quand j'entends, moi, tous nos gouvernements, quels qu'ils soient, ne parler que de s'armer, de s'armer, de s'armer. Pensez-vous réellement que ça va amener de l'amour? Voyons, pas du tout. L'amour, qu'est-ce qui fait en sorte que l'amour arrive dans une société? C'est de donner à nos enfants l'éducation la plus forte, la plus belle. C'est de donner aux gens qui ont vieilli, à nos gens du troisième âge, un amour extraordinaire, de bien s'occuper des gens qui ont vieilli, ce que nous ne faisons pas. Hein, quand vous pensez que l'année dernière, il y a eu deux itinérants à Montréal qui avaient été jetés dehors de leur appartement parce qu'ils ne pouvaient plus payer leur appartement, ce n'étaient pas nécessairement des gens très pauvres, mais c'était des gens qui n'avaient plus les moyens. Et au bout d'une semaine, ils sont morts dehors. Je trouve que ça fait un peu tâche pour notre pays, qui est soi-disant un pays extraordinaire et très riche. Et c'est un peu pour ça que je travaille modestement dans mon coin, que je fais ce que je peux. Vous devez savoir qu'on va me décerner le 24 octobre un prix extraordinaire, le prix, si vous voulez, qui est... je suis récipiendaire pour l'ensemble de ma carrière pour la paix. Et ça va être un prix qui va être décerné à Susan Sarandon, à Ken Loach, à Gerhard Richter, à Peter Kennard. Et ben c'est moi qui l'ai aussi. Alors ça, c'est peut-être quelque chose qui me touche, parce que c'est vrai que depuis le début de ma carrière, je ne pense qu'à une chose, c'est la paix et l'amour. Hein?
0: Oui, ce prix, c'est de l'Alliance internationale de la paix qui vous l'a décerné. Qu'est-ce que ça dit de vous et de la musique, de votre musique, d'avoir ce prix?
1: J'essaie pas de faire un show, là. Je pense que vous me connaissez. D'abord, quand on m'a annoncé que j'avais ce prix, donc reconnaissance internationale pour l'ensemble de ma carrière musicale et pour la paix, je pensais que c'était, quand j'ai vu les noms, je me suis dit, bon, c'est une joke, c'est pas vrai. Et là, j'ai demandé à mon attaché de presse, France Guignard, de vérifier les dires. Et non, ils m'ont accordé ce prix-là, donc je suis un des cinq récipiendaires qui va être honoré...
0: Le 24 octobre, oui, 24 à octobre, Toronto.
1: Le 24 octobre à Toronto. Mais je vous dis pas ça pour m'en vanter, je vous dis ça parce que c'est peut-être la chose qui me touche le plus, parce que je trouve ça quand même un peu bizarre que ce prix me soit remis cette année où particulièrement... J'ai fait consolation et que, bon, les gens savent que je suis, je suis pas un pessimiste, mais je suis profondément inquiet. Je veux dire, on suit ce qui se passe pour nous au Canada, aux tarifs, à la guerre, à la surenchère, aux bêtises qui peuvent être dites, et j'en nommerai pas parce que je vais rester poli. Mais écoutez, partout c'est capoté. Au Moyen-Orient, c'est capoté. En Asie, c'est pareil. On est en train de se poser la question, est-ce qu'il y aura quelqu'un d'assez fort qui va nous amener un peu de possibilité de rêver à quelque chose de meilleur? Ça, c'est la grande question qu'on doit se poser.
0: Madame Lefebvre, en terminant, permettez que je rappelle les dates des villes que vous allez visiter, des villes qui concernent Radio-Galilée, bien sûr. Le 4 octobre, vous êtes au Théâtre Diffusion Saguenay à Chicoutimi, le 6 à la salle Michel Côté à Alma et le 17 au Palais Montcalm, salle Raoul Jobin à Québec. Merci beaucoup. Bonne tournée, Alain Lefebvre. Merci pour cet entretien.
1: Merci à vous.

0: Hélène Huot, bonjour.
1: Bonjour Yves.
0: Cette semaine, à votre chronique des animaux pour le dire, il y en a deux dans l'expression et on se demande un peu qu'est-ce qu'ils font ensemble, le chien et le lion. On croirait une fable de La Fontaine.
1: Oui, on est assez loin, somme toute. Un chien vivant vaut mieux qu'un lion mort, c'est, on pourrait dire, un proverbe. Et ça dit que mieux vaut mener une existence humble, mais active, au sens être vivant, plutôt que d'avoir été quelqu'un, soit de puissant, soit de fortuné, mais qui finalement n'est plus. Donc, ce qu'on a maintenant, c'est mieux si c'est vivant que n'importe quoi d'autre, de beaucoup plus grand et de mort. Et puis, ça peut se comprendre assez facilement quand on entend la phrase. Ce qui est peut-être étonnant dans le cas de ce proverbe, c'est qu'il vient de la Bible. Bon, c'est pas la première fois qu'on rencontre des expressions françaises issues de la Bible. Celle-ci vient de l'Ecclésiaste. Et ce que l'on dit en opposant le lion et le chien, c'est voulu, c'est qu'on parle précisément de deux animaux qui sont aux antipodes dans la hiérarchie animale. Hein? Le lion, le roi, au sommet, le tout-puissant, le plus valorisé, et le chien, le plus bas, le plus humble.
0: À ce point-là?
1: Et cette hiérarchie qui place le lion et le chien aux antipodes, elle n'est plus forcément maintenant le lot des spécialistes animaux, mais c'était exactement ce qu'on pensait au moment où on écrit l'Ecclésiaste. Et là, on est quand même quelques siècles avant Jésus-Christ. Et en se référant à ces deux animaux, on met davantage en évidence l'importance du vivant par rapport à ce qui ne l'est plus. Alors, le message de l'Ecclésiaste à ce propos-là, c'est d'une certaine manière... Tant qu'il y a de la vie, il y a de l'espoir. Donc, j'ai quelque chose, humble peut-être, ça vaut pas grand-chose, c'est pas très estimé, mais c'est vivant et on peut toujours tirer un grand profit de ce qui est vivant. L'autre, il a beau avoir été tout-puissant, il n'accorde plus rien. Ça, c'est un message finalement qui équivaut à l'autre dicton, là, tant qu'il y a David, il y a de l'espoir. L'autre message de l'Ecclésiaste, c'est la vanité. C'est-à-dire, on peut toujours se réclamer de choses importantes, mais ces choses-là, elles sont appelées à mourir. Et misons sur la vie plutôt que sur les grandeurs. Alors ouais. Voilà, c'est le double message du proverbe.
0: De ce proverbe-là. Mais oui. il reste que les hauts faits du lion, prenons-le comme ça, nos dirigeants, nos supérieurs, les rois de ce monde, c'est à eux qu'on dresse des monuments et qu'on écrit des histoires élogieuses. Donc, vaut mieux être vivant qu'être mort, mais c'est les morts qu'on célèbre.
1: Oui, mais si on prend les choses du point de vue personnel, c'est-à-dire de la personne qui possède quelque chose d'ordinaire ou de peu de valeur, mais qui est là, par opposition à ce que j'ai eu, ce que j'étais.
0: C'est mieux d'avoir que d'avoir été.
1: Voilà. Exactement. Et c'est un appel, finalement, à la fois à l'humilité, au temps présent, et puis dénoncer la vanité des grandeurs. Alors, on peut dire, en conclusion, que c'était un message qui va bien avec l'Ecclésiaste. C'est une source inattendue d'un beau proverbe dans la langue française.
0: Merci, Hélène Huot. 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Le montage de cette émission a été réalisé par Yannick Caron. Recherche et entrevue Yves Houd. 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

Cordiale bienvenue à Musique et Monde. Dans cette première heure d'émission, nous vous présentons Le réenchantement du monde du père Bernard Lambert, mis en lecture par Denise Roy. Entre les propos, Mario Blouin orchestre les segments musicaux.

voyons aussi les conséquences. Pensons à l'éducation sexuelle, à la préparation au mariage, etc. Rien de surprenant que la revanche, ou du moins la réaction, ait été si ample et si vive et qu'elle ne soit pas encore finie. Et l'on pourrait passer du corps au cosmos, à la nature et à la terre. Et donc, à l'écologie, voire aux animaux. C'est que si, en réalité, on a toujours honoré l'alliance, tout au moins verbalement, on ne lui a pas rendu pleine justice. Rappelons-nous encore les grandes querelles à propos de l'inconscient, du subconscient. Des choses ont été longtemps déclarées horribles ou tenues pour telles, par manque de vision et, disons-le, par manque de santé psychologique et spirituelle. On a préféré la peur à la lumière. Pourtant, Jésus avait parlé de la vérité qui libère. Les demi-vérités rendent esclaves. Aujourd'hui, sous l'impulsion de Jean-Paul II, on parle beaucoup de nouvelle évangélisation, ou pour mieux dire, d'évangélisation nouvelle. Mais relancer l'évangélisation sans une nouvelle vision de l'Alliance qui lui donne les territoires oubliés ou négligés, et surtout qui lui désigne les nouveaux champs de conscience de l'âge nouveau, est-ce l'évangélisation nouvelle ? Jésus a été un évangélisateur en plein air. Il laissait la terre monter vers lui, les foules l'aborder, les flots agiter sa barque, les expériences de tout genre le rejoindre. Il annonçait la jeunesse d'aujourd'hui qui pousse en plein vent. Dans l'évangélisation nouvelle, il faudra prêcher abondamment l'Alliance. Il faudra laisser ressentir aux jeunes sa force d'attraction. C'est toujours l'Alliance qui a remué les âmes, les hommes, les femmes et les foules dans l'Ancien Testament. Et Jésus n'a fait que suivre le tracé. Moïse, personnage immense, ne s'explique pas sans l'Alliance, ni Abraham, ni Noé, ni David. Sans la force de l'Alliance, les grands sursauts de foi du peuple élu ne peuvent être compris. Et Jésus, Alliance incarnée, est le grand livre ouvert à la lecture de tous les hommes. La vie de l'Église également trouve sa meilleure explication dans la volonté tenace de vivre de l'Alliance, témoins, les grands missionnaires, les grands fondateurs et les grandes fondatrices d'ordre ou de communautés, les bâtisseurs d'églises particulières, les vrais pasteurs.

Relisons la règle pastorale de saint Grégoire le Grand, homme par excellence de l'Alliance. Ce fut le livre que tous les évêques, depuis saint Grégoire jusqu'au Moyen-Âge, devaient faire serment de suivre avec les évangiles. Le baptême est le sceau de l'Alliance. Le mariage chrétien est une manière de vivre l'Alliance. La profession religieuse est une façon de vivre l'Alliance. L'éducation chrétienne est de soi un style d'Alliance. Les chrétientés que nous avons connues ont été des expressions collectives de l'Alliance. L'évangélisation a été l'annonce de l'Alliance. Les vertus chrétiennes, surtout les vertus morales, ont été autant de formes d'alliance avec le corps, la chair, le sang, la terre. On objecte, comment l'alliance peut-elle tenir en face de la sécularité et de la sécularisation? Une alliance qui respecte l'autonomie et le caractère propre des choses ne saurait redouter la sécularité. Vatican II s'est exprimé clairement là-dessus dans le troisième chapitre de la première partie de la Constitution pastorale « L'Église dans le monde de ce temps ». La naissance de l'esprit laïque à la fin du Moyen-Âge s'explique, et elle a continué de s'expliquer, par un non-respect de l'autonomie de la sécularité et la crainte de voir les pouvoirs ecclésiastiques la régenter. Cela dit, il y a place pour d'honnêtes discussions, et s'il faut des martyrs authentiques, il s'en trouvera toujours. Je comparais le système du monde à un dessin, des bandes de pierre symbolisant le cosmos et entourant la pierre d'alliance. Poursuivons l'image. Imaginons-la située au milieu d'une roseraie. Au Moyen-Âge, on appelait rosarium un espace planté de roses. Le mot rosaire est venu de là. Le développement de cette image place le système du monde au cœur d'un jardin de roses, mais la rose est le symbole de Marie. Dans les litanies de la Vierge, on l'appelle rose mystique. Un autre verset des litanies l'appelle l'arche d'alliance. Arche d'alliance, elle a conçu le Verbe incarné, qui tient en lui-même l'ordre de la nature et celui de la grâce. Arche d'alliance, elle a cheminé pour rendre visite à sa cousine Élisabeth. Une âme éprise des symboles aimera comparer ce voyage de l'arche d'alliance aux voyages anciens de l'arche d'alliance et à son entrée dans la cité sainte. Peu importe les tambours, les chants et les danses. L'arche d'alliance qu'était Marie contenait en elle-même sa gloire. Au reste, à la naissance de Jésus, l'arche d'alliance qu'était Marie s'est ouverte pour livrer son contenu. Et alors, les anges ont chanté.

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1: La piété des fidèles fait de Marie la reine de la terre et des cieux. C'est une manière de dire son intimité avec le système complet du monde qui renferme la pierre fondamentale et le cosmos tout entier. Ce mystère est caché. Il n'a pas sa force en nous si nous négligeons de le voir, de le laisser rayonner au cœur de notre quotidien. Mais il peut nous rendre participants de la joie de Marie quand le germe divin habitait ses entrailles illuminées dans l'attente de la naissance de Jésus. Ces grandes vérités peuvent se revivre au quotidien par toute personne qui entend profiter de toutes les grandes libertés spirituelles que lui offre le Seigneur. Et il n'est pas nécessaire de s'isoler dans une chambre, dans les murs d'un couvent, pour en éprouver l'influence. Il suffit de faire comme Marie, enceinte, qui vaquait aux travaux domestiques, tout en sentant la douce présence de son fils intérieur partout où elle allait, à la fontaine, dans l'atelier de Joseph, ou dans les rencontres avec les personnes de son entourage. Le quotidien de Marie, porté dans la non-apparence, était semé d'étoiles. Chapitre 13. Dieu le non-violent. Tout violent est quelqu'un qui a peur. Dieu est le non-violent absolu parce qu'il n'a aucune peur. Il est la douceur même. Il est fort parce qu'il est doux. S'il a une faiblesse, c'est celle d'aimer. En lui, la loi passe par l'amour. La force passe par l'amour. La douceur passe par l'amour. Le réenchantement du monde passe par l'amour. La tragédie grecque se termine par l'échec. Et après, il n'y a plus rien. En Dieu, au contraire, après l'échec, il demeure toujours une chose, le pardon. Or, le pardon est créateur. Il ouvre sur une terre renouvelée. La croix même de notre Seigneur Jésus-Christ n'a pas été un échec, tout au contraire, malgré une manière parfois inexacte de présenter les choses. Ce fut la victoire suprême de l'amour, et donc l'opposé de l'échec. Ce sont là de bien grandes choses sur lesquelles on pourrait revenir indéfiniment. Elles sont pleines d'ombre et de mystère. Elles nous touchent intimement au quotidien. Chaque jour, nous rencontrons la violence. Lisez la presse. Chaque jour se déroulent des tragédies. Écoutez les conversations. Chaque jour, l'échec guette quelqu'un. Trouvez quelqu'un qui n'a jamais peur, quelle que soit sa peur, quelle qu'en soit l'intensité. Même ceux et celles qui se vantent de n'avoir jamais peur sont souvent les premiers et les premières à avoir peur. Or, la peur des peurs est celle d'être abandonnée à ses seuls moyens. La personne qui a peur cherche un appui, soit dans les choses, soit dans les personnes, soit dans des institutions, des réseaux, des connivences, voire dans la chance, et je ne mentionne pas le recours à l'astrologie, à la divination, au médium, aux entités obscures du destin, pour chercher à surmonter la peur. Il arrive même que Dieu fasse peur. On ne connaît pas ses desseins, sa puissance, sa capacité d'agir dans la vie des hommes et les éléments de la création. Il est même arrivé qu'on a abusé de la force de Dieu pour intimider les hommes, les dominer, les enrégimenter,

Sans doute y a-t-il dans l'Ancien Testament nombre de passages où éclate la fureur de Dieu, la violence même. Se pose ici une grande question. Elle porte sur le discours que les hommes tiennent sur Dieu, que ce soit dans la vie ordinaire avec les moyens des hommes, ou que ce soit dans l'ordre religieux même, inspiré par l'Esprit-Saint. Ainsi, encore, le langage dans l'Ancien Testament. À propos du discours que les hommes tiennent sur Dieu en général, il faut d'abord observer que ce discours fait corps avec tout notre être. Il y a des personnes, et je pense en particulier à celles qui enseignent Dieu, qui croient en tenir un discours détaché de leur être propre, de leur passé, de leurs sentiments, de leur mémoire, de leurs appréhensions. Ou alors, leur discours est parfaitement froid et sec, comme un raisonnement algébrique. Cette indépendance est recevable dans le langage mathématique, car l'algèbre et la mathématique ne touchent pas à ma vie, sauf par mon salaire de professeur, tandis que le discours que je tiens sur Dieu touche quelqu'un. Si je parle de Dieu en chair, je touche les chrétiens de la nef. Et si je suis honnête en préparant mon homélie, je suis le premier touché par le discours que je vais tenir

sur Dieu. Donc, par tout mon être, je suis compromis. Je ne puis faire abstraction totale de l'expérience de Dieu. Je découvre ici un autre aspect du discours sur Dieu. Ce discours où Dieu est lié à mon être est aussi un discours imprégné d'une culture. Cela nous permet de comprendre le langage de l'Ancien Testament, qui nous montre plusieurs fois un Dieu de colère, de menace, de violence. Dieu se révélait aux hommes tel que les hommes d'alors étaient capables de le comprendre. Pour des temps durs, il apparaissait comme dur. Et pourtant, pour être absolument honnête, il faut se rappeler nombre et nombre de textes dans l'Ancien Testament où Dieu se révèle Dieu de douceur, de tendresse et d'amour. Dieu qui redonne sans cesse des chances à l'homme. Dieu qui le recrée par le pardon et par le renouvellement de l'Alliance. Il faut éviter le simplisme dans un si grand sujet. Ce qui est vrai de l'Ancien Testament l'est aussi du Nouveau. Le discours sur Dieu s'est modifié. Entre le discours que tenait Jean-Baptiste sur Dieu et celui que Jésus tient, il y a une différence considérable. Et le discours que Jésus tient dans sa naissance humble et pauvre et pourtant joyeuse est le signe d'une révision considérable du discours qu'il faudra à l'avenir tenir sur Dieu. Et observons que c'est le Fils de Dieu lui-même, envoyé par le Père, qui trace cette réorientation. Une réorientation qui ébranlera la religion établie qui était proclamée au Temple de Jérusalem. Jésus, par son discours sur Dieu, a mis en cause un certain discours sur Dieu, et c'est à cause de cela qu'il a été rejeté et mis à mort. Ce Dieu dérangeait l'ordre établi. Il dérangeait surtout la stabilité et l'immobilisme, alors que le discours de Jésus remettait les hommes en mouvement vers le grand réenchantement du monde.

Cette première portion de l'émission Musique et Monde s'achève et vous y avez entendu la voix de Denise Roy nous proposant un livre intitulé « Le réenchantement du monde » signé le père Bernard Lambert, dominicain. Demeurez des nôtres pour la seconde partie de Musique et Monde dans un univers purement instrumental grâce aux choix musicaux de Mario Blouin.

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pour qu'ils aient la vie. Seigneur, nous te bénissons pour le message évangélique proclamé par le pape Léon XIV lors de son voyage apostolique en France. Il a parlé dans notre langue française. Béni sois-tu pour ces paroles de vie, de paix désarmante et désarmée, du respect de la vie humaine, du début à la fin, de ce qui n'est pas normal de donner la mort, du légal qui n'est pas moral, de la compassion vraie contre les fausses, de la dignité des personnes malades, des pardons de tous les abus dans l'Église, de l'offrande de nos vies dans celle du Christ mort et ressuscité, du témoignage de la foi, de l'espérance et de la charité. Nous nous confions à la prière de Marie, l'Immaculée Conception, Notre-Dame de Lourdes. Prenons le flambeau de nos vies pour les élever jusqu'au ciel. Et comme tu le dis à Bernadette, Marie, le 18 février 1858, « Je ne vous promets pas d'être heureuse en ce monde, mais dans l'autre. » Oui, béni soit le Père, le Fils et l'Esprit Saint. Amen.

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C'était Musique et Monde. Choix musicaux, Mario Blouin. Narration, Denise Roy. Un contenu tiré du livre Le réenchantement du monde, un ouvrage du père Bernard Lambert, dominicain.

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0: Alors, elle leva les yeux en regardant le ciel. Puis elle me dit en joignant les mains à la hauteur de la poitrine.
1: Que soy era Immaculada Concepción. Je suis l'Immaculée Conception.

Seigneur notre Père, nous voulons te bénir pour ta bonté, ton immense bonté, qui est célébrée par Jésus ton Fils, qui dira ceci: « Je te bénis, Père, d'avoir caché ces choses aux sages et aux savants, et de les avoir révélées aux tout-petits, car telle est ta bonté. » Ta bonté est ton amour, Père. C'est toi qui révèles et c'est toi qui caches. Nous voulons, dans l'Esprit Saint, accueillir cette révélation comme des tout-petits, sachant que sans toi nous ne pouvons rien, et avec toi nous pouvons tout, et c'est de célébrer ta grandeur de Père, ta bonté manifestée à travers Jésus, ton Fils, dans la puissance de l'Esprit Saint, que nous goûtons à cette révélation qui nous est faite de ta présence dans nos vies. Marie, toi qui es la servante du Seigneur, toi qui es la plus humble, c'est toi qui as reçu la plus grande des révélations.

Au nom du Père, du Fils et du Saint-Esprit, Amen. Premier mystère lumineux, le baptême de Jésus. C'est tout le peuple qui est convoqué au bord du Jourdain par la prédication du Baptiste. Et Jésus va se sentir solidaire de son peuple. Il le portera jusqu'au bout. Et dans la puissance de l'Esprit-Saint, un jour, tel qu'annoncé par le Baptiste, Jésus baptisera dans l'Esprit-Saint et le feu. Et nous deviendrons son propre corps, membre de son corps, ayant son esprit, l'esprit du Père et l'esprit du Fils, pour être en ce monde les témoins de l'Alliance. Marie, aide-nous à être conscients de cet appel à faire corps avec le Christ et entre nous. Notre Père qui es aux cieux, que ton nom soit sanctifié, que ton règne vienne, que ta volonté soit faite sur la terre comme au ciel. Donne-nous aujourd'hui notre pain de ce jour. Pardonne-nous nos offenses comme nous pardonnons aussi à ceux qui nous ont offensés. Et ne nous laisse pas entrer en tentation, mais délivre-nous du mal. Je te salue Marie, pleine de grâce. Le Seigneur est avec toi. Tu es bénie entre toutes les femmes, et Jésus, le fruit de tes entrailles, est béni. Sainte Marie, Mère de Dieu, prie pour nous pécheurs, maintenant et à l'heure de notre mort. Amen. Je te salue Marie, pleine de grâce. Le Seigneur est avec toi. Tu es bénie entre toutes les femmes, et Jésus, le fruit de tes entrailles, est béni. Sainte Marie, Mère de Dieu, prie pour nous pécheurs, maintenant et à l'heure de notre mort. Amen. Je te salue Marie, pleine de grâce. Le Seigneur est avec toi. Tu es bénie entre toutes les femmes, et Jésus, le fruit de tes entrailles, est béni. Sainte Marie, Mère de Dieu, prie pour nous pécheurs, maintenant et à l'heure de notre mort. Amen. Je te salue Marie, pleine de grâce. Le Seigneur est avec toi. Tu es bénie entre toutes les femmes, et Jésus, le fruit de tes entrailles, est béni. Sainte Marie, Mère de Dieu, prie pour nous pécheurs, maintenant et à l'heure de notre mort. Amen. Je te salue Marie, pleine de grâce. Le Seigneur est avec toi. Tu es bénie entre toutes les femmes, et Jésus, le fruit de tes entrailles, est béni. Sainte Marie, Mère de Dieu, prie pour nous pécheurs, maintenant et à l'heure de notre mort. Amen. Je te salue Marie, pleine de grâce. Le Seigneur est avec toi. Tu es bénie entre toutes les femmes, et Jésus, le fruit de tes entrailles, est béni. Sainte Marie, Mère de Dieu, prie pour nous pécheurs, maintenant et à l'heure de notre mort. Amen. Je te salue Marie, pleine de grâce. Le Seigneur est avec toi. Tu es bénie entre toutes les femmes, et Jésus, le fruit de tes entrailles, est béni. Sainte Marie, Mère de Dieu, prie pour nous pécheurs, maintenant et à l'heure de notre mort. Amen. Je te salue Marie, pleine de grâce. Le Seigneur est avec toi. Tu es bénie entre toutes les femmes, et Jésus, le fruit de tes entrailles, est béni. Sainte Marie, Mère de Dieu, prie pour nous pécheurs, maintenant et à l'heure de notre mort. Amen. Je te salue Marie, pleine de grâce. Le Seigneur est avec toi. Tu es bénie entre toutes les femmes, et Jésus, le fruit de tes entrailles, est béni. Sainte Marie, Mère de Dieu, prie pour nous pécheurs, maintenant et à l'heure de notre mort. Amen. Je te salue Marie, pleine de grâce. Le Seigneur est avec toi. Tu es bénie entre toutes les femmes, et Jésus, le fruit de tes entrailles, est béni. Sainte Marie, Mère de Dieu, prie pour nous pécheurs, maintenant et à l'heure de notre mort. Amen. Gloire au Père et au Fils et au Saint-Esprit, au Dieu qui est, qui était et qui vient, pour les siècles des siècles. Amen. Deuxième mystère lumineux, les noces de Cana. Seigneur, dans notre monde, tu es bien souvent le Dieu incognito. Nous ne savons pas
tout ce que tu accomplis pour nous. Et c'est l'expérience des époux de Cana qui sauront bien tard tout ce que tu as fait pour eux grâce à la prière de Marie. Il en est ainsi pour nous. Tant de fois, tu agis constamment en notre faveur, et ce sera bien tard que nous comprendrons tout ce que tu as réalisé dans notre vie, grâce à ton amour immense, demandé aussi par la prière de Marie. Notre Père qui es aux cieux, que ton nom soit sanctifié, que ton règne vienne, que ta volonté soit faite sur la terre comme au ciel. Donne-nous aujourd'hui notre pain de ce jour. Pardonne-nous nos offenses comme nous pardonnons aussi à ceux qui nous ont offensés. Et ne nous laisse pas entrer en tentation, mais délivre-nous du mal. Je te salue Marie, pleine de grâce. Le Seigneur est avec toi. Tu es bénie entre toutes les femmes. Et Jésus, le fruit de tes entrailles, est béni. Sainte Marie, Mère de Dieu, prie pour nous pécheurs, maintenant et à l'heure de notre mort. Amen. Je te salue, Marie, pleine de grâce. Le Seigneur est avec toi. Tu es bénie entre toutes les femmes, et Jésus, le fruit de tes entrailles, est béni. Sainte Marie, Mère de Dieu, prie pour nous pécheurs, maintenant et à l'heure de notre mort. Amen. Je te salue, Marie, pleine de grâce. Le Seigneur est avec toi. Tu es bénie entre toutes les femmes, et Jésus, le fruit de tes entrailles, est béni. Sainte Marie, Mère de Dieu, prie pour nous, pécheurs, maintenant et à l'heure de notre mort. Amen. Je te salue, Marie, pleine de grâce. Le Seigneur est avec toi. Tu es bénie entre toutes les femmes, et Jésus, le fruit de tes entrailles, est béni. Sainte Marie, Mère de Dieu, prie pour nous pécheurs, maintenant et à l'heure de notre mort. Amen. Je te salue Marie, pleine de grâce, le Seigneur est avec toi. Tu es bénie entre toutes les femmes, et Jésus, le fruit de tes entrailles, est béni. Sainte Marie, Mère de Dieu, prie pour nous pécheurs, maintenant et à l'heure de notre mort. Amen. Je te salue Marie, pleine de grâce, le Seigneur est avec toi. Tu es bénie entre toutes les femmes, et Jésus, le fruit de tes entrailles, est béni. Sainte Marie, Mère de Dieu, prie pour nous pécheurs, maintenant et à l'heure de notre mort. Amen. Je te salue Marie, pleine de grâce, le Seigneur est avec toi. Tu es bénie entre toutes les femmes, et Jésus, le fruit de tes entrailles, est béni. Sainte Marie, Mère de Dieu, prie pour nous pécheurs, maintenant et à l'heure de notre mort.

pécheurs, maintenant et à l'heure de notre mort. Amen. Je te salue, Marie, pleine de grâce. Le Seigneur est avec toi. Tu es bénie entre toutes les femmes, et Jésus, le fruit de tes entrailles, est béni. Sainte Marie, Mère de Dieu, prie pour nous pécheurs, maintenant et à l'heure de notre mort. Amen. Gloire au Père et au Fils et au Saint-Esprit, au Dieu qui est, qui était et qui vient, pour les siècles des siècles. Amen.

Troisième mystère lumineux, l'annonce du règne de Dieu. Oui, Jésus, tes mains qui bâtissent le royaume du Père. Et un jour tu arrives dans une ville nommée Naïm. On y porte, à l'extérieur des murs de la ville, le fils unique d'une veuve. Et, levant les mains, tu arrêtes le cortège. Et tu ressuscites le fils de la veuve. Tu lui redonnes son enfant. Tu lui redonnes son avenir. Tu lui redonnes le pain de chaque jour. Marie, tous les gestes de Jésus sont là pour illuminer notre vie et faire grandir notre foi. Notre Père qui es aux cieux, que ton nom soit sanctifié, que ton règne vienne, que ta volonté soit faite, sur la terre comme au ciel. Donne-nous aujourd'hui notre pain de ce jour, pardonne-nous nos offenses, comme nous pardonnons aussi à ceux qui nous ont offensés, et ne nous laisse pas entrer en tentation, mais délivre-nous du mal. Je te salue Marie, pleine de grâce, le Seigneur est avec toi. Tu es bénie entre toutes les femmes, et Jésus, le fruit de tes entrailles, est béni. Sainte Marie, Mère de Dieu, prie pour nous pécheurs, maintenant et à l'heure de notre mort. Amen. Je te salue Marie, pleine de grâce, le Seigneur est avec toi. Tu es bénie entre toutes les femmes, et Jésus, le fruit de tes entrailles, est béni. Sainte Marie, Mère de Dieu, prie pour nous pécheurs, maintenant et à l'heure de notre mort. Amen. Je te salue Marie, pleine de grâce, le Seigneur est avec toi. Tu es bénie entre toutes les femmes, et Jésus, le fruit de tes entrailles, est béni. Sainte Marie, Mère de Dieu, prie pour nous pécheurs, maintenant et à l'heure de notre mort. Amen. Je te salue Marie, pleine de grâce, le Seigneur est avec toi. Tu es bénie entre toutes les femmes, et Jésus, le fruit de tes entrailles, est béni. Sainte Marie, Mère de Dieu, prie pour nous pécheurs, maintenant et à l'heure de notre mort. Amen. Je te salue Marie, pleine de grâce, le Seigneur est avec toi. Tu es bénie entre toutes les femmes, et Jésus, le fruit de tes entrailles, est béni. Sainte Marie, Mère de Dieu, prie pour nous pécheurs, maintenant et à l'heure de notre mort. Amen. Je te salue Marie, pleine de grâce, le Seigneur est avec toi. Tu es bénie entre toutes les femmes, et Jésus, le fruit de tes entrailles, est béni. Sainte Marie, Mère de Dieu, prie pour nous pécheurs, maintenant et à l'heure de notre mort. Amen. Je te salue Marie, pleine de grâce, le Seigneur est avec toi. Tu es bénie.

entre toutes les femmes, et Jésus, le fruit de tes entrailles, est béni. Sainte Marie, Mère de Dieu, prie pour nous pécheurs, maintenant et à l'heure de notre mort. Amen. Je te salue, Marie, pleine de grâce, le Seigneur est avec toi. Tu es bénie entre toutes les femmes, et Jésus, le fruit de tes entrailles, est béni. Sainte Marie, Mère de Dieu, prie pour nous pécheurs, maintenant et à l'heure de notre mort. Amen. Je te salue, Marie, pleine de grâce, le Seigneur est avec toi. Tu es bénie entre toutes les femmes, et Jésus, le fruit de tes entrailles, est béni. Sainte Marie, Mère de Dieu, prie pour nous pécheurs, maintenant et à l'heure de notre mort. Amen. Je te salue, Marie, pleine de grâce, le Seigneur est avec toi. Tu es bénie entre toutes les femmes, et Jésus, le fruit de tes entrailles, est béni. Sainte Marie, Mère de Dieu, prie pour nous pécheurs, maintenant et à l'heure de notre mort. Amen. Gloire au Père et au Fils et au Saint-Esprit, au Dieu qui est, qui était et qui vient, pour les siècles des siècles. Amen. Quatrième mystère lumineux, la transfiguration de Jésus. La liturgie nous parle de cette expérience qui va être une force donnée aux apôtres afin de traverser les événements de la Passion. Nous avons besoin, Seigneur, aussi dans notre vie, de lumière, d'éclaircie, de chemin qui s'ouvre. Et c'est ainsi que nous te prions souvent. Seigneur, éclaire-nous. Augmente en nous la foi. Marie, notre chemin de croyant et de croyante est comme le tien. Toi qui méditais et qui gardais au fond de ton cœur les événements pour les comprendre à la lumière de Dieu. Notre Père qui es aux cieux, que ton nom soit sanctifié, que ton règne vienne, que ta volonté soit faite sur la terre comme au ciel. Donne-nous aujourd'hui notre pain de ce jour. Pardonne-nous nos offenses comme nous pardonnons aussi à ceux qui nous ont offensés. Et ne nous laisse pas entrer en tentation, mais délivre-nous du mal. Je te salue Marie, pleine de grâce. Le Seigneur est avec toi. Tu es bénie entre toutes les femmes, et Jésus, le fruit de tes entrailles, est béni. Sainte Marie, Mère de Dieu, prie pour nous pécheurs, maintenant et à l'heure de notre mort. Amen. Je te salue, Marie, pleine de grâce. Le Seigneur est avec toi. Tu es bénie entre toutes les femmes, et Jésus, le fruit de tes entrailles, est béni. Sainte Marie, Mère de Dieu, prie pour nous pécheurs, maintenant et à l'heure de notre mort. Amen. Je te salue, Marie, pleine de grâce. Le Seigneur est avec toi. Tu es bénie entre toutes les femmes, et Jésus, le fruit de tes entrailles, est béni. Sainte Marie, Mère de Dieu, prie pour nous pécheurs, maintenant et à l'heure de notre mort. Amen. Je te salue, Marie, pleine de grâce. Le Seigneur est avec toi. Tu es bénie entre toutes les femmes, et Jésus, le fruit de tes entrailles, est béni. Sainte Marie, Mère de Dieu, prie pour nous pécheurs, maintenant et à l'heure de notre mort. Amen. Je te salue, Marie, pleine de grâce. Le Seigneur est avec toi. Tu es bénie entre toutes les femmes, et Jésus, le fruit de tes entrailles, est béni. Sainte Marie, Mère de Dieu, prie pour nous pécheurs, maintenant et à l'heure de notre mort. Amen. Je te salue, Marie, pleine de grâce, le Seigneur est avec toi. Tu es bénie entre toutes les femmes, et Jésus, le fruit de tes entrailles, est béni. Sainte Marie, Mère de Dieu, prie pour nous pécheurs, maintenant et à l'heure de notre mort. Amen. Je te salue, Marie, pleine de grâce, le Seigneur est avec toi. Tu es bénie entre toutes les femmes, et Jésus, le fruit de tes entrailles, est béni. Sainte Marie, Mère de Dieu, prie pour nous pécheurs,
maintenant et à l'heure de notre mort. Amen. Je te salue, Marie, pleine de grâce. Le Seigneur est avec toi. Tu es bénie entre toutes les femmes. Et Jésus, le fruit de tes entrailles, est béni. Sainte Marie, Mère de Dieu, prie pour nous, pécheurs, maintenant et à l'heure de notre mort. Amen. Je te salue, Marie, pleine de grâce. Le Seigneur est avec toi. Tu es bénie entre toutes les femmes, et Jésus, le fruit de tes entrailles, est béni. Sainte Marie, Mère de Dieu, prie pour nous, pécheurs, maintenant et à l'heure de notre mort. Amen. Je te salue, Marie, pleine de grâce. Le Seigneur est avec toi. Tu es bénie entre toutes les femmes, et Jésus, le fruit de tes entrailles, est béni. Sainte Marie, Mère de Dieu, prie pour nous, pécheurs, maintenant et à l'heure de notre mort. Amen. Gloire au Père et au Fils et au Saint-Esprit, au Dieu qui est, qui était et qui vient, pour les siècles des siècles. Amen.

Cinquième mystère lumineux, l'institution de l'Eucharistie. L'événement lumière le plus important de ce tournant qui mène Jésus au cœur de sa passion. Et là encore, Jésus ouvrira ses mains. Il prendra le pain. Il rompra le pain pour le donner en disant « Ceci est mon corps ». Il prendra la coupe avec ses mains, célébrera l'immense bonté et miséricorde du Père, et avec ses mains il offrira la coupe aux disciples. Ceci est mon sang. Marie, que nos mains soient celles de Jésus au service de son corps. Notre Père qui es aux cieux, que ton nom soit sanctifié, que ton règne vienne, que ta volonté soit faite sur la terre comme au ciel. Donne-nous aujourd'hui notre pain de ce jour. Pardonne-nous nos offenses comme nous pardonnons aussi à ceux qui nous ont offensés. Et ne nous laisse pas entrer en tentation, mais délivre-nous du mal. Je te salue Marie, pleine de grâce. Le Seigneur est avec toi. Tu es bénie entre toutes les femmes, et Jésus, le fruit de tes entrailles, est béni. Sainte Marie, Mère de Dieu, prie pour nous, pécheurs, maintenant et à l'heure de notre mort. Amen. Je te salue, Marie, pleine de grâce. Le Seigneur est avec toi. Tu es bénie entre toutes les femmes, et Jésus, le fruit de tes entrailles, est béni. Sainte Marie, Mère de Dieu, prie pour nous, pécheurs, maintenant et à l'heure de notre mort. Amen. Je te salue Marie, pleine de grâce. Le Seigneur est avec toi. Tu es bénie entre toutes les femmes, et Jésus, le fruit de tes entrailles, est béni. Sainte Marie, Mère de Dieu, prie pour nous pécheurs, maintenant et à l'heure de notre mort. Amen. Je te salue Marie, pleine de grâce. Le Seigneur est avec toi. Tu es bénie entre toutes les femmes, et Jésus, le fruit de tes entrailles, est béni. Sainte Marie, Mère de Dieu, prie pour nous, pécheurs, maintenant et à l'heure de notre mort. Amen. Je te salue, Marie, pleine de grâce. Le Seigneur est avec toi. Tu es bénie entre toutes les femmes, et Jésus, le fruit de tes entrailles, est béni. Sainte Marie, Mère de Dieu, prie pour nous, pécheurs, maintenant et à l'heure de notre mort. Amen. Je te salue, Marie, pleine de grâce. Le Seigneur est avec toi. Tu es bénie entre toutes les femmes, et Jésus, le fruit de tes entrailles, est béni. Sainte Marie, Mère de Dieu, prie pour nous, pécheurs, maintenant et à l'heure de notre mort. Amen. Je te salue, Marie, pleine de grâce. Le Seigneur est avec toi. Tu es bénie entre toutes les femmes, et Jésus, le fruit de tes entrailles, est béni. Sainte Marie, Mère de Dieu, prie pour nous, pécheurs, maintenant et à l'heure de notre mort. Amen. Je te salue, Marie, pleine de grâce. Le Seigneur est avec toi. Tu es bénie entre toutes les femmes, et Jésus, le fruit de tes entrailles, est béni. Sainte Marie, Mère de Dieu, prie pour nous, pécheurs, maintenant et à l'heure de notre mort. Amen. Je te salue, Marie, pleine de grâce. Le Seigneur est avec toi. Tu es bénie entre toutes les femmes, et Jésus, le fruit de tes entrailles, est béni. Sainte Marie, Mère de Dieu, prie pour nous pécheurs, maintenant et à l'heure de notre mort. Amen. Je te salue, Marie, pleine de grâce. Le Seigneur est avec toi. Tu es bénie entre toutes les femmes, et Jésus, le fruit de tes entrailles, est béni. Sainte Marie, Mère de Dieu, prie pour nous pécheurs, maintenant et à l'heure de notre mort. Amen. Gloire au Père et au Fils et au Saint-Esprit, au Dieu qui est, qui était et qui vient, pour les siècles des siècles. Amen.

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Psaume 57. Le juge des juges de la terre. C'est vrai, quand vous parlez, la justice est muette. Fils des hommes, jugez-vous avec droiture? Non. Sciemment, vous commettez des crimes. Sur la terre, vous propagez la violence de vos mains. À peine conçus, les méchants sont dévoyés, les menteurs divaguent dès leur naissance. Ils ont un venin, pareil au venin des serpents. Ils sont comme la vipère sourde, qui se bouche l'oreille, qui n'obéit pas à la voix des enchanteurs et du charmeur le plus habile au charme. Dieu, casse-leur les dents dans la gueule. Seigneur, démolis les crocs de ces lions. Qu'ils s'écoulent comme les eaux qui s'en vont. Que Dieu ajuste ses flèches et les voici fauchées. Qu'ils soient comme la limace qui s'en va en bave, comme le fœtus avorté, qu'ils ne voient pas le soleil. Avant que vos marmites ne sente la flambée d'épines, aussi vif que la colère, il les balayera. Le juste se réjouira en voyant la vengeance. Il lavera ses pieds dans le sang des méchants. Et les hommes diront, « Oui, le juste fructifie. Oui, il y a un Dieu qui juge sur la terre. »

Psaume 58. Prière contre des ennemis orgueilleux. Délivre-moi de mes ennemis, mon Dieu. Contre mes agresseurs, protège-moi. Délivre-moi des ouvriers de malfaisance, des hommes de sang, sauve-moi. Voici qu'ils guettent mon âme. Des puissants s'ameutent contre moi. Sans péché ni faute en moi, Seigneur, sans aucun tort, ils accourent et s'installent. Réveille-toi, sois devant moi et regarde. Et toi, Seigneur, Dieu Sabaoth, Dieu d'Israël, lève-toi pour visiter tous ces païens, sans pitié pour tous ces traîtres malfaisants. Ils reviennent au soir, ils grognent comme un chien. Ils reviennent au soir, ils rôdent par la ville. Voici qu'ils déblatèrent à pleine bouche, sur leurs lèvres sont des épées. Y a-t-il quelqu'un qui entende? Toi, Seigneur, tu t'en amuses, tu te ris de tous les païens. Ô ma force, vers toi je regarde. Oui, c'est Dieu ma citadelle. Le Dieu de mon amour vient à moi. Dieu me fera voir ceux qui me guettent. Ô notre bouclier, notre maître. Massacre-les, que mon peuple n'oublie, que ta puissance les chasse et les abatte. Ils pêchent dès qu'ils ouvrent la bouche, alors qu'ils soient pris à leur orgueil. Pour le blasphème et le mensonge qu'ils débitent, détruis en ta colère, qu'il ne soit plus, et qu'on sache que c'est Dieu le maître en Jacob et jusqu'au bout de la terre. Ils reviennent au soir, ils grognent comme un chien. Ils reviennent au soir, ils rôdent par la ville. Les voici en chasse pour manger. Tant qu'ils n'ont pas leur sou, ils grondent. Et moi je veux chanter ta force, acclamer ton amour au matin. Tu as été pour moi une citadelle, un refuge au jour de mon angoisse. Ô ma force, pour toi je veux jouer. Oui, c'est Dieu ma citadelle. C'est lui le Dieu de mon amour. Oui, c'est Dieu ma citadelle.

0: Psaume 59. La prière après une défaite.
1: Dieu, tu nous as rejetés, brisés. Tu étais en colère, reviens-nous. Tu as secoué, disloqué le pays. Répare ses brèches. Il s'effondre. Tu mets à dure épreuve ton peuple. Tu nous fais boire un vin de vertige. Tu as donné un étendard à tes fidèles. Était-ce pour qu'ils fuient devant l'arc? Que tes bien-aimés soient libérés. Sauve-les par ta droite. Réponds-nous. Dans le sanctuaire, Dieu a parlé. Je triomphe, je partage Sichem, je divise la vallée de Soukhot. À moi Galaad, à moi Manassé, Éphraïm est le casque de ma tête, Juda mon bâton de commandement. Moab est le bassin où je me lave, sur Édom je pose le talon. Crieras-tu victoire sur moi, Philistie? Qui me conduira dans la ville forte? Qui me mènera jusqu'en Édom, sinon toi, Dieu, qui nous rejette et ne sort plus avec nos armées? Porte-nous secours dans l'épreuve. Néant, le salut qui vient des hommes. Avec Dieu, nous ferons des prouesses. Et lui piétinera nos oppresseurs.

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0: Ici Renaud Grégoire, bienvenue à Question d'aujourd'hui, émission qui vous est présentée par l'Office de catéchèse du Québec en collaboration avec Radio-VM et Radio-Galilée. La liturgie, le temps de l'Avent, le temps de Pâques, le temps du Carême, il y a aussi le temps ordinaire. On voulait éclairer cette question du temps ordinaire avec un ami de l'émission. C'est pas la première fois qu'on le reçoit à Question d'aujourd'hui et je le remercie beaucoup de sa présence, Jean Groux.
1: Bonjour.
0: Bonjour, qui est rédacteur en chef de la revue Vie liturgique.
1: C'est bien ça.
0: Et de Prions en Église. Prions en Église qui est peut-être plus connu par nos auditeurs puisque ça fait près de 60 ans que ça accompagne la prière et la liturgie églises.
1: On est à notre 91e année en fait.
0: 91 ans, alors c'est encore mieux que je pensais. Alors oui, prions en Église et vie liturgique, quand même quelques mots, Jean Groux, sur ces publications et leur importance pour aider justement les croyants à prier, à écouter la parole de Dieu, à célébrer.
1: Oui, prions en Église, on connaît bien, c'est pour accompagner les gens lors de la célébration, la célébration eucharistique essentiellement, c'est pour les aider à entrer dans ce qui est célébré, et parfois aussi à mieux comprendre. Il y a le prion mensuel qui présente les célébrations pour toute l'année, pour tous les jours, pas seulement le dimanche, mais aussi les jours de la semaine. Donc, c'est un compagnon pour alimenter la vie de foi. Vie liturgique, c'est plus spécialisé, c'est pour les personnes responsables de liturgie en paroisse. Et cette revue-là offre des ressources pour préparer et mettre en œuvre les célébrations au fil des dimanches.
0: Jean Groux, nous allons explorer le temps liturgique qu'on appelle le temps ordinaire. Pourquoi on appelle ces dimanches, cette période liturgique qui n'est pas le carême, qui n'est pas l'Avent, qui n'est pas le temps pascal, qui n'est pas le temps de Noël? Pourquoi on appelle ça le temps ordinaire?
1: On va d'abord mettre une chose au clair. Le mot « ordinaire » ici n'est pas à prendre au sens de « banal » ou de « commun » ou même parfois de « médiocre ». Quand on dit, par exemple, « le service à ce restaurant-là, c'était un peu ordinaire », ça veut dire que c'était pas bien bon. On s'entend?
0: Ah, oui!
1: Ici, c'est parce que le terme, l'expression vient du latin « tempus ordinarius » qui signifie tout simplement « temps numéroté ».
0: Donc, un temps avec des numéros.
1: Bien, c'est ça, organisé dans un certain ordre. Donc, les dimanches et les jours de ce temps-là n'ont rien de particulier, si ce n'est que d'être ordonné dans une séquence précise. Bon, même, je viens de dire qu'ils n'ont rien de particulier, contrairement au temps fort, c'est vrai, mais il n'en demeure pas moins que la célébration du mystère pascal se déploie pendant tout ce temps-là, pendant le temps ordinaire, et c'est bien ça qui est l'essentiel de toute célébration chrétienne.
0: Alors donc, cette mise en évidence des textes bibliques, d'une variété aussi de textes bibliques, c'est un héritage de Vatican II qui a voulu que les croyants aient un accès à peu près toute la richesse de la Bible, qui est quand même un livre impressionnant, puisque lui-même a 73 livres avec des styles littéraires différents. Alors, pouvez-vous nous parler un petit peu de comment on a pensé donc cette numérotation des dimanches et comment on a pensé justement de mettre en évidence la richesse de la parole de Dieu?
1: Effectivement, on a, avant la réforme du Concile, le nombre de textes que l'on lisait lors des célébrations liturgiques était vraiment limité. Alors, on a voulu, le Concile, ça a été une de ses volontés expresses, permettre aux fidèles de redécouvrir le trésor, la richesse des Écritures saintes. Et pour ça, donc, on est allé chercher un nombre beaucoup plus important d'extraits qu'on a répartis en trois années pour ce qui est des dimanches. Et on a aussi organisé le temps liturgique en périodes fortes et en périodes ordinaires, ce dont on va discuter plus avant maintenant.
0: Dans le sens de numéroter, là, dans le sens d'un certain nombre, et non pas dans le sens de, comme vous avez dit, quelque chose qui est
1: qui est banal.
0: Qui est banal ou qui n'a pas d'intérêt beaucoup ou qui ne, n'amène pas un plus.
1: Okay. Oui.
0: Alors, Jean Groulx, justement, pouvez-vous nous parler des caractéristiques de ce temps ordinaire?
1: Oui. D'abord, le temps ordinaire, c'est donc les périodes, et ça, vous y avez fait allusion tout à l'heure, c'est la période au cours de laquelle, qui est en dehors des temps liturgiques qu'on appelle forts. Les temps liturgiques forts, ce sont l'Avent, le temps de Noël, le Carême et le temps pascal. Donc, en dehors de ces quatre temps forts, c'est le temps qu'on dit ordinaire. Et le temps ordinaire, il se divise en deux parties. Il commence entre la fin du temps de Noël et jusqu'au début du Carême.
0: Donc, ça, c'est une...
1: Ça, c'est la première portion.
0: Première okay. portion du temps ordinaire.
1: C'est ça. Ensuite de ça, on passe au Carême, au temps pascal, et ensuite, on revient au temps ordinaire pendant un certain nombre de semaines. Donc, après, du lendemain de la Pentecôte jusqu'au début de l'Avent, c'est la deuxième portion du temps ordinaire.
0: Alors, on passe plus de temps dans le temps ordinaire, oui. Est-ce que je comprends bien?
1: Oui.
0: Que dans les quatre périodes spéciales, l'Avent, Noël, oui. le Carême et Pâques.
1: C'est ça, oui. Et les dimanches durant le temps ordinaire sont numérotés de 2 à 34. Bon, c'est un peu bizarre, il n'y a pas de premier dimanche du temps ordinaire. Comment cela se fait-il?
0: Oui.
1: Mystère, premier mystère liturgique.
0: Est-ce que c'était voulu qu'on commence par un deuxième dimanche? Ouais, peut-être en mettant l'accent sur peut-être la résurrection, en se disant c'est la résurrection qui est peut-être le premier dimanche, le huitième jour, peut-être, non? On ne sait pas.
1: Non, c'est une raison un peu plus technique et très terre-à-terre. C'est parce que le temps ordinaire, il commence le lendemain de la fête du baptême du Seigneur. Et donc, on commence avec la première semaine du temps ordinaire. Le lendemain du baptême du Seigneur, c'est la première semaine du temps ordinaire qui commence.
0: Donc, du lundi.
1: Du lundi au samedi. Rendu au dimanche qui vient, c'est le premier jour de la semaine. Donc, on pourrait pas dire que c'est le premier dimanche du temps ordinaire parce que il suit la première semaine du temps ordinaire. Donc, on a comme escamoté un premier dimanche du temps ordinaire pour dire, ben là, on va commencer le deuxième dimanche du temps ordinaire, et ensuite, la deuxième semaine du temps ordinaire va suivre, et la séquence comme ça va continuer.
0: C'est très logique, parce qu'en fait, on veut vraiment, à ce moment-là, pas revenir comme en arrière, c'est-à-dire que le dimanche, oui. c'est vraiment le premier jour qui ouvre la semaine.
1: C'est exactement ça. Et ce qui fait que le baptême, la célébration du baptême du Seigneur est en quelque sorte un peu joue sur les deux plans. Ils jouent un petit peu en même temps le rôle de premier dimanche du temps ordinaire, dans une certaine mesure.
0: Ça fait comme une transition.
1: Oui, c'est ça, une charnière.
0: Un pont.
1: On pourrait dire ça, voilà.
0: On pourrait dire un pont.
1: Ça nous réconcilie avec cette anomalie apparente. Mais je me suis déjà fait poser la question, puis c'est vrai que c'est un petit peu embêtant, mais c'est la seule explication qu'on peut donner. Le temps ordinaire aussi, il faut savoir qu'on saute un certain nombre de dimanches à un moment donné parce que le carême et le temps pascal viennent s'insérer dans la séquence. Donc, par exemple, cette année, la séquence des dimanches du temps ordinaire s'est interrompue au sixième dimanche du temps ordinaire, qui était le 15 février, et elle a repris au onzième dimanche du temps ordinaire, qui était le 14 juillet. Donc, entre le 15 février et le 14 juillet, ça a été le carême et le temps pascal. Donc, c'est une autre particularité du temps ordinaire.
0: Et puis, les semaines, donc vous l'avez dit, sont numérotées, les dimanches sont numérotés. Ça permet simplement cette numérotation de pouvoir s'y retrouver au niveau des textes, au niveau des dates. C'est vraiment très pratique.
1: C'est pratique, essentiellement, c'est ça. C'est pratique, il n'y a pas d'autre. Et c'est que ça permet, il faut savoir que l'Église catholique dans son ensemble respecte le même calendrier. Donc, c'était la façon la plus simple de permettre aux communautés de savoir, bien là, où est-ce qu'on est rendu? On regarde dans le calendrier, OK, on est à telle semaine, on est à tel dimanche, on regarde dans le lectionnaire, c'est numéroté de cette façon-là, alors c'est facile de s'y retrouver.
0: Précisez-nous ce que c'est que le lectionnaire, Jean-Groulx. Oui.
1: Le lectionnaire, c'est l'ensemble des extraits bibliques qui ont été retenus pour usage en liturgie. Donc, c'est différent de la Bible. La Bible, c'est tous les écrits bibliques, tous les écrits considérés par l'Église comme officiellement inspirés. Donc, ça va du début à la fin, de la Genèse à l'Apocalypse. Le lectionnaire, lui, ce sont des extraits qui sont organisés selon les besoins de la liturgie.
0: C'est très important. Et le lectionnaire, c'est ce livre que l'on voit à l'embon, à l'église, qui permet à ce moment-là, et vous allez nous le préciser dans quelques instants, d'avoir les lectures dans l'ordre dans lequel elles doivent être lues ce dimanche-là.
1: Exactement.
0: Ou même pendant la semaine.
1: Oui, oui.
0: Parce que le lectionnaire sert aussi pendant la semaine.
1: C'est ça. Il faut savoir que le lectionnaire est en trois volumes. Le volume qu'on appelle dominical, qui est pour les messes du dimanche. Le volume qu'on appelle férial ou de semaine, qui est, comme son nom l'indique, pour les jours de la semaine. Quand on parle des jours de la semaine, c'est du lundi au samedi. Et le lectionnaire, le volume, je devrais dire, le volume, parce que ça vient tout du lectionnaire, là. Le volume sanctoral, ça c'est pour les messes, pour les saints, et pour la célébration de divers autres mystères.
0: Il y a aussi une couleur pour le temps liturgique ordinaire. Peut-être qu'on n'a pas souvent remarqué qu'il y a que le prêtre porte des vêtements d'une certaine couleur, qu'il y a aussi d'autres objets où on va mettre la même couleur pour souligner justement l'Avent, le carême, le temps de Noël, bien sûr, et Pâques. Oui. Il y a des couleurs pour le Vendredi Saint aussi, pour souligner les martyrs, mais le temps ordinaire a sa couleur propre.
1: C'est ça, puis je voudrais vous mettre au test, je voudrais vous passer le test. Quelle est-elle la couleur du temps liturgique ordinaire?
0: C'est le vert.
1: Oui, bravo. Bravo.
0: Mais c'est magnifique le vert, parce que le vert, est-ce qu'il y a une signification particulière qu'on a choisi le vert? C'est l'espérance, c'est tous les jours?
1: Oui, on sait que c'est associé à l'espérance dans la symbolique occidentale. Alors, c'est sans doute la raison. Je n'ai pas de confirmation là-dessus, mais c'est ce que je soupçonne. Juste pour compléter les autres temps liturgiques, le carême, c'est...
0: C'est violet.
1: Oui.
0: C'est violet et parce que c'est la pénitence. Oui. L'Avent aussi.
1: Oui, oui.
0: Mais il y a un dimanche rose.
1: Oui, dans les deux cas.
0: Dans les deux cas, il y a un dimanche rose qui signifie, je crois, comme peut-être un peu l'espérance, le pardon, la réconciliation. Il y a quelque chose qui... C'est pas violet, c'est plus joyeux hein, comme couleur.
1: Oui, c'est ça. Lumineux. On dit aussi que c'est le dimanche de la joie.
0: C'est le dimanche de la joie,
1: c'est ça.
0: Voilà.
1: Et ça, c'est parce que dans les textes bibliques, il y a des références à la joie pour ces dimanches-là. Donc, on a voulu rendre le violet un petit peu plus lumineux, hein, parce que c'est ça, le rose, c'est un peu comme un dérivé du violet. Là, je suis pas spécialiste des couleurs, là, mais en tout cas, je suis limite daltonien. Mais... Puis c'est ça, vous avez mentionné aussi que le rouge, c'est pour... je sais pas si vous l'aviez dit que...
0: Le rouge, le vendredi saint. Aussi, quand on souligne, et même pendant le temps ordinaire, on va souligner la vie de martyr.
1: Exactement.
0: Donc, c'est pour ça que même dans le temps ordinaire, il peut arriver que le vêtement liturgique ne soit pas vert, mais pas être rouge à ce moment-là, exactement. Si je comprends bien. Oui. Et le temps pascal, mais c'est le blanc.
1: C'est le blanc.
0: C'est la lumière, c'est toute la référence à la pureté, je pense aussi, à la résurrection, à la vie.
1: C'est ça, à la vie nouvelle, à la lumière, exactement. Puis le rouge aussi est pour les évangélistes.
0: Pour les évangélistes, les quatre évangélistes.
1: Non, pardon, trois des quatre évangélistes, je vais y revenir.
0: Trois des quatre.
1: Le rouge, donc, c'est pour les martyrs, c'est pour les mémoires ou les fêtes en lien avec les martyrs. Le martyr de Saint-Jean-Baptiste, par exemple, là, puis il y en a tant d'autres. Mais il faut se rappeler que martyr, le mot martyr, vient signifier en réalité, en grec, témoin, témoignage. Et donc, les évangélistes, comme ils sont des témoins privilégiés de Jésus, on leur a attribué la couleur rouge. C'est pas dans le sens qu'ils ont été martyrisés comme d'autres physiquement, mais c'est dans le sens qu'ils ont été des témoins majeurs. Mais il y a Jean qui est en blanc. Jean, c'est parce que c'est le disciple qu'on voit comme bien-aimé de Jésus. Il évoque un peu la pureté. Alors, j'ai pas de confirmation de ça, c'est une impression que j'ai, puis j'ai déjà consulté des gens dans mon entourage qui m'ont dit que ça devait être ça, la raison. C'est que, comme Jean évoque la pureté, bien, on lui a attribué la couleur blanche. D'ailleurs, il y a beaucoup de fêtes de saints, ou d'autres mystères dont la couleur liturgique est le blanc. Les saints religieux, par exemple, s'ils sont pas martyrs, la couleur liturgique va être le blanc.
0: C'est intéressant, ces couleurs, ça permet à ce moment-là, au niveau des croyants et des communautés, de s'aligner finalement sur le mystère qu'on veut célébrer. Est-ce que je comprends bien ce que le sens des couleurs?
1: Oui, c'est bien ça. Et c'est que ça permet d'envoyer un signal dès le départ. Quand la personne arrive à l'église, la nappe est censée avoir un élément de cette couleur-là. Le prêtre est censé être vêtu de cette couleur-là. L'ambon, un voile, peut porter un voile avec la couleur, ainsi que la réserve, le tabernacle. Donc, la personne qui, si elle est un peu observatrice et familière avec ces questions-là, tout de suite en rentrant, va dire « Ah, c'est blanc, on doit être dans le temps pascal ou il doit avoir une fête spéciale. » C'est l'Épiphanie, par exemple. L'Épiphanie, c'est blanc. Bon. Ben, tout le temps de Noël, c'est blanc, de toute façon, là, quelques exceptions près, là. Ben, oui, il y a les saints, je pense aux saints innocents, c'est rouge, évidemment, là, parce que ce sont des martyrs. C'est pendant le temps de Noël, donc c'est comme une exception, si on veut, à la couleur blanche.

0: À question d'aujourd'hui, nous sommes en compagnie de Jean Groux, qui est rédacteur en chef de Vie liturgique et de Prions en Église, et nous dévoile les secrets de ce temps liturgique qu'on dit le temps ordinaire. Jean Groux, comment sont pensées les lectures pendant ce temps ordinaire? Comment, à l'Église, lors des célébrations eucharistiques, on a organisé les lectures de manière à vraiment, comme on le disait au début de l'émission, que le trésor des Écritures soit de plus en plus accessible dans toute sa richesse.
1: Oui, voilà, voilà. D'abord, rappelons que le lectionnaire est divisé en trois parties principales pour couvrir trois années, qu'on a appelées de façon très poétique l'année A, l'année B et l'année C. Et pendant le temps ordinaire, les lectures évangéliques, donc les textes extraits de l'Évangile, on lit presque exclusivement un des trois évangiles qu'on dit synoptiques. Synoptiques, ça veut dire ils sont comparables, on peut les regarder d'un même regard.
0: Ces trois synoptiques sont l'évangile de...
1: De Matthieu, de Marc et de Luc. L'année A, on lit l'évangile de Matthieu, l'année B, l'évangile de Marc et l'année C, l'évangile de Luc. Ça, je le précise, c'est pour le temps ordinaire. Parce que quand on est en dehors du temps ordinaire, dans le carême et surtout dans le temps pascal, on a beaucoup plus d'extraits de l'Évangile selon Saint Jean. Mais pendant le temps ordinaire, c'est surtout les trois Évangiles que je viens de vous nommer. Cette organisation-là, donc, en trois années, permet d'entrer, avec le regard particulier d'un des trois évangélistes, permet d'entrer donc dans la prédication et les gestes de Jésus. Son enseignement, donc, permet une entrée progressive dans ces éléments-là qui nous permettent d'approfondir notre foi et de mieux connaître celui en qui nous croyons, le Christ. Hein. Je vais soulever quelques particularités. Hein. Chaque année, la lecture évangélique du deuxième dimanche du temps ordinaire est extraite de l'Évangile de Jean. Hein. C'est comme une exception à la règle. Dans les trois cas, ce sont un extrait d'Évangile qui évoque l'une des premières manifestations publiques de Jésus. Donc, je vais vous donner un exemple. L'année C, c'est le récit des noces de Cana. C'est le premier signe de Jésus dans l'Évangile selon Saint Jean. Donc, le deuxième dimanche du temps ordinaire est donc en prolongement, en quelque sorte, du temps de Noël, parce que le temps de Noël, un des thèmes principaux, c'est la manifestation de Jésus, l'épiphanie. Hein, c'est un mot qui signifie manifestation. Donc, c'est comme si le deuxième dimanche du temps ordinaire était un peu comme le baptême tout à l'heure, faisait office de charnière pour nous annoncer déjà ce qui va nous être révélé tout au long de l'année pendant le temps qu'on dit ordinaire, mais qui n'est pas si ordinaire que ça, finalement, on s'en rend compte.
0: Et l'année C, c'est l'année où c'est l'Évangile de Luc qui est mis en évidence.
1: En plein ça.
0: Qui fait la... On pourrait dire qu'il est comme la ligne...
1: Conductrice.
0: La ligne conductrice,
1: oui,
0: effectivement.
1: Ça. Exactement. Une autre particularité du lectionnaire pour les dimanches, c'est que pendant l'année B, la séquence de Marc, hein, parce qu'on lit des extraits de l'Évangile de Marc, la séquence est interrompue par Jean.
0: Est-ce que ça s'explique, Jean Groux, par le fait que l'évangile de Marc étant plus court, il y a moins de chapitres que les autres, est-ce que c'est pour permettre d'avoir une plus grande présentation du mystère du Christ au complet?
1: Votre réponse est excellente.
0: Merci.
1: Effectivement, l'évangile de Marc est pas mal plus court que les autres, donc c'était plus difficile de trouver des passages pour couvrir l'année. Et en plus, c'est que ça permet de donner une place à l'Évangile de Jean. Donc, ce que vous disiez, là, c'est que ça vient déployer davantage le mystère à partir du regard de Jean. Et ces dimanches-là, où on entend des extraits de l'Évangile de Jean, c'est du 17e au 21e dimanche, donc du temps ordinaire. Pendant ces dimanches-là, on a essentiellement ce qu'on appelle le discours du pain de vie.
0: Qui est au chapitre
1: de Jésus.
0: 6.
1: Au chapitre 6
0: de
1: l'Évangile de Jean. En fait, le premier dimanche, c'est la multiplication des pains dans l'Évangile de Jean qui ouvre le chapitre 6. Et ensuite de ça, Jésus développe, à partir des réactions des gens à la suite de la multiplication des pains, Jésus développe tout un discours sur le pain de vie et il termine même avec un enseignement à saveur eucharistique. Donc, durant ces dimanches-là, qui arrivent d'ailleurs, en passant, ça arrive toujours pendant l'été, en plein mois de juillet généralement. Donc, ça vient apporter un peu de fraîcheur dans notre été, s'il le faut. Donc, ce sont les dimanches qu'on dit du pain de vie. Aussi, bon, les lectures évangéliques du 33e dimanche du temps ordinaire, une autre particularité, je vais terminer là-dessus. Le 33e dimanche du temps ordinaire, là, on arrive à la toute fin de l'année.
0: Et juste avant l'Avent,
1: il va y avoir le 34e dimanche qui est en réalité le Christ-Roi. Mais le 33e dimanche, on est très près de l'Avent. Les lectures évangéliques sont à caractère eschatologique. Ça, c'est un mot un peu savant.
0: Qu'est-ce que ça veut dire, eschatologique?
1: Ça signifie ce qui concerne la fin des temps. Et donc, l'Avent est caractérisé par, c'est un des termes de l'Avent, ça, l'attente de la fin des temps, l'attente de la venue du Christ à la fin des temps. Donc, le dernier dimanche du temps ordinaire, ou l'avant-dernier dimanche, là, parce que c'est le 33e, vient en quelque sorte annoncer, nous préparer à ce qui s'en vient, à l'Avent. Ça nous met déjà dans le contexte du mystère qu'on va développer au cours de l'Avent.
0: La fin du monde, l'eschatologie dont vous venez de parler, les 33e dimanche qui précède celui du Christ-Roi, c'est souvent vu comme un peu étrange peut-être ou c'est difficile à comprendre. Est-ce que c'est parce que ça nous oriente, c'est un dimanche qui nous oriente plus vers, non pas sur, je dirais, la technicalité de la fin des temps ou la description de qu'est-ce qui pourrait arriver, mais plus sur celui qui vient accomplir l'œuvre de Dieu.
1: Oui, exactement. Puis d'ailleurs, la préoccupation, on va le voir dans le temps de l'Avent, la préoccupation principale, c'est pas d'essayer de s'interroger sur comment, qu'est-ce qui va se passer ou à quel moment ça va se passer, mais c'est pour dire, bien, préparons-nous à accueillir le Christ. Et cette préparation-là, elle est pour maintenant, elle est pour aujourd'hui, parce que le Christ, dans le fond, quand on y croit, on croit qu'il vient à nous. Il peut venir à nous à tout moment, pas besoin d'attendre après la mort. Hein? Et c'est dans ce sens-là aussi qu'on a à se préparer à sa venue.
0: Jean Groux, parlez-nous un peu du psaume.
1: Oui.
0: Le psaume qui est souvent, en fait, qui doit être, je pense, si je comprends bien la liturgie, vous me corrigerez, Jean Groux, doit être une réponse à la première lecture qui vient de l'Ancien Testament ou du Premier Testament. Alors, est-ce que quelquefois on a l'impression que c'est une autre lecture qui s'ajoute ou il y a un effort à faire pour dire ce psaume est une réponse de l'Assemblée à Dieu qui vient de nous parler?
1: Très intéressant. D'abord, ben, vous l'avez mentionné, hein, la première lecture durant le temps ordinaire est toujours extraite de l'Ancien Testament. Et effectivement, le psaume, il est un peu un double statut.
0: Double statut.
1: Oui, il est à la fois parole de Dieu, mais il est aussi prise de parole ou occasion de prise de parole de l'Assemblée parce que c'est l'Assemblée qui s'adresse à Dieu par le psaume et qui chante sa louange. Puis effectivement, le psaume est choisi en lien avec la première lecture. Et les liens sont plus évidents avec la première lecture qu'avec les deux autres. Et il a exactement la fonction que vous lui donniez tantôt. C'est une réponse à la première lecture, un peu comme une façon d'adhérer au message qui vient d'être entendu. Puis le psaume, moi, je trouve ça intéressant, c'est le moment dans la liturgie de la parole où l'Assemblée a un rôle particulièrement actif parce qu'elle est appelée à chanter le répond du psaume.
0: Comment on peut, Jean Groux, profiter à plein de ce temps ordinaire?
1: J'aurais envie de dire, quand on se présente à l'Eucharistie, se mettre dans la disposition d'écouter, d'accueillir la parole de Dieu, donc les extraits qui vont être proclamés des Écritures saintes, de les accueillir comme si c'était la première fois. Bon, des fois, c'est pas facile parce qu'il y a des textes qu'on connaît tellement là, qu'on se dit, putain, on ferme notre prion, puis on n'écoute même plus, là, parce que, bon, puis on se met à rêver, on passe à notre liste d'épicerie, mais il y a peut-être un petit effort à faire, il me semble. En tout cas, moi, c'est comme ça que j'arrive à y trouver de quoi enrichir ou soutenir ma foi.
0: Est-ce qu'il n'y a pas aussi, Jean Groux, de découvrir aussi les particularités de chacun des évangélistes aussi, parce qu'ils vont mettre l'accent sur, Luc met l'accent surtout sur le pardon, la miséricorde, oui. Matthieu sur l'accomplissement des Écritures, Marc sur, parce que Marc s'adresse à une communauté qui souffre, donc oui. La fidélité. Alors, est-ce qu'on n'aurait pas comme à découvrir un peu peut-être que chaque année liturgique, dans le temps ordinaire, chacun des évangélistes nous apporte, et peut-être un moment que ça peut nous parler plus dans notre vie.
1: Oui, oui. C'est très beau. Ce que vous avez mentionné à propos des évangélistes, j'appuie ça très à plein. Mais je dirais aussi qu'on a beaucoup à découvrir du côté de l'Ancien Testament. C'est peut-être un peu le parent pauvre de la liturgie. D'ailleurs, si j'avais une invitation à faire, ce serait de proposer aux gens de lire davantage que dans l'Ancien Testament que ce qu'ils entendent à la messe, ce qu'ils vont entendre à la messe, parce que oui, il y en a beaucoup, surtout si on va à la messe tous les jours, là, mais c'est pas donné à tout le monde. On finit par avoir une bonne partie de l'Ancien Testament, mais c'est loin d'être complet. Alors, je vous demande pas de lire les généalogies là, dans les chroniques ou
0: le livre des noms.
1: Ouais, c'est ça, le livre des noms. Mais au moins, bon, les prophètes, par exemple, des fois c'est passionnant, ou un livre divertissant comme Jonas. Tout ça peut nous aider à nourrir notre foi, à nous éclairer aussi sur le mystère auquel on dit croire, le mystère pascal.
0: Jean Groulx, c'était un plaisir de parler avec vous, de vous recevoir à Question d'aujourd'hui. Merci beaucoup.
1: Ça m'a fait plaisir.
0: 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Merci à Yannick Caron pour Radio Galilée et Lysandre Duplé pour Radio VM. Merci à vous pour votre présence, votre écoute. Au micro, Renaud Grégoire, et je vous dis à bientôt.

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0: À l'antenne de Radio Galilée, voici maintenant les nouvelles internationales en provenance de Radio Vatican.
1: Laudetur Jesus Christus.
2: Avion dérouté entre Dubaï et Tel Aviv, les passagers ont finalement pu rentrer en Israël hier soir. Une enquête est en cours, mais l'État hébreu dénonce une tentative d'attaque terroriste destinée à nuire à ses relations avec les Émirats arabes unis. Londres met un terme à l'accord d'échange de migrants avec Paris. L'expérimentation qui arrivait à échéance ce 1er octobre n'a pas permis d'obtenir les résultats escomptés selon les deux pays. Coup d'envoi hier du chantier de construction d'une méga raffinerie à Lamu au Kenya. Un nouveau chapitre dans l'industrialisation de l'Afrique assure le milliardaire nigérian Aliko Dangote à l'origine du projet. Reportage sur place à suivre. Nouvelle escalade autoritaire en Turquie. Le site d'information en ligne T24, l'un des derniers médias indépendants du pays, a été contraint de fermer par les autorités hier. Et puis elle est régulièrement désavouée par l'administration états-unienne, contestée par d'autres organisations régionales. De quelles ressources dispose encore l'ONU aujourd'hui? Élément de réponse avec l'invité de notre dossier ce matin à la fin de ce journal.
3: Radio Vatican, le journal, Alexandra Sirgan.
2: Bonjour à tous. Les 174 passagers du vol Fly Dubai sont rentrés sains et saufs hier soir en Israël. Censé relier Dubaï à Tel Aviv, l'avion a dû s'arrêter en urgence en Arabie Saoudite en raison d'une violente altercation survenue dans le cockpit. Selon les autorités israéliennes, l'un des pilotes aurait poignardé son collègue dans l'objectif de faire s'écraser l'appareil avant d'être finalement maîtrisé par un passager. Beaucoup de zones d'ombre demeurent ce matin. Le temps de mener l'enquête. La compagnie aérienne Emirati a annoncé hier soir la suspension de ses vols à destination et en provenance de l'État hébreu. Mais la diplomatie israélienne y voit déjà une tentative de nuire à ses relations avec les Émirats arabes unis. Les précisions de Julia Galantia.
4: Le scénario d'une tentative de crash du vol Fly Dubai reliant Dubaï à Tel Aviv se précise selon plusieurs médias israéliens. D'après les informations publiées ce matin dans la presse locale, le copilote, un ressortissant omanais, aurait agressé et poignardé le commandant de bord avant de tenter de prendre le contrôle de l'appareil. Le Boeing 737 aurait alors perdu plus de 14 000 pieds en moins de 30 secondes. Face à la situation, plusieurs passagers ainsi que des pilotes de Fly Dubai qui voyageaient à bord seraient intervenus dans le cockpit. Ils auraient maîtrisé le copilote et permis de reprendre le contrôle de l'avion. Le vol, qui transportait 174 personnes, dont 27 enfants, a finalement atterri à Tabouk, en Arabie Saoudite. Les autorités israéliennes examinent désormais la piste d'un acte à motivation nationaliste ou terroriste, mais point important, le mobile n'est pas encore établi. Le copilote est interrogé par les autorités saoudiennes et l'enquête se poursuit. Les 174 passagers sont depuis rentrés en Israël à bord d'un autre appareil. À Tel Aviv, ils ont pu retrouver leurs proches hier soir qui les attendaient à l'aéroport Ben Gurion. À Tel Aviv, Julia Ganancia pour Radio Vatican.
2: Et le Premier ministre israélien a échangé à ce propos dans la journée avec son allié états-unien. L'administration Trump qui poursuit ses ingérences en Amérique latine. Le procureur général de Bolivie a été arrêté hier par la police, deux jours seulement après l'annulation de son visa par Washington. Roger Mariaca est accusé par le gouvernement états-unien d'avoir reçu des pots de vin pour faciliter le narcotrafic et aider les criminels violents à échapper de la justice. Le parquet bolivien dénonce une intervention illégale. La Cour suprême des États-Unis qui a finalement autorisé hier l'exécution de Christa Pike, première femme mise à mort dans le pays depuis 2023. Une cour d'appel fédérale du Tennessee avait pourtant suspendu hier dans la matinée l'exécution de la cinquantenaire, coupable du meurtre de l'une de ses camarades en 1996. Mais voilà, en fin de journée, la Cour suprême, saisie en urgence par le Tennessee, a annulé ce sursis. L'avocat de la condamnée à mort révèle que l'exécution par injection de substances létales a échoué hier soir et que Christa Pike, toujours en vie, a été transportée à l'hôpital. 24 heures avant son expiration, l'accord d'échange de migrants sans papiers entre Paris et Londres a pris fin. Hier, le gouvernement britannique a en effet mis un terme à cette expérimentation temporaire dont les résultats semblent n'avoir satisfait ni le Royaume-Uni ni la France. On fait le point avec Marie-Christine Bonzon.
5: Londres a fourni une seule raison pour justifier la fin de l'accord d'échange de migrants sans papiers qu'elle avait conclu pour un an avec Paris l'an dernier. Le ministère britannique de l'Intérieur indique que le programme n'a pas atteint ses objectifs chiffrés. L'accord de 2025 prévoyait le renvoi en France de migrants arrivés au Royaume-Uni de manière illégale en traversant la Manche sur de petites embarcations. En contrepartie, le Royaume-Uni acceptait d'autres migrants se trouvant en France avec un dossier susceptible de faciliter leur reconnaissance légale en tant que réfugiés. L'accord envisageait 2600 échanges de ce type, or les deux pays n'ont procédé qu'à 1500 échanges. En fait, l'accord semble n'avoir satisfait personne. Comme le Royaume-Uni, la France n'avait pas l'intention de le reconduire. Le ministre français de l'Intérieur a expliqué que la France n'a pas à porter seule ce dispositif pour l'Europe et qu'elle souhaite l'intégrer à un accord entre l'Union européenne et le Royaume-Uni. L'accord était aussi critiqué par les organisations de défense des droits humains. Médecins sans frontières a ainsi estimé hier soir que cet accord avait eu des conséquences particulièrement néfastes pour des centaines de personnes exilées et qu'un accord de ce genre ne doit pas servir de base à un accord européen plus large. Marie-Christine Bronzon pour Radio Vatican.
2: Le comité Nobel se dit inquiet de la situation au Tigré, cette région du nord de l'Éthiopie où des combats ont repris entre les forces armées fédérales et les rebelles tigréens. Le pays est gouverné par Abiy Ahmed, lauréat du prix Nobel de la paix en 2019, notamment pour ses tentatives de médiation au nord du pays. Hier, à l'issue de l'audience générale, le pape Léon XIV s'est adressé au gouvernement d'Addis Abeba et au TPLF, les forces tigréennes, les exhortant à choisir la voie du dialogue. Le Premier ministre éthiopien qui s'est rendu hier à la cérémonie de lancement du chantier de la méga raffinerie du groupe nigérian Dangote à Lamu sur la côte est du Kenya. Hormis le président kenyan, plusieurs autres dirigeants africains ont fait le déplacement. Signe de l'importance de cette future raffinerie kenyane, elle devrait être opérationnelle d'ici 2030 et permettra de traiter 700 000 barils de pétrole brut par jour. Le reportage sur place d'Alban Tiroir.
6: C'est coiffé de casques bleus au bord de l'océan Indien, Kaliko Dangote et le président du Kenya, William Ruto, ont lancé la construction de la méga raffinerie. Pour le Nigérian, ce projet marque un nouveau chapitre dans l'industrialisation de l'Afrique.
7: For too long, our continent has actually been rich.
8: Pendant trop longtemps, notre continent a été riche en ressources, mais pauvre en matière de création, de valeur et de transformation. L'Afrique ne peut pas construire une prospérité durable en exportant ce qu'elle possède et en important ce dont elle a besoin. Nous devons créer davantage de valeur ici, chez nous, en Afrique.
6: Le Kenya espère lancer sa production commerciale de pétrole brut en décembre. Elle sera bien inférieure aux capacités de la raffinerie, mais celle-ci pourra également être approvisionnée en brut depuis d'autres pays. Pour le président William Ruto, les enjeux sont importants. Le Kenya a, selon lui, dépensé plus de 4 milliards de dollars pour importer des produits pétroliers l'année dernière.
8: Une raffinerie ne fera pas disparaître cette facture du jour au lendemain. Mais ce chiffre montre pourquoi le Kenya et ses voisins doivent se doter de capacités de raffinage plus proches des marchés que nous desservons et développer de nouvelles industries autour de cette activité.
6: La raffinerie fait toutefois déjà l'objet d'un recours en justice par des habitants du comté de Lamu qui affirment que les terres où sont installées leurs familles sont menacées par sa construction. Quiconque cherchera à nous causer des problèmes, nous sommes prêts à y faire face et nous leur donnerons des maux de tête, a répondu Aliko Dangote. Lamu, Alban Tiroir pour Radio Vatican.
2: La presse dans le viseur des autorités turques. Hier, un tribunal d'Istanbul a ordonné le blocage du site internet T24, l'un des principaux médias en ligne du pays. À Ankara, les précisions d'Alain Loer.
9: Les autorités turques présentent cette décision comme l'une des ramifications d'une enquête judiciaire nationale intitulée « Ma famille est en sécurité ». Elle vise les ONG, les militants LGBT+, mais aussi tous ceux accusés plus généralement de promouvoir l'homosexualité. La justice reproche ainsi aux médias en ligne T24 d'avoir publié au cours de l'année écoulée 118 contenus que le parquet qualifie de « propagande LGBT ». L'homosexualité n'est pas interdite en Turquie et le crime de « propagande LGBT » n'existe pas dans le code pénal. Mais le gouvernement turc, qui vient de proclamer une décennie de la famille, invoque d'autres infractions relatives à l'obscénité, aux bonnes mœurs et à la protection des enfants pour mener cette vaste enquête. Avec T24, c'est l'un des principaux médias numériques turcs qui est visé. Son site internet a cumulé plus de 18 millions de visites au mois d'août et près de 2 millions d'abonnés sur son compte X. Dans sa première réaction, le média indépendant explique avoir été la cible ces dernières semaines d'une campagne de diffamation sur les réseaux. Une campagne portant sur ses financements et ses contenus accusés de porter atteinte, je cite, à la structure familiale turque. À Ankara, dans le pour Radio Vatican.
2: Et il est l'heure maintenant de passer à notre dossier. « Lundi dernier s'est achevé le débat annuel de l'Assemblée générale des Nations unies. Pendant 6 jours, près de 150 chefs d'État et dirigeants se sont succédés à la tribune onusienne pour exposer leurs ambitions, leurs réflexions sur l'état du monde, avec un thème évocateur choisi cette année, restaurer la confiance. Confiance plus que jamais mise à mal alors que l'institution internationale est fragilisée à la fois par certains de ses membres, mais aussi par la montée en puissance d'autres ensembles régionaux. Comment comprendre l'effritement du système multilatéral mis en place à la sortie de la Seconde Guerre mondiale? De quelles ressources disposent encore les Nations Unies pour mener à bien leur mission? Élément de réponse ce matin avec Romuald Sciorra, essayiste, auteur de nombreux ouvrages sur les Nations Unies. Il nous invite premièrement à distinguer deux ONU, d'un côté l'ONU comme système humanitaire, de l'autre l'ONU politique.
10: Il y a donc l'ONU politique, incarnée essentiellement par son secrétaire général, cette ONU qui a contribué à ce qu'il n'y ait pas de Troisième Guerre mondiale dans la seconde partie du XXe siècle, cette ONU qui a su s'illustrer sur la scène mondiale. On se rappelle de Javier Pérez de Cuellar, qui avait tenté la mission de la dernière chance lors de la Première Guerre du Golfe, devant toutes les caméras du monde entier. Donc l'ONU politique a eu une forme d'influence plus ou moins importante durant la seconde partie du XXe siècle, et cela jusqu'au début des années 2000. Malheureusement, celle-ci, sous les coups répétés des différentes administrations américaines, est devenue inexistante sur la scène politique internationale, invisible dans les grands dossiers du moment. Jamais l'ONU n'a été citée pour Gaza, si ce n'est sur l'aspect humanitaire, jamais évidemment concernant l'Ukraine, ni l'Iran d'ailleurs.
2: Comment comprendre l'effritement de l'influence de l'ONU politique aujourd'hui? Quelles sont les origines du problème?
10: En 1992, on a pu penser que l'ONU, libérée de la guerre froide, allait enfin pouvoir remplir le rôle pour lequel elle a été créée. Nous avions un secrétaire général qui venait d'être élu, Boutros-Ghali, qui avait une véritable vision du multilatéralisme. Nous avions un président américain, George Bush père, qui lui aussi œuvrait en faveur du multilatéralisme. Il avait tellement compris que si les États-Unis voulaient continuer à pouvoir articuler les relations internationales durant le XXIe siècle, il lui fallait être au centre du système multilatéral. Malheureusement, le président Bush a perdu. C'est un démocrate qui a été élu, Bill Clinton, qui n'avait aucune préscience des enjeux internationaux du multilatéralisme et qui a commencé à mener une politique totalement unilatéraliste en faveur des États-Unis. Et à partir de là, Boutros-Ghali a été renvoyé. On a nommé Kofi Annan, mais l'ONU commençait à perdre en puissance. Et puis, il y a eu la deuxième guerre du Golfe, George Bush fils, la fin de Kofi Annan, Ban Ki-moon, qui est un homme adorable, mais qui n'a pas été un grand secrétaire général, c'est un administrateur, et puis voilà. Et Barack Obama n'a pas du tout œuvré en faveur du multilatéralisme de l'ONU, il n'a pas œuvré contre, mais il n'a rien fait pour redynamiser le système, et puis on connaît la suite.
2: Comment est-ce que l'ONU résiste face à la montée en puissance de nouvelles coopérations internationales qui la contestent ?
10: Très, très difficilement. Nous sommes aujourd'hui face à une administration américaine, je le répète, qui a pour objectif de mettre à bas le système multilatéral post-45. Et malheureusement, nous avons eu depuis 10 ans maintenant un secrétaire général, Antonio Guterres, qui a été une grande déception pour, je dirais, plus de 80% des observateurs, alors qu'il aurait pu être une voix qui s'oppose à Donald Trump. Il a bien trop souvent plié. Dans ce contexte, ce sont effectivement d'autres ensembles régionaux qui ont pris la relève. Et nous sommes donc aujourd'hui dans ce monde où essentiellement les relations sont bilatérales, d'État à État, ou alors d'ensembles régionaux, style Union africaine, Ligue arabe, Union européenne, ou

0: pour essayer d'accélérer ce processus de réforme. Mais malheureusement, à lui seul, le Saint-Siège ne pourra pas bouger les choses puisque les 5 membres permanents du Conseil de sécurité les bloquent. La seule chose qui pourrait permettre à l'ONU d'incarner beaucoup plus son époque, d'être plus représentatif et donc de revenir un tant soit peu au centre du jeu international serait une réforme du Conseil de sécurité, un élargissement. N'oublions pas que les 5 membres permanents représentent l'état du monde en 1945. Hein, où sont l'Allemagne, le Japon, l'Inde, le Pakistan, l'Égypte, l'Afrique du Sud, le Mexique. Tant qu'il n'y aura pas de réforme, l'ONU ne sera toujours pas représentative de son époque et donc ne pourra pas être cette enceinte qui a permis autrefois le dialogue.
1: Romuald Ciora, essayiste, auteur notamment de l'ouvrage « Qui veut la mort de l'ONU » aux éditions Erol, était ce matin l'invité de Radio Vatican. C'est la fin de ce journal. Très belle matinée à toutes et à tous.

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Évangile de Jésus-Christ selon saint Luc, chapitre 10, versets 1 à 12. Parmi ses disciples, le Seigneur en désigna encore 72, et il les envoya deux par deux devant lui, dans toutes les villes et localités où lui-même devait aller. Il leur dit : La moisson est abondante, mais les ouvriers sont peu nombreux. Priez donc le maître de la moisson d'envoyer des ouvriers pour sa moisson. Allez, je vous envoie comme des agneaux au milieu des loups. N'emportez ni argent, ni sac, ni sandales, et ne vous attardez pas en salutation sur la route. Dans toute maison où vous entrerez, dites d'abord paix à cette maison. S'il y a là un ami de la paix, votre paix ira reposer sur lui. Sinon, elle reviendra sur vous. Restez dans cette maison, mangeant et buvant ce que l'on vous servira, car le travailleur mérite son salaire. Ne passez pas de maison en maison. Dans toute ville où vous entrerez et où vous serez accueillis, mangez ce qu'on vous offrira. Là, guérissez les malades, et dites aux habitants, « Le règne de Dieu est tout proche de vous. » Mais dans toute ville où vous entrerez et où vous ne serez pas accueillis, sortez sur les places et dites « Même la poussière de votre ville collée à nos pieds, nous la secouons pour vous la laisser. » Pourtant, sachez-le, le règne de Dieu est tout proche. Je vous le déclare, au jour du jugement, Sodome sera traité moins sévèrement que cette ville. »

Dans l'évangile de Luc au chapitre 9, Jésus commence par envoyer les 12, les apôtres, aux brebis perdues de la maison d'Israël. 12 apôtres à cause des 12 tribus qui constituaient le peuple juif. Mais dans la pensée et le projet de Jésus, ça ne suffit pas. Au chapitre suivant, le chapitre 10, Jésus envoie les 72, les disciples. Pourquoi 72? Il faut savoir que dans la tradition juive inspirée de Genèse 10, l'humanité se composait de 72 peuples, descendants des trois fils de Noé, Sem, Cam et Japhet. On voit bien ici l'intention de Jésus, envoyé du monde pour apporter la paix à tous les peuples de la terre, les païens tout comme les juifs. Telle est la mission des églises chrétiennes, telle est la mission de l'Église. Apporter la paix dans la Bible, c'est quoi? C'est beaucoup plus que dire bonjour. C'est plus que régler les chicanes. C'est apporter à quelqu'un ce qui lui manque. Qu'est-ce qui manque le plus au monde d'aujourd'hui? Une seule chose, le Christ. Il s'appelle la vie, il s'appelle la paix, comme déjà l'annonçait le prophète Michée. Sans le Christ, l'humanité est en danger de mort, elle est menacée de désintégration. Sans le Christ, l'humanité est comme une meute de loups qui s'entre-déchirent, qui se cherchent des agneaux à bouffer. Même là où on risque de frapper des nœuds, fonçons. N'hésitons pas à semer la paix, à annoncer Jésus le Christ. Le règne de Dieu est tout proche.

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Je m'intéresse particulièrement à la manière dont les traditions abrahamiques, le judaïsme, le christianisme et l'islam abordent et analysent les questions éthiques dans les domaines de la médecine, la biotechnologie et l'environnement. Une grande partie de mon travail se concentre sur la tradition catholique et j'ai aujourd'hui le grand privilège d'être membre de l'Académie pontificale pour la vie qui rassemble des experts et des expertes du monde entier pour discuter des questions éthiques dans les domaines que je viens de mentionner et conseiller le Saint-Siège dans ses délibérations. Les théologiens et les théologiennes ont joué un rôle important dans la naissance de la discipline de la bioéthique. Ils se sont joints à des spécialistes des sciences et de la santé qui se sont réunis pour discuter des questions et des problèmes contemporains soulevés par la biologie et la médecine lors des conférences organisées dans les années 1960. Les théologiens et les théologiennes ont apporté une compréhension plus fine de l'éthique et des siècles de sagesse sur le sens, la souffrance, la mortalité, la relationnalité, l'accompagnement, la dignité, l'obligation morale, etc. Ils sont, à bien des égards, des experts et des expertes de la condition humaine. En effet, la théologie morale était déjà officiellement une discipline à part entière, au moins depuis le 15e siècle. Pensons ici aux 10 commandements, aux béatitudes, aux paraboles, en particulier celle du bon samaritain, qui est, en passant, un texte important de la bioéthique chrétienne au sens large, au ministère de guérison de Jésus. Il est certain que l'étude de Dieu, qui est l'objet même de la théologie, est intimement liée à l'étude de ce qui signifie être humain et de ce qui signifie être un être humain vivant avec d'autres êtres humains. Il ne faisait donc aucun doute que les théologiens et théologiennes devaient être présents à la table des discussions. C'était une voie qui ne pouvait être ni ignorée ni exclue. Albert Johnson, l'un des fondateurs du domaine de la bioéthique, a écrit que les théologiens et les théologiennes ont été les premiers, les premières à se manifester et ont joué un rôle très important dans l'élaboration de la discipline de la bioéthique telle que nous la connaissons aujourd'hui. Des noms qui vous sont peut-être familiers, tels que Joseph Fletcher, un pasteur anglican, Paul Ramsey, un professeur méthodiste, et le théologien moraliste jésuite Richard McCormick, figuraient parmi les pionniers de cette discipline émergente qui est la bioéthique. Le nombre d'hôpitaux et d'établissements de santé à vocation catholique dans le monde n'est certainement pas négligeable. En effet, de nombreux systèmes de santé dans différentes juridictions à travers le monde ont été mis en place par des personnes et communautés de foi, certainement des congrégations religieuses qui ont joué et continuent de jouer un rôle important dans le monde de soins, non seulement comme une activité parmi d'autres, mais comme un élément central de leur vocation et de leur ministère. Dans le monde catholique, beaucoup d'encre a coulé sur le domaine de l'éthique et l'art de soigner. Je pense ici aux années consacrées à l'étude de la distinction entre des soins proportionnés et disproportionnés, à l'accompagnement des personnes mourantes, je pense ici en passant à l'Ars Moriendi ou bien un recueil de textes rédigés dans les années 1400 à la suite de la peste noire qui a décimé les populations d'Europe, d'Afrique du Nord et d'Asie, et qui enseignait aux laïcs comment se comporter au chevet d'une personne mourante, sur les questions d'autonomie relationnelle, le principe du double effet, les concepts de la personne et de la dignité, le caractère sacré de la vie et bien d'autres encore. Les papes ont activement contribué à la littérature en parlant de la permissibilité ou non, selon l'enseignement catholique et la loi naturelle, des innovations médicales, l'Église a rapidement associé son enseignement social avec des principes tels que le respect de la dignité, la subsidiarité, la solidarité, etc., à la bioéthique, enrichissant ainsi les discussions centrées sur la justice et la santé de la personne dans sa totalité, autrement dit, pas juste physique, mais aussi psychologique, sociale et spirituelle. J'ai cité McCormick, mais je pourrais également mentionner ici Charles Curran, Bernard Haring, Margaret Farley,
Rosemary Radford Ruther, Lisa Cahill, par exemple. Tous se sont penchés sur des aspects ou ces aspects, ainsi que la place et le rôle du magistère de l'Église dans la réflexion constructive sur les questions bioéthiques. Avortement, l'euthanasie, procréation assistée, accès aux soins de santé, etc. Outre les textes sacrés, les docteurs et les grands enseignants et les grandes enseignantes de l'Église, il existe un certain nombre de textes importants en matière de bioéthique qui ont été publiés au fil des ans, provenant de différents papes et de la Congrégation pour la doctrine de la foi, tels que Evangelium Vitae sur la valeur de la vie humaine, Humanae Vitae sur la question des naissances, Dignitas Personae et Donum Vitae sur certaines questions de bioéthique, notamment la procréation assistée, la thérapie génique, le statut des embryons, et Samaritanus Bonus sur l'accompagnement des personnes mourantes. À cela, ajoutons des organisations telles que l'Institut canadien catholique de bioéthique à Toronto, le National Bioethics Center à Philadelphie, l'Association internationale de bioéthique catholique et beaucoup d'autres communautés d'experts et d'expertes dans le domaine, toujours très actifs. L'Église catholique reste très impliquée dans ces débats, et je m'intéresse à la manière dont la tradition continue à y réfléchir de manière sérieuse et constructive.

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0: Bonjour mesdames et messieurs, c'est Dani Benz au microphone et je suis très heureuse de pouvoir parler à la responsable de la programmation du monastère des Augustines à Québec. Elle vient nous parler d'une nouveauté au terme des activités culturelles qui sont habituellement présentées au monastère des Augustines. Il s'agit de Julie L'Espérance. Bonjour madame L'Espérance.
1: Bonjour.
0: Vous allez bien?
1: Oui, ça va bien, vous-même?
0: Oui, je vous remercie. Alors, il y a des expositions qui sont présentées au monastère des Augustines et vous avez décidé de proposer une nouveauté cette saison. De quoi s'agit-il?
1: Oui, en fait, la programmation du monastère compte plusieurs activités, autant culturelles de mieux-être. Et nous, on avait la volonté de commencer une série de conférences en histoire. Donc, cette conférence-là a été imaginée, en tout cas réalisée par notre programmatrice culturelle invitée, Madame Catherine Ferland, qui est historienne bien connue dans la région de Québec. Donc, Catherine nous a aidés à aller chercher des collaborateurs, des conférenciers qui sont en lien avec des thématiques qui sont bien précises, c'est-à-dire l'histoire des femmes, l'histoire de la santé et l'histoire des communautés religieuses.
0: Alors, cette série de conférences s'intitule « Une infusion d'histoire au monastère des Augustines ». C'est un nom un petit peu intriguant. Pourquoi ça s'appelle une infusion?
1: Ah, ben, en fait, tout simplement parce que nous, on a l'habitude de servir une tisane pour nos activités, des tisanes qui sont développées aussi par le monastère. Donc, c'est pour rappeler cette tradition-là. Donc, les gens, avant la conférence, vont pouvoir aller chercher une petite tisane pour justement profiter du moment. Donc, c'est pour ça qu'on a eu le flash d'une infusion d'histoire.
0: Et d'ailleurs, il s'agit de tisanes qui sont inspirées par les recettes conservées dans les archives.
1: C'est ça, parce qu'il faut se rappeler que les Augustines sont, oui, des soignantes, mais elles étaient premières pharmaciennes, donc apothicaires. Donc, elles avaient un jardin de plantes médicinales. Fait que c'est effectivement, les recettes sont inspirées de ce patrimoine-là.
0: Alors, la série débute le dimanche 18 octobre prochain. Parlez-nous de cette première conférence que vous allez présenter.
1: Oui, en fait, c'est une conférence de nos collègues des Ursulines. Donc, il faut se rappeler aussi que les Augustines et Ursulines sont arrivées sur le même bateau en 1639. Donc, deux communautés où il y a une amitié qui règne depuis des centaines d'années, près de 400 ans. Donc, c'est Mélanie Lafrance qui va venir partager le livre. En fait, elle a écrit un livre sur les Ursulines et la science, comment la science est enseignée aux jeunes filles. Donc, c'est ce qu'elle va venir nous présenter au monastère.
0: Et donc, les conférences ont lieu tous les troisièmes dimanches après-midi. Alors, c'est de 14h à 15h30. Donc, ça, c'est le 18 octobre. Il y a toute la série. Je voudrais qu'on mentionne à ceux et celles qui nous écoutent qu'il est possible de réserver sa place pour suivre l'entièreté de la programmation qui va s'étaler jusqu'au mois de mars, mais qu'on peut aussi y aller à la carte, c'est-à-dire de fois en fois.
1: Exactement, exactement. Nous, en fait, la série, c'est vraiment pour créer une habitude chez notre public, pour avoir toujours le même petit groupe, puis on va se retrouver de mois en mois pour justement enrichir nos connaissances. Mais c'est effectivement possible d'y aller à la fois. Je crois que les billets vont être en vente dans la semaine, vers le 12 octobre, là, il me semble, à l'unité. Donc, c'est entre 12 et 20 $. On a une tarification solidaire où les gens peuvent choisir le tarif qui leur convient.
0: Oui, expliquez-nous ça, le tarif solidaire. Oui. Qu'est-ce que ça veut dire?
1: Ben, en fait, c'est que nous, dans un souci d'accessibilité à la culture, à ce patrimoine-là, qui est un legs qui appartient à tout le monde, puisque ça appartient à la population québécoise, certaines de nos activités ont différents tarifs. Donc, on ne demande pas de preuve de revenus. Les gens, c'est vraiment à la discrétion des gens, ce qu'ils souhaitent payer pour assister à la conférence. On a d'autres activités sous le même principe.
0: Donc, on peut payer 12 $ ou 20 $ si on veut permettre au monastère de donner donc des rabais à d'autres billets.
1: Exact, exactement. C'est tout à fait ça. Ceux qui payent plus cher soutiennent finalement le billet moins cher. Puis il faut se rappeler que tout ça va à la mission culturelle aussi du monastère, qui est de préserver, de mettre en valeur ce patrimoine-là.
0: Oui, d'ailleurs, le musée du monastère des Augustines sera accessible aux personnes qui auront des billets pour assister aux conférences. Oui. Qu'est-ce qu'elles pourront visiter comme exposition?
1: En fait, on a une toute nouvelle exposition qui a ouvert ses portes en décembre dernier. C'est l'exposition qui s'appelle « Résonance entre elles et nous ». Donc, évidemment, ça raconte l'histoire des Augustines, de leur arrivée jusqu'à aujourd'hui. Mais l'exposition vise à montrer les Augustines sous un angle plus humain. Donc, comment aujourd'hui, une communauté religieuse qui peut nous sembler très loin de nous, autant au niveau de leur mode de vie que l'époque où elles sont arrivées, mais comment ça peut faire résonance avec nous, avec notre histoire aujourd'hui, puis comment on peut s'en inspirer.
0: D'accord.
1: C'est un peu la thématique.
0: Bon, alors on va poursuivre avec votre programme de conférence, donc une infusion d'histoire. En novembre, qu'est-ce que vous nous proposez?
1: C'est une conférence de M. Grenier, Benoît Grenier, qui vient de l'Université de Sherbrooke. Puis lui, il va aborder un sujet qui, je crois, est assez méconnu. Il y a eu des seigneuresses à une certaine époque en Nouvelle-France. Donc, c'est pas le sujet que moi, je maîtrise le plus, mais avouons que c'est un sujet plutôt intriguant.
0: Ben oui, le pouvoir seigneurial au féminin du 17e au 19e siècle. Donc, c'est le 15 novembre. Et pour ce qui est du mois de décembre, là, vous allez du côté du YWCA.
1: Oui, exactement. Donc, on reste encore dans l'histoire des femmes. Donc, c'est une conférence très intéressante qui présente justement toute l'historique du YWCA que tout le monde connaît, je pense, là, dans la région de Québec. Donc, conférence très intéressante pour en apprendre plus sur ce mouvement-là.
0: Lieu qui hébergeait des immigrantes, des travailleuses, des femmes en difficulté, des étudiantes et au fil des années, bien sûr, qui a répondu à différents besoins de la population et qui est toujours en place.
1: Oui, c'est ça. Puis comment aujourd'hui cette mission-là s'est transformée? C'est sûr que c'est pas la même réalité qu'il y a 150 ans. Donc, comment tout ça a cheminé finalement dans le temps, là?
0: On poursuit en janvier avec vous, Julie L'Espérance, pour cette série de conférences. Une autre personne que vous êtes allée rechercher à l'Université de Sherbrooke?
1: Oui, Louise Bienvenue, qui est aussi de l'Université de Sherbrooke. Je trouve que c'est intéressant aussi d'aller chercher des conférenciers qui ne sont pas nécessairement de la région de Québec. Je sais qu'il y a d'autres conférences ailleurs, la Société d'histoire, le Musée de la civilisation. Donc, on essaye justement de faire connaître à la population de Québec, d'autres conférenciers. Donc, elle va nous parler d'un personnage connu de son époque, Marie-Claire Davully, plus connue dans la région de Montréal, mais c'est ça, c'est une figure féminine importante pour l'époque, là.
0: C'est une femme de lettres.
1: Oui,
0: et
1: c'est
0: une,
1: ça.
0: Et une historienne aussi, hein?
1: Oui, exact, exactement. Bon. Donc, elle va nous présenter un peu le parcours de cette femme.
0: Très bien. On va continuer avec le mois de février. Cette fois-ci, oh mon Dieu, on va dans les années folles.
1: Oui, exactement. Un sujet probablement coloré où il y aura probablement plusieurs anecdotes. D'ailleurs, Éric Dussault est un très bon communicateur, très, très intéressant à écouter dans une conférence, puis je suis certaine qu'elle sera super animée. Donc, on va parler, c'est ça, des années folles à Paris et l'émancipation des femmes dans ces années-là, finalement. Là.
0: Donc, les femmes ont appris à danser, mais aussi plein d'autres choses.
1: Oui, c'est ça.
0: Conduire
1: une voiture, oui, c'est ça.
0: Oui,
1: sortir... Ce n'est pas juste les hommes qui avaient le droit à cette époque-là. Donc, les femmes s'approprient justement ce mode de vie-là.
0: Exactement.
1: Oui, la vie, exact.
0: Et vous terminez cette série au monastère des Augustines, une infusion d'histoire en mars. Et là, parlez-nous donc de quoi va vous entretenir la conférencière.
1: Oui, il s'agit de Myriam Lévesque, donc soignée sur la Côte-Nord, infirmière et médecine en territoire Innu. Moi, je trouve que c'est un sujet qui est d'abord d'actualité aujourd'hui, comment on prenait soin des Premières Nations à cette époque-là, nous, en tant que, bon, blancs colonisateurs, comment est-ce qu'on prenait soin justement de ces gens-là? Peut-être qu'on a plusieurs idées préconçues ou plusieurs préjugés, mais je pense que le travail d'infirmière dans ces communautés-là était essentiel pour la communauté.
0: Alors, on le rappelle que c'est une série de conférences qui est présentée cette saison 2026-2027 au monastère des Augustines de Québec. J'imagine que on peut avoir tous les détails, les dates, se rappeler les heures en allant sur
1: Oui.
0: le site Internet, hein?
1: Oui, tout à fait, exactement. Sur le site web, présentement, on peut acheter seulement la série, mais à partir du 12 octobre, on va pouvoir les acheter à la pièce. Puis, on a de la place pour tout le monde, là. Faut pas que les gens s'inquiètent, là. On va pouvoir accueillir même ceux qui veulent des billets à l'unité. La plupart de nos conférences vont avoir lieu dans les voûtes, qui est la salle, la salle accessible la plus ancienne, là, qui date de 1695. Donc, il y a vraiment aussi une ambiance, là. On se sent vraiment connecté avec l'histoire et le patrimoine dans cette salle-là.
0: Pour ce qui est du côté bien pratique pour le
1: Oui.
0: transport, qu'est-ce que vous suggérez pour aller assister à ces conférences?
1: En fait, on a un petit stationnement. Assez limité, mais quand même le dimanche après-midi, c'est pas si mal pour y avoir accès. Donc nous, on est situé au 77 rue des Remparts, donc près du monastère. Il y a aussi le stationnement de l'Hôtel Dieu, qui est vraiment pas très loin, ou le stationnement de l'Hôtel de Ville, ainsi que plusieurs espaces de stationnement dans les rues. Sinon, en transport en commun, covoiturage, ça se fait bien aussi. Je sais que parfois il y a Vieux-Québec. Parce qu'il bourdonne d'activités moins accessibles, mais au moins, je pense que la plage horaire qu'on a choisie, qui sont les dimanches après-midi, c'est un petit peu plus facile, là, pour les gens de se rendre au monastère.
0: Alors, Julie L'Espérance, on vous remercie beaucoup de nous avoir présenté cette nouveauté, une infusion d'histoire. Et puis, on vous souhaite une très belle saison.
1: Merci beaucoup.
0: Au plaisir.
1: Au plaisir.
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pour qu'ils aient la vie. Seigneur, nous te bénissons pour le message évangélique proclamé par le pape Léon XIV lors de son voyage apostolique en France. Il a parlé dans notre langue française. Béni sois-tu pour ces paroles de vie, de paix désarmante et désarmée, du respect de la vie humaine, du début à la fin, de ce qui n'est pas normal de donner la mort, du légal qui n'est pas moral, de la compassion vraie contre les fausses, de la dignité des personnes malades, des pardons de tous les abus dans l'Église, de l'offrande de nos vies dans celle du Christ mort et ressuscité, du témoignage de la foi, de l'espérance et de la charité. Nous nous confions à la prière de Marie, l'Immaculée Conception, Notre-Dame de Lourdes. Prenons le flambeau de nos vies pour les élever jusqu'au ciel. Et comme tu le dis à Bernadette, Marie, le 18 février 1858, je ne vous promets pas d'être heureuse en ce monde, mais dans l'autre. Oui, béni soit le Père, le Fils et l'Esprit Saint. Amen.

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Cordiale bienvenue à Musique et Monde. Dans cette première heure d'émission, nous vous présentons « Le réenchantement du monde » du père Bernard Lambert, mis en lecture par Denise Roy. Entre les propos, Mario Blouin orchestre les segments musicaux.

Dieu, en effet, vise la perfection, l'accomplissement de son œuvre. Il recherche la totalité. On exprimera donc une chose juste en estimant que cette vision et cette action de Dieu se reflètent déjà dans l'activité de l'homme dans l'univers. Ces pensées sont à l'arrière-plan du chapitre 3e de la première partie de la Constitution pastorale, l'Église dans le monde de ce temps, plusieurs fois mentionnée dans cet ouvrage. La fin du monde ne se résume pas dans une simple question de jugement général ou de purgatoire, de ciel ou d'enfer. L'essentiel est plus profond. Il consiste précisément dans cette fameuse vie dont on nous dit qu'à la mort, elle ne cesse pas, mais qu'elle subit une mutation. Or, précisément, la résurrection de Jésus est déjà en marche en nous vers cette mutation. Et s'il est vrai que je meurs un peu chaque jour par suite de l'usure de mon corps, il est encore plus vrai que mon corps spirituel, mon corps de gloire, se prépare déjà. Le nombre de personnes qui, sans le savoir, collaborent à cette préparation de ce corps de gloire est beaucoup plus important qu'on le croirait. Certes, cela peut être dévié, déformé, mais regardons l'essentiel de la vérité de l'Évangile. Tout au moins, matériellement parlant, tous ceux et celles qui travaillent au développement de l'homme, à son accomplissement, à sa perfection, à sa vie en plénitude, sont engagés dans le grand plan de Dieu, des cieux nouveaux et de la terre nouvelle, du corps glorieux et spirituel dont le Christ a été le signe glorieux, en même temps que la puissance formative. Il nous a pris avec lui dans sa résurrection et son ascension. Il a parachevé l'alliance entre Dieu et l'homme en introduisant, à l'invitation du Père, notre humanité en la sienne, au cœur même de Dieu.

Je rêve de médecins et d'infirmières qui, travaillant sur des corps, ont conscience de faire quelque chose, non seulement pour que ce corps retrouve la santé, mais aussi sentent quelques signes avant-coureurs, même infimes, de la perfection qu'il aura comme corps glorieux. Certes, la maladie et la santé sont de ce temps qui passe, mais dans ce temps qui passe, il y a une semence d'éternité. Dans cette santé que le médecin et l'infirmière recherchent, il y a aussi le salut. Santé et salut étant finalement de même racine.

Le corps a commencé à changer, et non seulement le corps, mais l'esprit qui est soutenu par le corps et qui est en dialogue incessant avec lui. À tel point que lorsque je ressusciterai et que, à l'exemple du Christ et en dépendance de lui, j'aurai assumé mon corps spirituel ou glorieux, ce n'est pas un corps anonyme que je prendrai, mais le corps que mon âme immortelle se donnera et qui correspondra exactement à tout ce que j'aurai vécu dans ma vie temporelle, l'ordinaire comme l'extraordinaire, le charnel comme le spirituel, le culturel comme l'obscur, et la vertu, bien sûr, puisque le corps de gloire, en pleine fontaine de jeunesse éternelle, n'admettra aucun état de manque. En premier lieu, le fait d'avoir fait défaut à la grâce de Dieu en quoi que ce soit. Voici donc en résumé trois grandes positions. Le corps est le corps. Après la mort, tout est fini. L'homme peut, par ses propres moyens, parvenir à l'état de corps glorieux. L'homme peut atteindre l'état de corps glorieux ou de corps spirituel en passant par la résurrection du Seigneur. Au moment de sa mort, Jésus a été élevé en toute sa personne auprès du Père. Le matin de la résurrection, quand les saintes femmes et les apôtres Pierre et Jean se rendirent au sépulcre, ils découvrirent un tombeau vide. Mais quand Jésus apparut à Marie-Madeleine et qu'elle le reconnut, elle aperçut vraiment Jésus tel qu'elle l'avait connu. Il en fut de même lors des autres apparitions. Jésus était présent avec son corps glorieux, un corps rempli de l'Esprit de Dieu. Son âme pouvait, à même les énergies de sa résurrection, se présenter avec son corps qui, du reste, durant toute sa vie terrestre, avait imprégné son âme.

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1: Le Christ de Pâques est un fait. Ce fait est un paradigme pour tous ses frères. Et plus qu'un paradigme, son devenir est notre avenir. Le mot spirituel peut prêter à équivoque. La spiritualisation qui sera l'apanage de la personne humaine en son corps et en son âme à la résurrection sera à la fois en continuité avec la spiritualisation en cette vie présente et en la vie dans l'au-delà. Dans le régime actuel d'existence, il y a une disparité entre les forces de la personne. Nous vivons une contradiction interne, mais nous cherchons aussi, par la grâce, la raison et la vertu, l'harmonie. Dans l'état de spiritualisation de l'au-delà, l'Esprit de Dieu imprégnera le corps qui sera dit ainsi spirituel ou glorieux. Aucune autre loi que celle de l'Esprit ne règnera sur la personne en son corps et en son âme. Il faut qu'il y ait une certaine continuité, à cause principalement de la charité qui demeure de la terre au ciel. Mais il y a aussi mutation, en ce sens que le régime d'éternité est d'un autre ordre. La divinisation sera communiquée non seulement à l'âme, mais aussi à la subjectivité psychosomatique de la personne. Si par contre, on comprend le mot spiritualisation dans la résurrection au sens de désincarnation ou d'une mutation du corps qui deviendrait pur esprit, on est dans l'erreur, car cela signifierait une déshumanisation de l'homme. Un homme, une femme, son corps et âme. C'est à la personne entière que la résurrection a été promise. La résurrection signifiera la parfaite réalisation de la personne humaine et non une bifurcation où une partie de son être disparaîtrait de quelque manière que ce soit. Par conséquent, le salut du corps importe au salut de la personne humaine. Une personne humaine volatilisée en pur esprit à la mort n'hérite pas de la promesse faite à la personne tout entière. La mort est un phénomène temporaire, lié à une initiation supérieure qui reconfirmera l'unité et la totalité de la personne. Tous les hommes ressusciteront, avec ou sans un corps spirituel et glorieux. Le corps spirituel sera rempli de l'esprit et il sera glorieux de la divinisation. Notre filiation divine sera achevée et révélée. Le corps non spirituel sera exclu de l'esprit. Le corps non glorieux ne connaîtra pas la divinisation.

Pendant des siècles, les littérateurs, les peintres, les sculpteurs, les prédicateurs, les gens de théâtre ont essayé de se représenter les corps spirituels et glorieux et les corps non spirituels et non glorieux. Il n'y a pas lieu de recommencer, car le régime de l'au-delà nous échappe. On voit d'ailleurs à quelle dérive d'imagination peuvent nous conduire aujourd'hui les auteurs du Nouvel Âge qui écrivent sur l'état intermédiaire entre la mort et la réincarnation. Les hommes sur la terre voudraient bien avoir quelque chose du corps spirituel et glorieux. Jésus lui-même a répondu à ce désir en guérissant des malades et en délivrant des possédés. Et la publicité de mode aujourd'hui, pour ne prendre que cet exemple, est tourmentée par l'aspiration à un corps de gloire. Nous rêvons même à des terres de gloire avec nos clubs en forme de paradis. Résumons brièvement les chemins balisés concernant le corps spirituel et glorieux. Tout repose sur l'alliance avec la personne tout entière, corps et âme. Elle subsiste malgré le hiatus de la mort. La résurrection du corps est une preuve de l'honnêteté de l'alliance. Dieu a créé la personne et il est fidèle à la personne. Une alliance qui ne garderait que l'âme serait une promesse tronquée. Même les personnes qui se seront exclues du salut éternel ressusciteront. Mais leur corps ne sera ni spirituel ni glorieux. La résurrection de Jésus a été le grand message annoncé aux hommes de la survie de l'alliance avec l'âme et le corps, une alliance de vie parfaite et éternelle. Il est donc logique de penser que le dessein de Dieu, dans le quotidien comme dans toute l'histoire des hommes, est de faire mûrir l'alliance jusqu'à sa plénitude. La plénitude, c'est le royaume de vie. Dieu le vivant veut faire mûrir la vie. Dieu travaille avec tous les hommes et toutes les femmes de bonne volonté au réenchantement de l'humanité et du monde. Il cherche à nous sauver du désenchantement. Et même sur cette terre, il n'offre pas un réenchantement magique. Il propose en Jésus ressuscité celui de l'Évangile. N'est-ce pas une bonne nouvelle ?

Cette première portion de l'émission Musique et Monde s'achève et vous y avez entendu la voix de Denise Roy nous proposant un livre intitulé « Le réenchantement du monde » signé le père Bernard Lambert, dominicain. Demeurez des nôtres pour la seconde partie de Musique et Monde dans un univers purement instrumental grâce aux choix musicaux de Mario Blouin.

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pour qu'ils aient la vie. Seigneur, nous te bénissons pour le message évangélique proclamé par le pape Léon XIV lors de son voyage apostolique en France. Il a parlé dans notre langue française. Béni sois-tu pour ces paroles de vie, de paix désarmante et désarmée, du respect de la vie humaine, du début à la fin, de ce qui n'est pas normal de donner la mort, du légal qui n'est pas moral, de la compassion vraie contre les fausses, de la dignité des personnes malades, des pardons de tous les abus dans l'Église, de l'offrande de nos vies dans celle du Christ mort et ressuscité, du témoignage de la foi, de l'espérance et de la charité. Nous nous confions à la prière de Marie, l'Immaculée Conception, Notre-Dame de Lourdes. Prenons le flambeau de nos vies pour les élever jusqu'au ciel. Et comme tu le dis à Bernadette, Marie, le 18 février 1858, « Je ne vous promets pas d'être heureuse en ce monde, mais dans l'autre. » Oui, béni soit le Père, le Fils et l'Esprit Saint. Amen. »

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1: La 11e heure.

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0: Chapitre 3. L'Évangile du Royaume de Dieu. Représentant de la théologie libérale au début du XXe siècle, Adolf von Harnack voyait dans l'annonce du Royaume de Dieu par Jésus une double révolution par rapport au judaïsme de l'époque. Alors que dans le judaïsme, tout aurait été axé sur la collectivité, sur le peuple élu, l'annonce de Jésus aurait été strictement individualiste. Jésus se serait adressé à l'individu et aurait précisément reconnu la valeur infinie de l'individu, faisant de celle-ci le fondement de son enseignement. Une seconde opposition est fondamentale chez Harnack. À son avis, ce qui aurait dominé dans le judaïsme, c'est l'aspect culturel, et donc avec lui la classe sacerdotale. Alors que Jésus, lui, aurait écarté l'aspect culturel. Son message aurait été orienté dans un sens strictement moral. Il n'aurait pas visé la purification et la sanctification culturelle, mais l'âme humaine. L'agir moral de l'individu, ses œuvres d'amour, décideraient de son entrée dans le royaume ou de son exclusion. Cette opposition entre culte et morale, entre collectif et individu, a fait ressentir ses effets pendant très longtemps, et à partir des années 30 environ, elle a été largement reprise par l'exégèse catholique elle-même. Chez Harnack, toutefois, elle était aussi liée à l'opposition entre les trois grandes formes du christianisme, le christianisme catholique romain, gréco-slave et protestant germanique. Selon Harnack, ce dernier avait rétabli le message du Christ dans toute sa pureté. Cependant, dans le protestantisme précisément, sont apparues des positions résolument antithétiques. L'objet de la promesse ne serait pas l'individu en tant que tel, mais la communauté. Et, comme membre de cette dernière, l'individu accéderait au salut. L'important ne serait donc pas ce que l'homme accomplit sur le plan éthique. Le royaume de Dieu se situerait bien plutôt au-delà de l'éthique et relèverait strictement de la grâce, comme le montrent bien les repas que Jésus prend avec les pécheurs. La grande époque de la théologie libérale prit fin avec la Première Guerre mondiale et le changement radical du climat spirituel qui s'ensuivit. Mais les signes annonciateurs d'un bouleversement étaient bien antérieurs. Le premier signe clair fut le livre de Johannes Weiss, Die Predigt Jesu vom Reiche Gottes, 1892. Les premiers travaux d'exégèse d'Albert Schweitzer allaient dans le même sens. On se mit à dire alors que le message de Jésus aurait été radicalement eschatologique, que son annonce de la proximité du royaume de Dieu signifierait qu'il proclamait l'imminence de la fin du monde, l'irruption du monde nouveau de Dieu, de sa seigneurie précisément. La proclamation du royaume de Dieu serait donc à comprendre d'un point de vue strictement eschatologique. Même les textes qui contredisaient de façon manifeste cette vision des choses furent interprétés en ce sens, quitte à leur faire quelque peu violence, comme par exemple les paraboles de la croissance, celle du semeur, Marc 4, 3-9, celle de la graine de moutarde, Marc 4, 30-32, celle du levain, Matthieu 13, 33, Luc 13, 20-21, celle de la semence qui pousse d'elle-même, Marc 4, 26-29. On se mit à dire que l'important n'était pas la croissance, que le sens des paroles de Jésus était le suivant. Ce qui existe maintenant, c'est l'humble réalité, mais l'autre réalité apparaîtra à l'improviste, d'un seul coup. Il est manifeste qu'ici, la théorie prenait le pas sur la fidélité au texte. Pour traduire dans l'existence chrétienne d'aujourd'hui cette perspective eschatologique imminente qui n'est pas immédiatement intelligible pour nous, on a fait bien des efforts. Bultmann, par exemple, a eu recours à la philosophie de Martin Heidegger. Ce qui compte serait une attitude existentielle, la disponibilité permanente. À la suite d'Ernst Bloch, Jürgen Moltmann a développé une théologie de l'espérance qui entendait interpréter la foi comme une intégration active dans la construction de l'avenir. Entre-temps, s'est développée dans de larges cercles de la théologie, et tout spécialement en milieu catholique, une réinterprétation sécularisée du concept de royaume qui développe une nouvelle vision du christianisme, des religions et de l'histoire en général, et qui, par ce profond remaniement, prétend rendre à nouveau accessible et assimilable ce qu'elle considère être le message de Jésus. On a pu dire qu'avant le concile régnait l'ecclésiocentrisme. L'Église aurait été alors présentée comme le centre du christianisme. Puis, on serait passé au christocentrisme, présentant le Christ comme le centre de tout. Mais, ajoute-t-on, non seulement l'Église divise, le Christ aussi, lui qui appartient au seul chrétien. Donc, du christocentrisme, on serait passé au théocentrisme, se rapprochant un peu plus de cette façon de la communauté des religions. Mais on ne toucherait pas au but pour autant, car Dieu lui-même est un possible élément de division entre les religions et entre les hommes. Il faudrait donc à présent franchir le pas qui mène au régnocentrisme, au caractère central du royaume. En définitive, cela aurait été précisément le cœur du message de Jésus et constituerait la voie juste permettant de réunir enfin les forces positives de l'humanité dans la marche vers l'avenir du monde. Royaume désignerait alors simplement un monde où règne la paix, la justice et où la création est préservée. Il ne s'agirait de rien d'autre. Ce royaume devrait être instauré en tant que finalité de l'histoire, et la véritable mission des religions serait de travailler ensemble à l'avènement du royaume. Pour le reste, elles pourraient parfaitement maintenir leurs traditions, vivre chacune son identité, mais, tout en conservant leurs identités respectives, elles devraient collaborer pour un monde dans lequel la paix, la justice et le respect de la création seraient déterminants. L'idée paraît séduisante. Selon cette perspective, il apparaît envisageable que le message de Jésus puisse être enfin assimilé par tous sans que l'on doive pour autant faire œuvre de missionnaire envers les autres religions. La parole de Jésus semble à présent avoir finalement acquis un contenu pratique. La réalisation du royaume semble pouvoir être ainsi la tâche commune et donc devenir proche. Mais en y regardant à deux fois, on est tout de même perplexe. Qui va donc nous dire ce qu'est la justice ? Nous dire ce qui concrètement sert la justice dans une situation donnée ? Nous dire de quelle façon instaurer la paix ? À une observation plus attentive, tout ce raisonnement s'avère être un bavardage utopique sans contenu réel, à moins de postuler sans le dire que ce sont les doctrines partisanes qui devront déterminer le contenu de ces concepts que chacun sera obligé d'accepter. Mais ce que l'on constate surtout, c'est que Dieu a disparu et que l'homme est seul à agir. Le respect des traditions religieuses n'est qu'apparent. En réalité, on les considère comme une somme d'habitudes qu'il faut bien laisser aux hommes même si, en dernière analyse, elles n'ont pas la moindre importance. La foi, les religions se retrouvent instrumentalisées à des fins politiques. Aménager le monde est la seule chose qui compte. La religion n'a d'importance que dans la mesure où elle peut servir à cela. Il est inquiétant de constater à quel point cette vision post-chrétienne de la foi et de la religion est proche de la troisième tentation de Jésus. Revenons-en donc à l'Évangile, au Jésus authentique. La critique essentielle que nous avons adressée à cette vision sécularisée et utopique du royaume était que Dieu a disparu. Il est devenu inutile, voire gênant. Mais Jésus a proclamé le royaume de Dieu et non un royaume quelconque. Matthieu parle de son côté du royaume des cieux. Or, le terme « cieux » est l'équivalent de celui de « Dieu », car dans le judaïsme, compte tenu du second commandement, on évite d'employer ce mot par respect du mystère divin. Par conséquent, l'expression « royaume des cieux » n'annonce pas quelque chose qui relève unilatéralement de l'au-delà, mais elle renvoie à Dieu qui est à la fois ici-bas et au-delà, et qui, tout en transcendant infiniment notre monde, en fait aussi intrinsèquement partie. Une fois encore, le commentaire linguistique a son importance. La racine hébraïque « malkut » est un « nomen actionis » et renvoie, tout comme le mot grec « basileia », à l'exercice de la seigneurie du roi, à son être souverain. Il n'est pas question d'un royaume à venir ou encore à instaurer, mais de la souveraineté de Dieu sur le monde qui, de façon nouvelle, devient réalité dans l'histoire. Plus explicitement encore, nous pouvons dire, en parlant du royaume de Dieu, Jésus annonce tout simplement Dieu, c'est-à-dire le Dieu vivant, qui est en mesure d'agir concrètement dans le monde et dans l'histoire, et qui y agit précisément maintenant. Il nous dit « Dieu existe ». Et encore, Dieu est vraiment Dieu, c'est-à-dire qu'il tient les rênes du monde entre ses mains. En ce sens, le message de Jésus est très simple. Il est totalement théocentrique. L'aspect nouveau et spécifique de son message consiste à nous dire que Dieu agit maintenant, que l'heure est venue où Dieu se révèle dans l'histoire comme son Seigneur lui-même, comme le Dieu vivant, ce qui dépasse tout ce qu'on a connu jusque-là. C'est pour cette raison que la traduction « royaume de Dieu » est insuffisante. Mieux vaudrait parler de la souveraineté ou de la seigneurie de Dieu.
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0: temps de lecture. La lettre encyclique Magnifica Humanitas du Saint-Père Léon XIV sur la protection de la personne humaine à l'ère de l'intelligence artificielle. Texte intégral, enregistré et lu par des membres de l'équipe francophone de Radio Vatican.
1: Chapitre 2. Fondements et principes de la doctrine sociale de l'Église.
2: Le principe de solidarité. Après avoir considéré le bien commun et la subsidiarité, je voudrais m'arrêter sur le principe de solidarité. Celui-ci tire son origine de la vision de la personne générée par la foi. Chaque être humain est créé à l'image de Dieu et s'inscrit dans un réseau de relations qui le lie aux autres, au peuple et à la création. Saint Paul VI rappelait que les obligations de solidarité, de justice et de charité sont enracinées dans la fraternité humaine et surnaturelle, unissant les hommes et les peuples entre eux. La fraternité n'est pas seulement une aspiration intérieure de celui qui croit, mais une forme sociale et politique à incarner dans des choix et des parcours partagés. La solidarité est donc la reconnaissance concrète de ce que le destin de chacun est lié au destin de tous. En effet, personne ne se sauve tout seul. Le lien étroit entre subsidiarité et solidarité apparaît ainsi évident. Lorsque la subsidiarité n'est pas accompagnée de solidarité, elle finit par se transformer en simple défense d'intérêts particuliers. Lorsque la solidarité n'est pas soutenue par la subsidiarité, elle dégénère en assistanat qui ne favorise pas la responsabilité. Cette imbrication renvoie également à la responsabilité d'une authentique participation. La solidarité s'exprime lorsque chacun, personnellement et

0: s'il ne devient pas un choix conscient. La foi nous invite à lire cette réalité comme un appel. Nous ne sommes pas simplement proches les uns des autres, mais confiés les uns aux autres, afin que chacun prenne en charge, dans la mesure de ses moyens, la vie et les souffrances de son frère ou de sa sœur. La solidarité naît précisément lorsque nous décidons de ne pas rester indifférents face à ce qui arrive à notre prochain, et que nous transformons des liens inévitables, économiques, culturels, technologiques, en voies de partage, de coopération et de soins mutuels, en apprenant à penser et agir en termes de communauté.
1: Le magistère social a insisté sur le fait que la solidarité est à la fois un principe et une vertu. En tant que principe, elle exprime l'ordre objectif des relations entre personnes, groupes et peuples, et renvoie à la conscience d'une interdépendance selon laquelle le bien de chacun passe par le bien des autres. En tant que vertu, elle exige en revanche une détermination ferme et persévérante à œuvrer pour le bien commun en accordant une attention particulière aux plus faibles. Le pape François a rappelé que la solidarité est une manière de faire l'histoire qui construit des peuples et non de simples masses d'individus. C'est pourquoi elle implique des modes de vie sobres et partagés, la capacité à renoncer à des avantages immédiats pour ouvrir des perspectives d'avenir à d'autres, la disponibilité à remettre en question habitudes et privilèges, y compris en matière de consommation numérique et d'utilisation des technologies, lorsqu'ils empêchent les autres de vivre avec dignité.
0: Dans un monde marqué par des relations de plus en plus étroites entre les personnes, les communautés et les nations, la solidarité revêt également une dimension globale. Benoît XVI a vigoureusement rappelé le lien entre développement, justice et responsabilité envers les générations futures, soulignant que le développement authentique exige une solidarité intergénérationnelle et une attention particulière aux liens qui nous unissent à l'environnement naturel. Aujourd'hui, cette responsabilité s'étend également aux infrastructures numériques ou d'information, tout comme l'environnement naturel, l'écosystème numérique peut être préservé ou exploité, partagé ou monopolisé. La solidarité exige que les choix en matière de données, d'algorithmes, de plateformes et d'intelligence artificielle tiennent compte non seulement de l'avantage immédiat de certains, mais aussi de l'impact sur l'ensemble des peuples comme sur les générations à venir.
1: Le principe de la justice sociale. Pour la communauté chrétienne, la justice sociale est une forme concrète de vie à la suite de Jésus et de fidélité à son évangile. Dans le Nouveau Testament, Jésus annonce une bonne nouvelle aux pauvres et s'identifie aux petits, aux malades, aux prisonniers, aux étrangers. Il nous enseigne ainsi que la justice naît et s'accomplit dans la fraternité, car la manière dont nous nous approchons des plus démunis et entrons en relation avec eux devient concrètement la mesure de notre rapport avec Dieu et avec nos frères. La justice ne concerne toutefois pas seulement les comportements individuels, mais aussi la manière dont les structures de la vie en société sont conçues et organisées. Le Concile Vatican II rappelle à cet égard que toute institution est appelée à servir la personne humaine et sa dignité. La justice sociale se reconnaît alors à la capacité pour un ordre social, économique et politique de permettre à tous, et en particulier aux plus fragiles, de vivre de manière vraiment humaine sans que personne ne soit laissé pour compte.
0: Le magistère récent a insisté sur le fait que la justice sociale exige un regard qui parte des plus démunis. Saint Jean-Paul II a évoqué une option préférentielle pour les pauvres, qui doit guider les choix personnels et sociaux, tandis que le pape François a dénoncé une culture du déchet, qui engendre sans cesse de nouvelles formes d'exclusion. Dans cette perspective, la justice sociale demande de considérer les personnes et les peuples en commençant par les plus vulnérables, les pauvres, les migrants, les réfugiés, les personnes déplacées à l'intérieur de leur propre pays, les victimes de violences, les personnes vivant dans des périphéries urbaines ou existentielles.
1: La notion de justice sociale aide à reconnaître que les injustices ne naissent pas seulement de mauvais choix individuels, mais aussi de structures, de mécanismes, d'ordres économiques et culturels produisant presque automatiquement des inégalités. Saint Jean-Paul II a parlé en ce sens de structure de péché qui s'oppose à la volonté de Dieu et exige un engagement de conversion personnelle et sociale. Dans cette perspective, la justice ne concerne pas seulement une répartition plus équitable des biens,

0: ou la rectification des injustices actuelles, mais elle revêt également une dimension réparatrice. Elle vise à rétablir les liens rompus et à réintégrer ceux qui ont été exclus en tenant compte des blessures laissées par les injustices, guerre, colonialisme, discrimination raciale ou de genre, violence contre des peuples entiers, exploitation. Cela peut signifier redonner dignité et voix à ceux qui ont été ignorés, favoriser des processus de guérison de la mémoire collective, lutter contre des lois et des pratiques discriminatoires, soutenir concrètement ceux qui portent encore aujourd'hui les conséquences de torts subis dans le passé.
1: À notre époque, la justice sociale doit également faire face au contexte généré par les technologies numériques. La diffusion des réseaux mondiaux, des plateformes et des systèmes d'intelligence artificielle modifie la manière dont nous nous informons, communiquons et accédons aux services. La justice exige que l'on empêche l'émergence de nouvelles formes d'exclusion et de privation de liberté. Des personnes et des peuples se voyant refuser ou restreindre l'accès aux technologies de base, des communautés exposées à une surveillance invasive, des groupes sociaux pénalisés par des algorithmes opaques qui reproduisent préjugés et discriminations. À l'ère du numérique, un ordre social juste est celui qui garantit à tous un accès équitable aux opportunités, protège les plus petits et les plus fragiles, lutte contre la haine et la désinformation, et soumet l'utilisation des données et des technologies à un contrôle public, afin que le critère ne soit pas uniquement le profit, mais la dignité de chaque personne et le bien des peuples.
0: La situation des migrants, des réfugiés et de tous ceux qui sont contraints de se déplacer en raison de la pauvreté, de la violence, du changement climatique ou des catastrophes environnementales constitue aujourd'hui un test décisif pour la justice sociale. La manière dont une société les traite révèle si son idée de la justice est guidée par la peur ou par la fraternité. Le pape François invitait à reconnaître dans les migrants non pas simplement un problème à gérer, mais une image vivante du peuple de Dieu en marche, des personnes dotées de dignité, de ressources et de rêves, ayant droit à être traitées avec respect et désireuses de devenir partie prenante des sociétés qui les accueillent. La justice sociale dans ce domaine implique au moins deux engagements complémentaires. D'une part, préserver le droit à l'espoir de ceux qui sont contraints de partir en garantissant des voies sûres et légales, des conditions d'accueil dignes, des parcours d'intégration concrets. D'autre part, promouvoir également le droit de rester sur sa propre terre en paix et en sécurité, en s'attaquant aux causes profondes qui poussent à la migration, y compris celles liées aux injustices économiques et à la crise climatique. Lorsque ces droits sont respectés, les migrations peuvent devenir une occasion de rencontre et d'enrichissement mutuel entre les peuples.
2: C'était la 11e heure.

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Nous t'adorons et nous te bénissons, ô très saint Seigneur Jésus-Christ, ici et dans toutes les églises qui sont dans le monde entier, et nous te remercions de nous avoir rachetés par ta sainte croix. Nous te contemplons, Seigneur, dans cette Eucharistie, où tu nous révèles ta beauté, ta grandeur et surtout ta miséricorde. C'est toi qui nous regardes. C'est toi qui nous vois. C'est toi qui nous comprends. C'est toi qui nous consoles. C'est toi notre vie. C'est toi notre prière. Et nous sommes toujours dans ce texte de l'évangile de saint Matthieu, celui de la transfiguration. Et nous avons parlé des montagnes qui se parlent. Le Sinaï parle au mont des Béatitudes. Les béatitudes parlent au Tabor. Le Tabor parle au mont des Oliviers. Et le mont des Oliviers parle au Golgotha. Et surtout, le mont Sion qui est entouré de toutes ces montagnes où se trouve Jérusalem. Eh bien, le Seigneur est en dehors de Jérusalem avec les disciples. Il prend avec lui le trio, Pierre, Jacques et Jean. Et il les amène avec lui à l'écart, nous dit le texte. C'est une expression qui est liée à la prière. Ce sera une expérience de prière. Donc, il monte sur cette montagne. La montagne qui est aussi le symbole de la rencontre avec le ciel. C'est comme une excroissance de la terre qui monte, mais qui monte vers le ciel. C'est une communion, c'est un rendez-vous, c'est un échange entre la terre et le ciel, et le ciel et la terre. Eh bien, Jésus prend cette direction et il amène Pierre, Jacques et Jean avec lui pour vivre cette expérience sur la montagne. Quelle est-elle? C'est celle de la prière. Jésus se met en prière avec Pierre, Jacques et Jean. Et il est transfiguré. C'est une métamorphose de son être. Il irradie la lumière. Son visage, nous dit le texte, est resplendissant comme le soleil. Sommes-nous capables de regarder longtemps le soleil? Eh bien, son visage est comme le soleil. Et ses vêtements de lumière. Et des textes nous disent comme de la neige. Ce qui apporte une fraîcheur en hauteur sur la montagne. La prière est aussi une expérience de fraîcheur. Nous nous dégageons de tout ce qui nous étouffe, de ce qui est lourd. Eh bien, Pierre, Jacques et Jean sont témoins de la transfiguration du Seigneur. C'est une expérience de prière. Jésus est en communion avec le Père.
et il a voulu que voient ses disciples cette communion avec le Père, où il est irradié de lumière. Dieu est lumière, nous dira saint Jean. Si le Père est lumière, le Fils est lumière. Et dans cette expérience de la prière, il est illuminé. Et le trio des disciples le voit. C'est ainsi que il nous est enseigné que nous aussi, lorsque nous prions, nous désirons être dans la lumière de Dieu, dans la communion avec le Père, dans la communion avec Jésus, soutenu par l'Esprit Saint qui prie en nous, qui nous éclaire, qui nous parle de Jésus. L'Esprit Saint nous parle de Jésus. Il nous fait entendre les paroles de Jésus. C'est ce qu'il avait révélé, il vous fera connaître la vérité tout entière. Alors les disciples, comme nous, sont dans un état de contemplation de Jésus métamorphosé, transfiguré. Son visage est comme le soleil, et cela nous renvoie à Moïse. Que lorsqu'il entrait dans la tente de la rencontre, il était obligé de voiler son visage, tellement il était lumineux. Eh bien, ici, Jésus n'a pas besoin de voiler son visage. Il le dévoile. Il dévoile son identité profonde de fils de Dieu, fils du Père. Il dévoile qui il est. Pierre, Jacques et Jean sont témoins de ce que la prière de Jésus accomplit dans son être. Elle le rend lumineux dans ses paroles. Elle le rend lumineux dans ses pensées. Elle le rend lumineux dans les actes de puissance, les guérisons, relevés d'entre les morts, ceux qui sont morts. Penser les blessures, parler des paraboles, de la brebis perdue, du trésor dans le champ. C'est tout cela qui irradie l'être même du Seigneur. Eh bien, restons quelques instants en contemplation de ce Jésus qui prie, dont le visage est comme le soleil et les vêtements comme la neige. Mon âme exalte le Seigneur. Exulte mon esprit en Dieu mon Sauveur. Il s'est penché sur son humble servante. Désormais tous les âges me diront bienheureuse. Le Puissant fait pour moi des merveilles. Saint est son nom. Son amour s'étend d'âge en âge sur ceux qui le craignent. Déployant la force de son bras, il disperse les superbes. Il renverse les puissants de leur trône, il élève les humbles. Il comble de bien les affamés, renvoie les riches les mains vides. Il relève Israël son serviteur, il se souvient de son amour, de la promesse faite à nos pères, en faveur d'Abraham et de sa race à jamais.

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Ce texte d'Isaïe 61 que nous venons de lire, « L'Esprit du Seigneur est sur moi », nous amène au deuxième aspect de notre propos pour découvrir que la consolation de Dieu est à l'œuvre en Jésus. En lui se réalisent les promesses annoncées par les prophètes. C'est lui la consolation de Dieu tant attendue. En effet, Isaïe 61 nous permet de faire le passage vers l'Évangile, parce que c'est précisément la parole de l'Écriture que Jésus proclame à la synagogue au début de son ministère, en Luc 4. C'est un peu comme son programme de mission. Et c'est pourquoi il ajoute, pour le bénéfice des gens qui viennent de l'entendre, proclamer cette annonce d'Isaïe, « Aujourd'hui, cette Écriture est accomplie pour vous qui l'entendez », c'est-à-dire « Aujourd'hui commence le temps de la consolation de Dieu ». Ceci est attesté par un autre passage de Luc. Or, il y avait à Jérusalem un homme du nom de Siméon. Cet homme était juste et pieux. Il attendait la consolation d'Israël et l'Esprit Saint était sur lui. Et reconnaissant en Jésus cette consolation promise, il s'exclame : Maintenant, souverain maître, tu peux, selon ta parole, laisser ton serviteur s'en aller en paix, car mes yeux ont vu ton salut, que tu as préparé à la face de tous les peuples, lumière pour éclairer les nations et gloire de ton peuple Israël. Le ministère de Jésus, la bonne nouvelle qu'il porte, le salut attendu, c'est la consolation de Dieu qui avait été annoncée par les prophètes. En lui, la consolation de Dieu est arrivée. Elle est à l'œuvre en lui. En témoignent ces quelques extraits de l'Évangile de Marc que je vous présente très succinctement comme une suite de tableaux où on voit Jésus à l'œuvre. Écoutons ce que dit cet Évangile. En Marc 1, c'est l'épisode du lépreux qui supplie Jésus et pour qui, dit l'évangéliste, Jésus fut pris de pitié et qu'il guérit. La compassion de Dieu passe par lui. En Marc 2, il dit « Ce ne sont pas les bien portants qui ont besoin de médecins, mais les malades. Je suis venu pour les pécheurs. » En Marc 3, c'est la guérison de la main du paralysé le jour du sabbat, d'où les reproches des pharisiens. À qui Jésus donne-t-il la priorité? Au sabbat ou à la personne humaine qui souffre? En Marc 3, toujours, on lit « Il avait guéri tant de personnes que tous ceux qui avaient quelque mal se jetaient sur lui pour le toucher. » En Marc 5, la femme souffrant d'hémorragie touche son vêtement, elle est guérie. Il lui dit « Ma fille, ta foi t'a sauvée. » À noter que Jésus se fait proche de cette femme qu'il appelle « ma fille ». En Marc 5, toujours, c'est la guérison de la fille de Jaïr. En Marc 6, on lit « Il fut pris de pitié pour eux, parce qu'ils étaient des brebis sans berger. » En Marc 7, il guérit un sourd muet. En Marc 8, il dit une fois de plus « J'ai pitié de cette foule. » En Marc 9, prenant un enfant, il le met au milieu d'eux et l'embrasse. « Qui accueille un enfant m'accueille moi-même. » En Marc 10, il réitère « Laissez les enfants venir à moi. » Au chapitre 10, toujours, que nous dit Marc au sujet du jeune homme riche? Jésus le regarda et se prit à l'aimer. Comme l'écrit avec à propos Saint Bède le Vénérable au sujet du regard que Jésus pose sur les personnes, en parlant de Matthieu le publicain, il le vit non pas tant avec les yeux du corps, qu'avec le regard intérieur de sa miséricorde. C'est que le Seigneur, continue-t-il, qui l'appelait de l'extérieur par sa parole, le touchait au plus intime de son âme en y répandant la lumière de la grâce spirituelle. Tel est en effet le regard de Jésus, un regard qui rejoint le cœur de la personne, un regard qui, comme le précisait si bien le frère Didier lors de sa dernière conférence, envisage plutôt que dévisage la personne, c'est-à-dire qu'il l'accueille et l'enveloppe dans sa bienveillance.
Je vous ai proposé ces textes de Marc parce qu'ils montrent clairement que Jésus est touché par les souffrances de ses semblables. Son cœur s'émeut devant leur misère. Prenant pitié, c'est-à-dire posant sur eux un regard plein de compassion, il intervient pour leur venir en aide. Il nous montre par là qu'il faut d'abord compatir pour pouvoir ensuite consoler. Plus encore, il nous enseigne que manifester de la compassion envers le prochain qui souffre, c'est déjà en quelque sorte le consoler. Compatir pour pouvoir consoler, oui, mais aussi consoler l'autre en compatissant à sa misère, consoler de par notre compassion même. Vous avez peut-être fait l'expérience de cette compassion d'un ami ou d'un proche qui vous a apporté du réconfort et vous a apaisé. Cette attitude de Jésus devant la souffrance humaine sous toutes ses formes est aussi une caractéristique du Dieu de l'Ancienne Alliance que nous avons vu précédemment en parlant du Dieu de tendresse et de pitié dont le cœur flanche devant la souffrance de son peuple. Consolez, consolez mon peuple. Jésus, comme nous le montrent ces textes, a un amour de prédilection pour les plus petits, les enfants, les pauvres, les femmes, les chercheurs de Dieu comme le jeune homme riche, les malades, les exclus, ce peuple sans berger, pour tous ces humbles de cœur qui ploient sous le fardeau et qui ont besoin d'être consolés. Il les regarde, il les écoute, il prend leur défense. Il les console par sa bienveillance sans limite. Il les accueille, il guérit les malades, il annonce la bonne nouvelle aux pauvres. Il vient sauver ce qui était perdu, c'est-à-dire libérer, relever, redonner espoir à tous ceux qui souffrent et qui désespèrent. Il redresse les courbés à qui les docteurs de la loi ont imposé de lourds fardeaux qu'ils ont condamnés par leur jugement. Qu'ils ont exclu. Toute sa vie, son ministère, sa Pâque, la bonne nouvelle qu'il manifeste dans ses paroles et dans ses actes de bonté révèle que c'est lui la consolation de Dieu qui avait été annoncée par les prophètes. Voici que le Dieu de tendresse et de pitié prend en lui visage humain. Il est en quelque sorte la tendresse de Dieu venue à notre rencontre. C'est pourquoi il est la cause et la source de toute consolation. Et la consolation ultime qu'il apporte à notre monde en sa Pâque, c'est la réconciliation avec Dieu. Désormais, l'amitié entre Dieu et l'homme et la femme est rétablie en lui. Nous arrivons au troisième point de notre exposé en parlant du temps de l'Esprit consolateur. Mais qu'en est-il pour nous? Comment sommes-nous consolés, nous qui n'avons pas, comme les contemporains de Jésus, la possibilité de le rencontrer sur les routes de Galilée, d'être guéris par lui ou soulagés de nos peines? Comment la consolation de Dieu apportée au monde par le Seigneur Jésus nous rejoint-elle aujourd'hui, en ce temps de l'Église? Par l'action de l'Esprit-Saint, le Paraclet consolateur. C'est Paul, dans l'Épître aux Romains, au chapitre 8, qui nous donne la réponse en développant ce grand thème de l'Esprit consolateur qui, à travers nos gémissements, nous réconforte et nous resitue dans l'espérance. Dans cette Épître, Paul ne parle pas de la consolation ou du paraclet consolateur comme tel, mais il explique comment l'Esprit-Saint nous console, comment agit en nous sa présence consolatrice. En effet, en Romains 8, il affirme que la consolation de Dieu dans le monde passe désormais par l'Esprit-Saint. Nous gémissons intérieurement, écrit-il en Romains 8, 23. Gémir, selon le dictionnaire, c'est exprimer sa souffrance d'une voix plaintive et non articulée. On gémit parce qu'on désire ardemment quelque chose de vital, ou encore parce qu'on passe par le feu de l'épreuve et de toutes les souffrances qui sont le propre de notre vie ici-bas.
L'Esprit nous console parce qu'écrit Saint Paul, l'amour de Dieu a été répandu dans nos cœurs par l'Esprit Saint qui nous a été donné. Et parce que ce qu'anime l'Esprit de Dieu, son Fils de Dieu, c'est lui qui nous fait crier « Abba, Père », attestant à notre esprit que nous sommes enfants de Dieu. Il est le don inouï de Dieu, l'acompte de notre héritage, le sceau dont nous avons été marqués afin de recevoir par lui les arts du monde à venir, nous rendant conformes au Christ pour faire de nous, à sa suite, des fils et des filles, des héritiers. Faisant de nous des fils et des filles, il met en nous l'espérance. C'est lui qui vient au secours de notre faiblesse, puisqu'il intercède pour nous en des gémissements ineffables, de telle sorte que celui qui sonde les cœurs sait quel est le désir de l'Esprit, et il le réalise par lui en nous. Il vient à notre secours parce qu'il est le paraclet consolateur, celui qui nous fortifie, nous réconforte et nous éclaire. Comme la création qui gémit dans les douleurs de l'enfantement, nous gardons l'espérance. Nous gémissons intérieurement car nous sommes sauvés, mais c'est en espérance. En d'autres termes, nous gémissons parce que nous attendons la pleine réalisation des biens à venir. Notre but n'est pas encore atteint. Mais l'Esprit, lui aussi, prie en nous par des gémissements ineffables. Nous gémissons et il gémit, lui aussi, en nous, pendant que nous sommes encore soumis aux souffrances du temps présent. Il nous console parce que gémissant en nous, il est le réconfort de notre espérance. Il est en nous l'espérance que Dieu a répandue dans nos cœurs en même temps que l'amour.

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Évangile de Jésus-Christ selon saint Luc, chapitre 10, versets 1 à 12. Parmi ses disciples, le Seigneur en désigna encore 72, et il les envoya deux par deux devant lui dans toutes les villes et localités où lui-même devait aller. Il leur dit : La moisson est abondante, mais les ouvriers sont peu nombreux. Priez donc le maître de la moisson d'envoyer des ouvriers pour sa moisson. Allez, je vous envoie comme des agneaux au milieu des loups. N'emportez ni argent, ni sac, ni sandales, et ne vous attardez pas en salutation sur la route. Dans toute maison où vous entrerez, dites d'abord paix à cette maison. S'il y a là un ami de la paix, votre paix ira reposer sur lui. Sinon, elle reviendra sur vous. Restez dans cette maison, mangeant et buvant ce que l'on vous servira, car le travailleur mérite son salaire. Ne passez pas de maison en maison. Dans toute ville où vous entrerez et où vous serez accueillis, mangez ce qu'on vous offrira. Là, guérissez les malades, et dites aux habitants, « Le règne de Dieu est tout proche de vous. » Mais dans toute ville où vous entrerez et où vous ne serez pas accueillis, sortez sur les places et dites « Même la poussière de votre ville collée à nos pieds, nous la secouons pour vous la laisser. » Pourtant, sachez-le, le règne de Dieu est tout proche. Je vous le déclare, au jour du jugement, Sodome sera traité moins sévèrement que cette ville. Dans l'évangile de Luc au chapitre 9, Jésus commence par envoyer les 12, les apôtres, aux brebis perdues de la maison d'Israël. 12 apôtres à cause des 12 tribus qui constituaient le peuple juif. Mais dans la pensée et le projet de Jésus, ça ne suffit pas. Au chapitre suivant, le chapitre 10, Jésus envoie les 72, les disciples. Pourquoi 72? Il faut savoir que dans la tradition juive inspirée de Genèse 10, l'humanité se composait de 72 peuples, descendants des trois fils de Noé, Sem, Cam et Japhet. On voit bien ici l'intention de Jésus, envoyé du monde pour apporter la paix à tous les peuples de la terre, les païens tout comme les juifs. Telle est la mission des églises chrétiennes, telle est la mission de l'Église. Apporter la paix dans la Bible, c'est quoi? C'est beaucoup plus que dire bonjour. C'est plus que régler les chicanes. C'est apporter à quelqu'un ce qui lui manque. Qu'est-ce qui manque le plus au monde d'aujourd'hui? Une seule chose, le Christ. Il s'appelle la vie, il s'appelle la paix, comme déjà l'annonçait le prophète Michée. Sans le Christ, l'humanité est en danger de mort, elle est menacée de désintégration. Sans le Christ, l'humanité est comme une meute de loups qui s'entre-déchirent, qui se cherchent des agneaux à bouffer. Même là où on risque de frapper des nœuds, fonçons. N'hésitons pas à semer la paix, à annoncer Jésus le Christ. Le règne de Dieu est tout proche.

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L'ange du Seigneur porta l'annonce à Marie, et elle conçut du Saint-Esprit. Voici la servante du Seigneur. Qu'il me soit fait selon sa parole. Et le Verbe s'est fait chair, et il a habité parmi nous. Je te salue, Marie, comblée de grâce. Le Seigneur est avec toi. Tu es bénie entre toutes les femmes, et Jésus, ton enfant, est béni. Sainte Marie, Mère de Dieu, prie pour nous pécheurs, maintenant et à l'heure de notre mort. Amen. Prie pour nous, Sainte Mère de Dieu, afin que nous soyons rendus dignes des promesses de Jésus-Christ. Que ta grâce, Seigneur notre Père, se répand dans nos cœurs. Par le message de l'ange, tu nous as fait connaître l'incarnation de ton Fils bien-aimé. Conduis-nous par sa passion et par sa croix, avec le secours de la Vierge Marie, jusqu'à la gloire de la résurrection.

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2: Elle devait être la première femme exécutée depuis plus de deux siècles dans le Tennessee. Cette nuit, l'exécution a viré à la catastrophe. Christa Pike a survécu à l'injection létale, poussant le gouverneur à répondre à l'appel de l'Église en suspendant toutes les exécutions. Rentrée des classes au Mali, au moins pour une partie des élèves, plus de 1600 000 écoliers ne retrouveront pas leurs camarades ou leurs enseignants ce jeudi en raison de l'insécurité. En Afghanistan, les provinces d'Helmand et de Kunar bombardées cette nuit par le Pakistan, Islamabad a visé des cellules djihadistes. 22 personnes ont été tuées, dont 9 civils. Et puis enfin, Londres met un terme à l'accord d'échange de migrants avec Paris. L'expérimentation qui arrivait à échéance ce 1er octobre n'a pas permis d'obtenir les résultats escomptés selon les deux pays.
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2: Bonjour à tous. La peine de mort est une mesure inhumaine qui blesse la dignité personnelle, dignité dont chacun jouit en tant qu'enfant de Dieu. C'est ce qu'on peut lire depuis 2018 dans le catéchisme de l'Église catholique quand le pape François jugeait cette pratique inadmissible. L'Église est opposée à la peine capitale et c'est à ce titre qu'aux États-Unis, les évêques de Nashville, Memphis, Knoxville avaient exhorté le gouverneur du Tennessee à suspendre l'exécution de Christa Pike, 50 ans, condamné pour meurtre il y a plus de 30 ans. Le gouverneur a finalement pris cette décision, mais après un drame, la nuit dernière, Alexandra Sirgan, l'exécution a été un échec total.
4: Oui, Christa Pike, 50 ans, son crime, avoir participé en 1995 au meurtre de l'une de ses amies dans une affaire de rivalité amoureuse. Alors âgée de 18 ans, la jeune femme est condamnée à mort et son exécution devait avoir lieu hier, plus de 30 ans après les faits. Seulement voilà, la condamnée a survécu aux deux substances létales injectées hier par les autorités du Tennessee. Ses avocats ont affirmé que Christa Pike respirait encore après les injections et qu'elle recevait actuellement des soins dans un hôpital à proximité. Pour le moment, les autorités pénitentiaires n'ont fait aucun commentaire, mais ceci confirme, selon les avocats, les craintes soulevées en amont. Substances létales dégradées, absence de soins médicaux d'urgence lorsque les choses tournent mal, le tout sous l'égide d'un protocole qui demeure enveloppé de secrets. Car hier, la Cour suprême des États-Unis a finalement autorisé l'exécution, annulant un sursis accordé dans la matinée par une cour d'appel fédérale. Il s'agit de la 30e exécution depuis le début de l'année dans le pays. Au mois d'août, trois condamnés à mort avaient été exécutés le même jour dans trois États différents. Monseigneur Paul Coakley, président de la Conférence des évêques états-uniens, avait alors exprimé sa consternation sur sa page Facebook. Prions et œuvrons tous ensemble pour une justice plus humaine.
2: Merci Alexandra Sirgan. Et puis sur la peine de mort, autre actualité aujourd'hui en Algérie, les députés viennent à l'instant de valider l'extension de la peine capitale aux auteurs d'incendies de forêts ou de champs, une mesure défendue par le président après les incendies meurtriers de cet été. On parle d'au moins 12 morts. Est-ce un bug ou quelqu'un a-t-il paramétré le nouvel outil? On ne le sait pas. Toujours est-il qu'aux États-Unis, la plateforme inaugurée avant-hier à la Maison-Blanche pour simplifier l'accès aux informations gouvernementales et aux services fédéraux a tout bonnement cessé de répondre aux questions politiques. Alimentée par l'IA, elle avait précédemment réfuté des dires de Donald Trump sur des fraudes électorales de 2020 ou encore sur l'inflation. Les États-Unis avaient révoqué son visa il y a deux jours dans le collimateur de Washington. Le procureur général de la Bolivie a été interpellé cette nuit à l'aéroport de Santa Cruz. Roger Maria sur la liste américaine des personnalités en lien avec les narcotrafiquants, réfute ses accusations, parle d'ingérence. En poste depuis 2024, son bureau avait notamment permis la capture en mars d'un narcotrafiquant expulsé depuis vers les États-Unis. Au Mali, pas de chiffres précis, mais selon les estimations d'experts, plus de 70% du territoire échapperait au contrôle aujourd'hui de l'armée régulière soutenue par l'Africa Corps, au profit de djihadistes ou encore de groupes armés indépendantistes. Une situation qui nuit à la scolarité des enfants. Plus de 20% des écoles sont fermées en ce jour de rentrée scolaire. Les précisions dans la région d'Abdulrazak Idrissa.
5: 733 200 enfants inscrits dans 2444 écoles sont affectés par la situation. Leurs écoles sont fermées parce que les djihadistes les ont obligées ou qu'elles ont été pillées et détruites au cours d'attaques ou que le personnel a peur de s'y rendre ou encore parce que les dites écoles accueillent des familles déplacées ayant fui les violences. Ces écoles sont en grande partie situées dans le centre et le nord du pays, dans des villes comme Bandiagara, Douenza, Tenenko, Menaka, Kidal ou encore Tessalit. Ces deux dernières villes, dont le contrôle en rappel a été pris le 24 avril dernier par les rebelles indépendantistes du FLA et les djihadistes liés à Al-Qaïda. En 2020, le nombre d'écoles écoles fermées au Mali pour cause d'insécurité s'élevait à 1300. Il est passé à 1800 en 2024. Le chiffre de cette année est donc un record alors que l'année 2026-2027 est décrétée année de l'éducation et de la culture par le président de la transition Assimi Goïta qui a promis de renforcer la lutte contre l'insécurité et les groupes terroristes. Abdelrazak Idrissa à Niamey. Pour Radio Vatican.
2: En Éthiopie, la capitale Addis Abeba est désormais rattrapée par la guerre en cours au nord du pays entre le gouvernement fédéral et les autorités rebelles de l'état régional du Tigré. Des explosions d'origine inconnue y ont en effet été entendues la nuit dernière au quartier général des forces armées éthiopiennes. Hier, lors de l'audience générale, le pape appelait les belligérants au dialogue. La guerre ne provoque que la destruction et la mort, rappelait Léon XIV. Le souverain pontife qui a reçu ce matin Faustin Archange Touadéra en audience au Vatican, le président de la République centrafricaine a ensuite échangé avec les responsables de la secrétariat d'État. Ils sont voisins et la SNMI ce matin, le Pakistan confirme des frappes planifiées calibrées contre l'Afghanistan dans deux régions frontalières. Les bombardements ont fait une vingtaine de morts, dont 9 civils. Les deux pays ne parviennent pas à se mettre d'accord dans la lutte contre la mouvance djihadiste. Emmanuel Derville.
6: Islamabad dit avoir tué 22 combattants lors de cette opération qui a frappé les provinces de Kunar et du Helmand dans la nuit de mercredi à jeudi. Voilà près de 4 ans que le Pakistan accuse son voisin d'héberger des organisations djihadistes et indépendantistes qui multiplient les attentats sur son territoire. Kaboul ne cesse de nier tout lien avec ces groupes terroristes sans convaincre les observateurs. Une certitude en revanche, les frappes aériennes pakistanaises font très souvent des victimes civiles. Selon le régime taliban, celles de la nuit dernière ont fait 9 morts et 11 blessés dans la population. L'Afghanistan a bien tenté de riposter au bombardement en lançant des drones contre le sol adverse. La semaine dernière, ses forces ont même tenté une incursion terrestre que le Pakistan dit avoir repoussée. Toutes les tentatives de médiation menées par la Chine, la Turquie et le Qatar ont échoué. Le conflit semble destiné à s'intensifier dans les prochains mois. New Delhi, Emmanuel Derville, Radio Vatican.
2: Les gardiens de la Révolution saluent une victoire historique, le départ des troupes américaines d'Irak. En effet, hier, les troupes de la coalition anti-djihadiste dirigée par les États-Unis ont quitté l'Irak. Le préquel à l'annonce ce jeudi du premier ministre irakien Ali Zaidi. Il fixe une date butoir pour le désarmement des factions pro-Iran le 30 juin 2027. La suite de l'attaque présumée du vol Fly Dubai à destination de Tel Aviv ce matin. Les Émirats Arabes Unis ont annoncé l'ouverture d'une enquête pour déterminer si l'assaut hier du copilote sur le commandant de bord de l'avion était de nature terroriste. C'est en tout cas ce qu'affirme Israël. 24 heures avant son expiration, l'accord d'échange de migrants sans papier entre Paris et Londres a pris fin. Hier, le gouvernement britannique a en effet mis un terme à cette expérimentation temporaire, mais dont les résultats semblent n'avoir satisfait ni le Royaume-Uni ni la France. On fait le point avec Marie-Christine Bonzon.
7: Londres a fourni une seule raison pour justifier la fin de l'accord d'échange de migrants sans papier qu'elle avait conclu pour un an avec Paris l'an dernier. Le ministère britannique de l'Intérieur indique que le programme n'a pas atteint ses objectifs chiffrés. L'accord de 2025 prévoyait le renvoi en France de migrants arrivés au Royaume-Uni de manière illégale en traversant la Manche sur de petites embarcations. En contrepartie, le Royaume-Uni acceptait d'autres migrants se trouvant en France avec un dossier susceptible de faciliter leur reconnaissance légale en tant que réfugiés. L'accord envisageait 2600 échanges de ce type, or les deux pays n'ont procédé qu'à 1500 échanges. En fait, l'accord semble n'avoir satisfait personne. Comme le Royaume-Uni, la France n'avait pas l'intention de le reconduire. Le ministre français de l'Intérieur a expliqué que la France n'a pas à porter seule ce dispositif pour l'Europe et qu'elle souhaite l'intégrer à un accord entre l'Union européenne et le Royaume-Uni. L'accord était aussi critiqué par les organisations de défense des droits humains. Médecins sans frontières a ainsi estimé hier soir que cet accord avait eu des conséquences particulièrement néfastes pour des centaines de personnes exilées et qu'un accord de ce genre ne doit pas servir de base à un accord européen plus large. Marie-Christine Bronzon pour Radio Vatican.
2: Un déplacement inédit annoncé en Espagne. Le roi Felipe VI et la reine Laetitia se rendront à Ceuta et Melilla les 13 et 14 octobre prochains, 2 mois et demi après la crise migratoire vécue dans la première de ces enclaves espagnoles en Afrique du Nord. Sur le trône depuis 2014, Felipe VI ne s'y est encore jamais rendu. Et puis avant de nous quitter, signalons que ce soir, à partir de 18h dans la grotte des Jardins du Vatican, le pape récitera le chapelet avec 1000 enfants venant de 9 pays différents, de Suisse, du Brésil, d'Ukraine ou encore du Pakistan. Voilà, c'est la fin de ce journal. Merci de l'avoir suivi. Merci de votre fidélité aux ondes de Radio Vatican. Une excellente après-midi à tous.
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pour qu'ils aient la vie. Seigneur, nous te bénissons pour le message évangélique proclamé par le pape Léon XIV lors de son voyage apostolique en France. Il a parlé dans notre langue française. Béni sois-tu pour ces paroles de vie, de paix désarmante et désarmée, du respect de la vie humaine, du début à la fin, de ce qui n'est pas normal de donner la mort, du légal qui n'est pas moral, de la compassion vraie contre les fausses, de la dignité des personnes malades, des pardons de tous les abus dans l'Église, de l'offrande de nos vies dans celle du Christ mort et ressuscité, du témoignage de la foi, de l'espérance et de la charité. Nous nous confions à la prière de Marie, l'Immaculée Conception, Notre-Dame de Lourdes. Prenons le flambeau de nos vies pour les élever jusqu'au ciel. Et comme tu le dis à Bernadette, Marie, le 18 février 1858, « Je ne vous promets pas d'être heureuse en ce monde, mais dans l'autre. » Oui, béni soit le Père, le Fils et l'Esprit Saint. Amen. »

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0: Ici Renaud Grégoire, bienvenue à Question d'aujourd'hui, émission qui vous est présentée par l'Office de catéchèse du Québec en collaboration avec Radio-VM et Radio-Galilée. La liturgie, le temps de l'Avent, le temps de Pâques, le temps du Carême, il y a aussi le temps ordinaire. On voulait éclairer cette question du temps ordinaire avec un ami de l'émission. C'est pas la première fois qu'on le reçoit à Question d'aujourd'hui et je le remercie beaucoup de sa présence, Jean Groux.
1: Bonjour.
0: Bonjour, qui est rédacteur en chef de la revue Vie liturgique.
1: C'est bien ça.
0: Et de Prions en Église. Prions en Église qui est peut-être plus connu par nos auditeurs puisque ça fait près de 60 ans que ça accompagne la prière et la liturgie dans nos églises.
1: On est à notre 91e année en fait.
0: 91 ans, alors c'est encore mieux que je pensais. Alors oui, ben, ce Prions en Église et Vie liturgique, quand même quelques mots, Jean Groux, sur ces publications et leur importance pour aider justement les croyants à prier, à écouter la parole de Dieu, à célébrer.
1: Oui, ben, Prions en Église, on connaît bien, c'est pour accompagner les gens lors de la célébration, la célébration eucharistique essentiellement, c'est pour les aider à entrer dans ce qui est célébré, et parfois aussi à mieux comprendre. Et aussi, ben, il y a le prion mensuel qui présente les célébrations pour toute l'année, pour tous les jours, pas seulement le dimanche, mais aussi les jours de la semaine. Donc, c'est un compagnon pour alimenter la vie de foi. Vie liturgique, ben, c'est plus spécialisé, c'est pour les personnes responsables de liturgie en paroisse. Et cette revue-là offre des ressources pour préparer et mettre en œuvre les célébrations au fil des dimanches.
0: Jean Groux, nous allons explorer le temps liturgique qu'on appelle le temps ordinaire. Pourquoi on appelle ces dimanches, cette période liturgique qui n'est pas le carême, qui n'est pas l'Avent, qui n'est pas le temps pascal, qui n'est pas le temps de Noël? Pourquoi on appelle ça le temps ordinaire?
1: On va d'abord mettre une chose au clair. Le mot « ordinaire » ici n'est pas à prendre au sens de « banal » ou de « commun » ou même parfois de « médiocre ». Quand on dit, par exemple, « le service à ce restaurant-là, c'était un peu ordinaire », ça veut dire que c'était pas bien bon, on s'entend?
0: Ah, oui!
1: Ici, c'est parce que le terme, l'expression vient du latin « tempus ordinarius » qui signifie tout simplement « temps numéroté ».
0: Donc, un temps avec des numéros.
1: Ben c'est ça, organisé dans un certain ordre. Donc, les dimanches et les jours de ce temps-là ont rien de particulier, si ce n'est que d'être ordonné dans une séquence précise. Bon, même, je viens de dire qu'ils n'ont rien de particulier, contrairement au temps fort, c'est vrai, mais il n'en demeure pas moins que la célébration du mystère pascal se déploie pendant tout ce temps-là, pendant le temps ordinaire, et c'est bien ça qui est l'essentiel de toute célébration chrétienne.
0: Alors donc, cette mise en évidence des textes bibliques, d'une variété aussi de textes bibliques, c'est un héritage de Vatican II qui a voulu que les croyants aient un accès à peu près toute la richesse de la Bible, qui est quand même un livre impressionnant, puisque lui-même a 73 livres avec des styles littéraires différents. Alors, pouvez-vous nous parler un petit peu de comment on a pensé donc cette numérotation des dimanches et comment on a pensé justement de mettre en évidence la richesse de la parole de Dieu?
1: Effectivement, on a, avant la réforme du Concile, le nombre de textes que l'on lisait lors des célébrations liturgiques était vraiment limité. Alors, on a voulu, le Concile, ça a été une de ses volontés expresses, permettre aux fidèles de redécouvrir le trésor, la richesse des Écritures saintes. Et pour ça, donc, on est allé chercher un nombre beaucoup plus important d'extraits qu'on a répartis en 3 années pour ce qui est des dimanches. Et on a aussi organisé le temps liturgique en périodes fortes et en périodes ordinaires, ce dont on va discuter plus avant maintenant.
0: Dans le sens de numéroté, là, dans le sens d'un certain nombre, et non pas dans le sens de, comme vous avez dit, quelque chose qui est
1: qui est banal.
0: Qui est banal ou qui n'a pas d'intérêt beaucoup ou qui ne, n'amène pas un plus.
1: Okay. Oui.
0: Alors, Jean Groulx, justement, pouvez-vous nous parler des caractéristiques de ce temps ordinaire?
1: Oui. D'abord, le temps ordinaire, c'est donc les périodes, et ça, vous y avez fait allusion tout à l'heure, c'est la période au cours de laquelle, qui est en dehors des temps liturgiques qu'on appelle forts. Les temps liturgiques forts, ce sont l'Avent, le temps de Noël, le Carême et le temps pascal. Donc, en dehors de ces quatre temps forts, c'est le temps qu'on dit ordinaire. Et le temps ordinaire, il se divise en deux parties. Il commence entre la fin du temps de Noël et jusqu'au début du Carême.
0: Donc, ça, c'est une...
1: Ça, c'est la première portion.
0: Première portion du temps ordinaire.
1: C'est ça. Ensuite de ça, on passe au Carême, au temps pascal, et ensuite, on revient au temps ordinaire pendant un certain nombre de semaines. Donc, après, du lendemain de la Pentecôte jusqu'au début de l'Avent, c'est la deuxième portion du temps ordinaire.
0: Alors, on passe plus de temps dans le temps ordinaire, oui. Est-ce que je comprends bien?
1: Oui.
0: Que dans les quatre périodes spéciales, l'Avent, Noël, oui. Le Carême et Pâques.
1: C'est ça, oui. Et les dimanches durant le temps ordinaire sont numérotés de 2 à 34. Bon, c'est un peu bizarre, il n'y a pas de premier dimanche du temps ordinaire. Comment cela se fait-il?
0: Oui.
1: Mystère, premier mystère liturgique.
0: Est-ce que c'était voulu qu'on commence par un deuxième dimanche? Ouais, peut-être en mettant l'accent sur peut-être la résurrection, en se disant c'est la résurrection qui est peut-être le premier dimanche, le huitième jour, peut-être, non? On ne sait pas.
1: Non, c'est une raison un peu plus technique et très terre à terre. C'est parce que le temps ordinaire, il commence le lendemain de la fête du baptême du Seigneur. Et donc, on commence avec la première semaine du temps ordinaire. Le lendemain du baptême du Seigneur, c'est la première semaine du temps ordinaire qui commence.
0: Donc, du lundi.
1: Du lundi au samedi. Rendu au dimanche qui vient, c'est le premier jour de la semaine. Donc, on pourrait pas dire que c'est le premier dimanche du temps ordinaire parce que il suit la première semaine du temps ordinaire. Donc, on a comme escamoté un premier dimanche du temps ordinaire pour dire, ben là, on va commencer le deuxième dimanche du temps ordinaire, et ensuite, la deuxième semaine du temps ordinaire va suivre, et la séquence comme ça va continuer.
0: C'est très logique, qu'en fait, on veut vraiment, à ce moment-là, pas revenir comme en arrière. C'est-à-dire que le dimanche, c'est vraiment le premier jour qui ouvre la semaine.
1: C'est exactement ça. Et ce qui fait que le baptême, la célébration du baptême du Seigneur est en quelque sorte un peu, joue sur les deux plans. Il joue un petit peu en même temps le rôle de premier dimanche du temps ordinaire, dans une certaine mesure.
0: Ça fait comme une transition.
1: Oui, c'est ça, une charnière.
0: Un pont.
1: On pourrait dire ça. Voilà.
0: On pourrait dire un pont.
1: Ça nous réconcilie avec cette anomalie apparente. Mais je me suis déjà fait poser la question, puis c'est vrai que c'est un petit peu embêtant, mais c'est la seule explication qu'on peut donner. Le temps ordinaire aussi, il faut savoir qu'on saute un certain nombre de dimanches à un moment donné parce que le carême et le temps pascal viennent s'insérer dans la séquence. Donc, par exemple, cette année, la séquence des dimanches du temps ordinaire s'est interrompue au sixième dimanche du temps ordinaire, qui était le 15 février, et elle a repris au 11e dimanche du temps ordinaire, qui était le 14 juillet. Donc, entre le 15 février et le 14 juillet, ça a été le carême et le temps pascal. Donc, c'est une autre particularité du temps ordinaire.
0: Et puis, les semaines, donc vous l'avez dit, sont numérotées, les dimanches sont numérotés. Ça permet simplement cette numérotation de pouvoir s'y retrouver au niveau des textes, au niveau des dates. C'est vraiment très pratique.
1: C'est pratique, essentiellement, c'est ça. C'est pratique, il n'y a pas d'autre. Et c'est que ça permet, il faut savoir que l'Église catholique dans son ensemble respecte le même calendrier. Donc, c'était la façon la plus simple de permettre aux communautés de savoir, ben là, où est-ce qu'on est rendu? On regarde dans le calendrier, OK, on est à telle semaine, on est à tel dimanche, on regarde dans le lectionnaire, c'est numéroté de cette façon-là, alors c'est facile de s'y retrouver.
0: Précisez-nous ce que c'est que le lectionnaire, Jean-Groulx. Oui.
1: Le lectionnaire, c'est l'ensemble des extraits bibliques qui ont été retenus pour usage en liturgie. Donc, c'est différent de la Bible. La Bible, c'est tous les écrits bibliques, tous les écrits considérés par l'Église comme officiellement inspirés. Donc, ça va du début à la fin, de la Genèse à l'Apocalypse. Le lectionnaire, lui, ce sont des extraits qui sont organisés selon les besoins de la liturgie.
0: C'est très important. Et le lectionnaire, c'est ce livre que l'on voit à l'embon, à l'église, exactement, qui permet à ce moment-là, et vous allez nous le préciser dans quelques instants, d'avoir les lectures dans l'ordre dans lequel elles doivent être lues ce dimanche-là.
1: Exactement.
0: Ou même pendant la semaine.
1: Oui, oui.
0: Parce que le lectionnaire sert aussi pendant la semaine.
1: C'est ça. Il faut savoir que le lectionnaire est en trois volumes. Le volume qu'on appelle dominical, qui est pour les messes du dimanche. Le volume qu'on appelle férial ou de semaine, qui est, comme son nom l'indique, pour les jours de la semaine. Quand on parle des jours de la semaine, c'est du lundi au samedi. Et le lectionnaire, le volume, je devrais dire, le volume, parce que ça vient tout du lectionnaire, là. Le volume sanctoral, ça c'est pour les messes, pour les saints, et pour la célébration de divers autres mystères.
0: Il y a aussi une couleur pour le temps liturgique ordinaire. Peut-être qu'on n'a pas souvent remarqué qu'il y a que le prêtre porte des vêtements d'une certaine couleur, qu'il y a aussi d'autres objets où on va mettre la même couleur pour souligner justement l'Avent, le Carême, le temps de Noël, bien sûr, et Pâques. Oui. Il y a des couleurs pour le Vendredi Saint aussi, pour souligner les martyrs, mais le temps ordinaire a sa couleur propre.
1: C'est ça, puis je voudrais vous mettre au test, je voudrais vous passer le test. Quelle est-elle la couleur du temps liturgique ordinaire?
0: C'est le vert.
1: Oui, bravo. Bravo.
0: Mais c'est magnifique le vert, parce que le vert, est-ce qu'il y a une signification particulière qu'on a choisi le vert? C'est l'espérance, tous les jours?
1: Oui, on sait que c'est associé à l'espérance dans la symbolique occidentale. Alors, c'est sans doute la raison. Je n'ai pas de confirmation là-dessus, mais c'est ce que je soupçonne. Tiens, juste pour compléter les autres temps liturgiques, le carême, c'est...
0: Ben, c'est violet.
1: Oui.
0: C'est violet. Et parce que c'est la pénitence.
1: Oui.
0: L'Avent aussi.
1: Oui, oui.
0: Mais il y a un dimanche rose.
1: Oui, dans les deux cas.
0: Dans les deux cas, il y a un dimanche rose qui signifie, je crois, comme peut-être un peu l'espérance, le pardon, la réconciliation. Il y a quelque chose qui... C'est pas violet, c'est plus joyeux comme couleur.
1: C'est ça. On dit aussi que c'est le dimanche de la joie.
0: C'est le dimanche de la joie,
1: c'est ça.
0: Voilà.
1: Et ça, c'est parce que dans les textes bibliques, il y a des références à la joie pour ces dimanches-là. Donc, on a voulu rendre le violet un petit peu plus lumineux, parce que c'est ça, le rose, c'est un peu comme un dérivé du violet. Là, je ne suis pas spécialiste des couleurs, là, mais en tout cas, je suis limite daltonien. Mais... Puis c'est ça, vous avez mentionné aussi que le rouge, c'est pour le... Ben, je ne sais pas si vous l'aviez dit que
0: le rouge, le Vendredi Saint. Aussi, quand on souligne, et même pendant le temps ordinaire, on va souligner la vie de martyr.
1: Exactement.
0: Donc, c'est pour ça que même dans le temps ordinaire, il peut arriver que le vêtement liturgique ne soit pas vert, mais pas être rouge à ce moment-là,
1: exactement.
0: Si je comprends bien. Oui. Et le temps pascal, ben, c'est le blanc.
1: C'est le blanc.
0: C'est la lumière, c'est toute la référence à la pureté, pense aussi, à la résurrection, à la vie.
1: C'est ça, à la vie nouvelle, à la lumière, exactement. Puis le rouge aussi est pour les évangélistes.
0: Pour les évangélistes, les quatre évangélistes.
1: Non, pardon, trois des quatre évangélistes, je vais y revenir.
0: Trois des quatre.
1: Le rouge, donc, c'est pour les martyrs, c'est pour les mémoires ou les fêtes en lien avec les martyrs. Le martyr de Saint-Jean-Baptiste, par exemple, là, puis il y en a tant d'autres. Mais il faut se rappeler que martyr, le mot martyr, signifie en réalité, en grec, témoin, témoignage. Et donc, les évangélistes, comme ils sont des témoins privilégiés de Jésus, on leur a attribué la couleur rouge. C'est pas dans le sens qu'ils ont été martyrisés comme d'autres physiquement, mais c'est dans le sens qu'ils ont été des témoins majeurs. Mais il y a Jean qui est en blanc. Jean, c'est parce que c'est le disciple qu'on voit comme bien-aimé de Jésus. Il évoque un peu la pureté. Alors, je n'ai pas de confirmation de ça, c'est une impression que j'ai, puis j'ai déjà consulté des gens dans mon entourage qui m'ont dit que ça devait être ça, la raison. C'est que, comme Jean évoque la pureté, bien, on lui a attribué la couleur blanche. D'ailleurs, il y a beaucoup de fêtes de saints ou d'autres mystères dont la couleur liturgique est le blanc. Les saints religieux, par exemple, s'ils ne sont pas martyrs, la couleur liturgique va être le blanc.
0: C'est intéressant, ces couleurs, ça permet à ce moment-là, au niveau des croyants et des communautés, de s'aligner finalement sur le mystère qu'on veut célébrer. Est-ce que je comprends bien ce que le sens des couleurs?
1: Oui, c'est bien ça. Et c'est que ça permet d'envoyer un signal dès le départ. Quand la personne arrive à l'église, la nappe est censée avoir un élément de cette couleur-là. Le prêtre est censé être vêtu de cette couleur-là. L'ambon, un voile, peut porter un voile avec la couleur, ainsi que la réserve, le tabernacle. Donc, la personne qui, si elle est un peu observatrice et familière avec ces questions-là, tout de suite en rentrant, va dire « Ah, c'est blanc, on doit être dans le temps pascal ou il doit avoir une fête spéciale. » C'est l'Épiphanie, par exemple. L'Épiphanie, c'est blanc. Bon. Ben, tout le temps de Noël, c'est blanc, de toute façon, là, quelques exceptions près, là. Ben, oui, il y a les saints, je pense aux saints innocents, c'est rouge, évidemment, là, parce que ce sont des martyrs. C'est pendant le temps de Noël, donc c'est comme une exception, si on veut, à la couleur blanche.

0: vraiment, comme on le disait au début de l'émission, que le trésor des Écritures soit de plus en plus accessible dans toute sa richesse.
1: Oui, voilà, voilà. D'abord, rappelons que le lectionnaire est divisé en trois parties principales pour couvrir trois années, qu'on a appelé de façon très poétique l'année A, l'année B et l'année C. Et pendant le temps ordinaire, les lectures évangéliques, donc les textes extraits de l'Évangile, on lit presque exclusivement un des trois évangiles qu'on dit synoptiques. Synoptiques, ça veut dire ils sont comparables, on peut les regarder d'un même regard.
0: Ces trois synoptiques sont l'Évangile de...
1: De Matthieu, de Marc et de Luc. L'année A, on lit l'Évangile de Matthieu, l'année B, l'Évangile de Marc et l'année C, l'Évangile de Luc. Ça, je le précise, c'est pour le temps ordinaire. Parce que quand on est en dehors du temps ordinaire, dans le carême et surtout dans le temps pascal, on a beaucoup plus d'extraits de l'Évangile selon Saint Jean. Mais pendant le temps ordinaire, c'est surtout les trois évangiles que je viens de vous nommer. Cette organisation-là, donc, en trois années, permet d'entrer avec le regard particulier d'un des trois évangélistes, permet d'entrer donc dans la prédication et les gestes de Jésus, son enseignement, donc permet une entrée progressive dans ces éléments-là qui nous permettent d'approfondir notre foi et de mieux connaître celui en qui nous croyons, le Christ. Hein. Je vais soulever quelques particularités. Hein. Chaque année, la lecture évangélique du deuxième dimanche du temps ordinaire est extraite de l'Évangile de Jean. Hein. C'est comme une exception à la règle. C'est, dans les trois cas, ce sont un extrait d'Évangile qui évoque l'une des premières manifestations publiques de Jésus. Donc, je vais vous donner un exemple. L'année C, c'est le récit des noces de Cana. C'est le premier signe de Jésus dans l'Évangile selon Saint Jean. Donc, le deuxième dimanche du temps ordinaire est donc en prolongement, en quelque sorte, du temps de Noël, parce que le temps de Noël, un des thèmes principaux, c'est la manifestation de Jésus, l'épiphanie. Hein, c'est un mot qui signifie manifestation. Donc, c'est comme si le deuxième dimanche du temps ordinaire était un peu comme le baptême tout à l'heure, faisait office de charnière pour nous annoncer déjà ce qui va nous être révélé tout au long de l'année pendant le temps qu'on dit ordinaire, mais qui n'est pas si ordinaire que ça, finalement, on s'en rend compte.
0: Et l'année C, c'est l'année où c'est l'Évangile de Luc qui est mis en évidence.
1: En plein ça.
0: Qui fait la, on pourrait dire, qui est comme la ligne...
1: Conductrice.
0: La ligne conductrice,
1: oui,
0: effectivement.
1: Ça. Exactement. Une autre particularité du lectionnaire pour les dimanches, c'est que pendant l'année B, la séquence de Marc, hein, parce qu'on lit des extraits de l'Évangile de Marc, la séquence est interrompue par Jean.
0: Est-ce que ça s'explique, Jean Groux,
1: oui,
0: par le fait que l'Évangile de Marc étant plus court, il y a moins de chapitres que les autres, est-ce que c'est pour permettre d'avoir une plus grande présentation du mystère du Christ au complet?
1: Votre réponse est excellente.
0: Merci.
1: Effectivement, l'Évangile de Marc est pas mal plus court que les autres, donc c'était plus difficile de trouver des passages pour couvrir l'année. Et en plus, c'est que ça permet de donner une place à l'Évangile de Jean. Donc, ce que vous disiez, là, c'est que ça vient déployer davantage le mystère à partir du regard de Jean. Et ces dimanches-là, où on entend des extraits de l'Évangile de Jean, c'est du 17e au 21e dimanche, donc du temps ordinaire. Pendant ces dimanches-là, on a essentiellement ce qu'on appelle le discours du pain de vie.
0: Qui est au chapitre 6.
1: Au chapitre 6
0: de l'Évangile
1: de Jean. En fait, le premier dimanche, c'est la multiplication des pains dans l'Évangile de Jean qui ouvre le chapitre 6. Et ensuite de ça, Jésus développe, à partir des réactions des gens à la suite de la multiplication des pains, Jésus développe tout un discours sur le pain de vie et il termine même avec un enseignement à saveur eucharistique. Donc, durant ces dimanches-là, qui arrivent, d'ailleurs, en passant, ça arrive toujours pendant l'été, en plein mois de juillet, généralement. Donc, ça vient apporter un peu de fraîcheur dans notre été, s'il le faut. Donc, ce sont les dimanches qu'on dit du pain de vie. Aussi, bon, les lectures évangéliques du 33e dimanche du temps ordinaire, une autre particularité, je vais terminer là-dessus. le 33e dimanche tout ordinaire, là, on a

0: arrive à la toute fin de l'année.
1: Et avant l'Avent.
0: Et juste avant l'Avent. Il va y avoir le 34e dimanche, qui est en réalité le Christ-Roi. Mais le 33e dimanche, on est très près de l'Avent. Les lectures évangéliques sont à caractère eschatologique. Ça, c'est un mot un peu savant.
1: Qu'est-ce que ça veut dire, eschatologique?
0: Ça signifie ce qui concerne la fin des temps. Et donc, l'Avent est caractérisé par, c'est un des thèmes de l'Avent, ça, l'attente de la fin des temps, l'attente de la venue du Christ à la fin des temps. Donc, le dernier dimanche du temps ordinaire, ou l'avant-dernier dimanche, là, parce que c'est le 33e, vient en quelque sorte annoncer, nous préparer à ce qui s'en vient, à l'Avent. Ça nous met déjà dans le contexte du mystère qu'on va développer au cours de l'Avent.
1: La fin du monde, l'eschatologie dont vous venez de parler, les 33e dimanche qui précède celui du Christ-Roi, c'est souvent vu comme un peu étrange peut-être ou c'est difficile à comprendre. Est-ce que c'est parce que ça nous oriente, c'est un dimanche qui nous oriente plus vers, non pas sur, je dirais, la technicalité de la fin des temps ou la description de qu'est-ce qui pourrait arriver, mais plus sur celui qui vient accomplir l'œuvre de Dieu.
0: Oui, exactement. Puis d'ailleurs, la préoccupation, on va le voir dans le temps de l'Avent, la préoccupation principale, c'est pas d'essayer de s'interroger sur comment, qu'est-ce qui va se passer ou à quel moment ça va se passer, mais c'est pour dire, bien, préparons-nous à accueillir le Christ. Et cette préparation-là, elle est pour maintenant, elle est pour aujourd'hui, parce que le Christ, dans le fond, quand on y croit, on croit qu'il vient à nous. Il peut venir à nous à tout moment, pas besoin d'attendre après la mort. Hein? Et c'est dans ce sens-là aussi qu'on a à se préparer à sa venue.
1: Jean Groulx, parlez-nous un peu du psaume.
0: Oui.
1: Le psaume qui est souvent, en fait, qui doit être, je pense, si je comprends bien la liturgie, vous me corrigerez, Jean Groulx, doit être une réponse à la première lecture qui vient de l'Ancien Testament ou du Premier Testament. Alors, est-ce que quelquefois on a l'impression que c'est une autre lecture qui s'ajoute ou il y a un effort à faire pour dire ce psaume est une réponse de l'Assemblée à Dieu qui vient de nous parler?
0: Très intéressant. D'abord, ben, vous l'avez mentionné, hein, la première lecture durant le temps ordinaire est toujours extraite de l'Ancien Testament. Et effectivement, le psaume, il est un peu un double statut.
1: Double statut.
0: Oui, il est à la fois parole de Dieu, mais il est aussi prise de parole ou occasion de prise de parole de l'Assemblée parce que c'est l'Assemblée qui s'adresse à Dieu par le psaume et qui chante sa louange. Puis effectivement, le psaume est choisi en lien avec la première lecture. Et les liens sont plus évidents avec la première lecture qu'avec les deux autres. Et il a exactement la fonction que vous lui donniez tantôt. C'est une réponse à la première lecture, un peu comme une façon d'adhérer au message qui vient d'être entendu. Puis le psaume, moi, je trouve ça intéressant, c'est le moment dans la liturgie de la parole où l'Assemblée a un rôle particulièrement actif parce qu'elle est appelée à chanter le répond du psaume.
1: Comment on peut, Jean Groulx, profiter à plein de ce temps ordinaire?
0: J'aurais envie de dire, quand on se présente à l'Eucharistie, se mettre dans la disposition d'écouter, d'accueillir la parole de Dieu, donc les extraits qui vont être proclamés des Écritures saintes, de les accueillir comme si c'était la première fois. Bon, des fois, c'est pas facile parce qu'il y a des textes qu'on connaît tellement là, qu'on se dit, putain, on ferme notre prion, puis on n'écoute même plus, là, parce que, bon, puis on se met à rêver, on passe à notre liste d'épicerie, mais il y a peut-être un petit effort à faire, il me semble. En tout cas, moi, c'est comme ça que j'arrive à y trouver de quoi enrichir ou soutenir ma foi.
1: Est-ce qu'il n'y a pas aussi, Jean Groulx, de découvrir aussi les particularités de chacun des évangélistes aussi, parce qu'ils vont mettre l'accent sur, Luc met l'accent surtout sur le pardon, la miséricorde, Matthieu sur l'accomplissement des Écritures, Marc sur, parce que Marc s'adresse à une communauté qui souffre, donc la fidélité. Alors, est-ce qu'on n'aurait pas comme à découvrir un peu peut-être ce que chaque année liturgique dans le temps ordinaire, chacun des évangélistes nous apporte, et peut-être un moment que ça peut nous parler plus dans notre vie?
0: Oui, oui. C'est très beau. Ce que vous avez mentionné à propos des évangélistes, j'appuie ça très à plein. Mais je dirais aussi qu'on a beaucoup à découvrir du côté de l'Ancien Testament. C'est peut-être un peu le parent pauvre de la liturgie. D'ailleurs, si j'avais une invitation à faire, ce serait de proposer aux gens de lire davantage que dans l'Ancien Testament que ce qu'ils entendent à la messe, ce qu'ils vont entendre à la messe, parce que oui, il y en a beaucoup, surtout si on va à la messe tous les jours, là, mais c'est pas donné à tout le monde. On finit par avoir une bonne partie de l'Ancien Testament, mais c'est loin d'être complet. Alors, je vous demande pas de lire les généalogies là dans les chroniques ou
1: le livre des nombres.
0: Ouais, c'est ça, le livre des nombres. Mais au moins, bon, les prophètes par exemple, des fois c'est passionnant, ou un livre divertissant comme Jonas. Tout ça peut nous aider à nourrir notre foi, à nous éclairer aussi sur le mystère auquel on dit croire, le mystère pascal.
1: Jean Groulx, c'était un plaisir de parler avec vous, de vous recevoir à Question d'aujourd'hui. Merci beaucoup.
0: Ça m'a fait plaisir.
1: 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Merci à Yannick Caron pour Radio Galilée et Lysandre Duplé pour Radio VM. Merci à vous pour votre présence, votre écoute. Au micro, Renaud Grégoire, et je vous dis à bientôt.

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0: Bonjour Catherine.
1: Bonjour Mathieu. Cette semaine, nous rencontrons l'humoriste autochtone Christopher Wiskuti Wapachi. Né à Val-d'Or d'un père cri de Mistissini et d'une mère Anishinaabe de Lac-Simon, Christopher Wiskuti Wapachi a connu une enfance marquée par les déplacements et les familles d'accueil. Un parcours qui aurait pu n'inspirer que des récits difficiles. Pourtant, aujourd'hui, c'est par le rire qu'il choisit de raconter son histoire.
0: Établi à Montréal depuis quelques années, ce jeune humoriste a fait ses premiers pas sur scène en 2025. Dans ses numéros, il puise autant dans son vécu personnel que dans les réalités autochtones contemporaines, jonglant avec l'autodérision, l'humour grinçant et le renversement des préjugés. Pour lui, l'humour est bien plus qu'un divertissement. C'est aussi une façon de reprendre possession de son récit, de créer des ponts entre les peuples et parfois de transformer les blessures en éclats de rire.
1: Au microphone de Mathieu Lavigne, Christopher Wiskuti Wapachi nous parle de son enfance, de la mécanique de l'humour, de la résilience et de l'importance de cultiver une petite dose de doute.

0: Christopher Wiskuti Wapachi Kwe Wachie, bonjour.
1: Kwe, bonjour.
0: Alors, Christopher, merci pour ta présence en studio. Merci d'avoir accepté l'invitation. C'est vraiment un plaisir de te rencontrer.
1: Ben, merci à toi pour l'invitation. C'est vraiment apprécié.
0: Ça te va si on se tutoie?
1: Oui, c'est bien correct.
0: Super. Donc, Christopher, mais tu es humoriste. Le stand-up est depuis peu entré dans ta vie. Une petite question pour se réchauffer. Qu'est-ce qui est le plus stressant, Christopher? Monter sur scène pour présenter quelques blagues ou accorder une entrevue à la radio?
1: Ben, monter sur scène, quand tu présentes vraiment du nouveau matériel à partir de zéro, là c'est stressant.
0: J'imagine.
1: Ouais, c'est ça. Ouais, parce que souvent, les gens, tu sais, ce qu'on oublie souvent en humour, c'est que les gens, ils aiment ta proposition. C'est pas nécessairement ta personne à toi qu'ils aiment. S'ils te connaissent pas puis que tes jokes sont pas bonnes, ben, ils t'aimeront pas. c'est très démocratique, l'humour.
0: Là. Oui, c'est ça, ouais. C'est ça, exact. Ça doit être une pas pire école d'humilité, l'humour, là, justement, quand tu arrives sur scène, une blague tombe à plat.
1: Oui, ben, en fait, tu peux pas arriver en humour puis avoir un égo démesuré. Tu apprends assez rapidement si c'est drôle ou pas. Hein.
0: Oui.
1: Oui, c'est ça. Ça t'apprend à l'humilité parce que, des fois, tu essayes une joke, ça fonctionne très bien à un endroit. Tu arrives à un autre endroit dans une autre soirée, puis ça fonctionne pas du tout. Donc,
0: c'est ça, il faut s'adapter au public, là.
1: Ouais, c'est ça. Puis si jamais. Tu peux pas avoir un gros égo en humour. C'est ça. Tu apprends l'humilité assez rapidement.
0: Ouais. Est-ce que tu le sens, par exemple, tu arrives sur scène et tu sens quelle sorte de soirée ça va être? Juste par l'ambiance, juste par un peu la vibe.
1: Ouais, ben tu sais, quand je joue, mettons, dans des endroits comme au Bordel Comedy Club ou au Terminal. Dans des endroits pour le stand-up, souvent, les gens sont là vraiment pour rire. Ouais, c'est ça. Donc, on sait tout de suite qu'on va passer une belle soirée. En général, tu vois, des fois, il y a des exceptions. Tandis qu'il y a des soirées, mettons, de rodage, parce que c'est pas nécessairement dans un comedy club. Là, tu sens tout de suite que les gens sont plus là dans un état mental, comme pour te dire, « Hey, ta job, c'est de me faire rire. Fais-moi rire. » Au lieu de se dire, « Moi, je suis là pour rire. »
0: Ah, oui.
1: Ouais.
0: Vraiment pas la même chose.
1: Non, vraiment pas. Donc, en même temps, c'est le travail de l'humoriste de gagner le public à chaque fois. Si tu ne réussis pas à gagner le public, tu as un peu échoué dans ton travail.
0: Ouais. C'est un peu l'adrénaline, elle doit venir de là. Quand tu réussis à aller chercher un public qui était vraiment pas conquis d'avance, ça doit être assez grisant.
1: Ben, surtout au début, là, je commence à avoir un peu plus d'autorité. Donc, après mes spectacles, quand je joue souvent, les gens ils me disent « Hey, c'était vraiment le fun de te voir. Je t'avais vu sur Internet. » Mais au début, quand tu commences en humour, il n'y a personne qui te connaît.
0: Ouais.
1: C'est ton travail à chaque fois de gagner et de mériter, mettons, la confiance du public.
0: Oui. Christopher, avant de plonger là, plus loin, plus directement dans le sujet de l'humour, de ta pratique humoristique, j'aimerais qu'on discute un peu de ton parcours, qu'on apprenne à te connaître. Peut-être parler de ton enfance. Je pense qu'on peut parler d'une enfance qui a été atypique. Comment tu décris ton enfance?
1: Ben moi, tu sais, j'ai vécu en famille d'accueil de 5 à 17, 18 ans, en fait. Tu sais, moi, de 5 à 11, 12 ans, je faisais des in-and-out dans les familles d'accueil. Donc, tu sais, je retournais chez mes parents. Puis, malheureusement, tu sais, ça fonctionnait pas tout le temps avec eux. Il y avait des problèmes qui devaient régler. Fait que de 5 à 12 ans, j'ai fait des in-and-out dans une couple de familles d'accueil différentes.
0: Mm-hmm.
1: Puis, à 12 ans, il y a un juge qui a ordonné qu'on soit placé jusqu'à majorité, jusqu'à ce que nos 18 ans.
0: Ouais,
1: c'est ça. Donc, au total, j'ai fait... je dis une douzaine de familles d'accueil. En réalité, c'est comme 4-5 principales. Puis ce qui existe, c'est qu'il y a des familles d'accueil de répit. Donc, quand les familles d'accueil ont besoin de vacances, mettons, une semaine ou deux, tu sais, juste pour se ressourcer, être en famille, ben, on s'en va dans des familles d'accueil de répit. Donc, tu peux passer, mettons, là, une fin de semaine ou une semaine ou deux.
0: Oui.
1: C'est ça. Donc, au total, justement, en comptant toutes ces familles d'accueil-là de répit, j'en ai fait à peu près une douzaine.
0: Mm-hmm.
1: Ouais. Moi, j'en parle ouvertement. Tu sais, c'est pas un tabou pour
0: c'est
1: moi.
0: C'est ça, exact.
1: Je pense que. Me servir, mettons, de mon vécu pour expliquer ça sur scène, ben, aujourd'hui, ça devient une force. Là, je peux en parler ouvertement et faire des jokes là-dessus.
0: Ben oui, et tu as une façon d'en parler justement qui montre cette distance que tu as pris face à ce vécu-là, une distance saine, je veux dire.
1: Oui, vraiment.
0: Donc, tu es capable d'en parler comme s'il y a une guérison qui a eu lieu quand même.
1: Oui, vraiment. Parce que tu sais, quand tu grandis dans le système de DPJ, tu vois tes amis avec leurs parents, ben, tu n'as pas envie d'en parler que tu es nécessairement famille d'accueil. Mm-hmm. Moi, je me rappelle au secondaire, à part mes amis, les gens ne savaient pas nécessairement que je grandissais en famille d'accueil. Donc, ouais, à la base, c'est quelque chose de pas facile à vivre, mais tu sais, en grandissant, j'ai appris à réaliser que, bon, aujourd'hui, tu sais, je fais de l'humour, j'en parle ouvertement sur scène, puis ça peut inspirer des gens justement à
0: aussi,
1: parler
0: oui.
1: plus ouvertement, ben tant mieux. Tu sais, c'est pas nécessairement quelque chose de juste mauvais, en fait. Tu sais, moi, j'ai eu des familles qui vont vraiment enseigner des très bonnes valeurs.
0: C'est ça. Donc, il n'y a pas eu que du négatif dans ce vécu avec ces familles d'accueil-là.
1: Non, vraiment pas. J'ai une de mes familles d'accueil, ils m'ont enseigné, mettons, la valeur du travail, tu sais, dans la vie. Un de mes pères d'accueil disait, dans la vie, c'est donnant-donnant. Si tu donnes quelque chose à quelqu'un, ben, cette personne-là faut pas s'attendre à ce qu'elle te donne quelque chose en retour. Mmh. Mais il y a des bonnes chances que cette personne-là te redonne quelque chose en échange, parce que juste parce que tu as été gentil avec cette personne-là, oui, oui, que tu as bien travaillé.
0: Mmh. Ah oui. Est-ce que, bon, j'imagine que ça amenait beaucoup d'instabilité quand même, là, une douzaine de familles d'accueil au fil de ces années-là. Est-ce qu'à travers cette période-là très, comment je pourrais dire, très nomade.
1: très nomade, ouais,
0: c'est ça, disons-le.
1: J'étais un nomade, moi, jusqu'à 18 ans.
0: Exactement, un nomade urbain.
1: Ben ouais.
0: Est-ce qu'il y avait quand même une figure qui était une figure de stabilité dans ces années-là, ou vraiment pour toi, c'est une période qui est justement juste une zone un peu là, de mouvement là?
1: Ben, je te dirais que j'ai vraiment eu deux bonnes travailleuses sociales. Je te dirais que ils se sont vraiment bien occupés de moi. Tu sais, moi, je viens de Val-d'Or. Fait que j'ai principalement grandi à Val-d'Or. J'ai tout le temps été en famille d'accueil dans cette ville-là ou presque. Tu sais, j'ai vécu un an à Matagami dans une famille d'accueil aussi, mais principalement, c'était à Val-d'Or. Donc, mes travailleurs sociaux, tu sais, je pouvais les appeler n'importe quand.
0: Oui, oui.
1: Si on se passait de quoi, tu sais, c'était comme un bon support. Là.
0: Ouais, oui, oui, oui. Et est-ce que tu dirais que ces années-là en famille d'accueil, ça a teinté ta vision du monde? Ton rapport au monde?
1: Ben, pas vraiment, parce que, tu sais, quand t'arrives en famille d'accueil, il y a des nouvelles règles à chaque famille. Tu sais, chaque famille a ses propres valeurs, tu sais, sa propre manière d'être, sa propre manière de faire. Donc, tu sais, c'est vrai que, mettons, aujourd'hui, je le vois vraiment d'une façon, tu sais, il y a beaucoup de familles qui m'ont enseigné des trucs différents. Mettons, là, des valeurs différentes. Donc, ça m'a permis d'avoir différents points de vue, puis à devoir accepter ça aussi, à un moment donné, que, tu sais, c'est pas parce que t'as une famille qui a un point de vue que c'est nécessairement le bon point de vue, surtout.
0: Oui. Ah oui. Ça doit t'aider quand tu arrives devant une scène, parce que c'est comme si tu as vécu dans un paquet de microcosmes, là, un paquet de familles, donc tu as eu à t'adapter constamment.
1: Ouais, ouais, c'est de l'adaptation. Ouais, c'est de l'adaptation constante, en fait, qu'il faut.
0: Ben oui,
1: mais
0: oui.
1: C'est de la résilience aussi.
0: Ah, t'sais, clairement,
1: t'sais, une famille, une douzaine de familles d'accueil, c'est pas tout le monde qui vit ça. Au contraire, il y a très peu de personnes qui en arrivent là dans leur enfance. Là.
0: Ben oui.
1: Donc, ouais, tu n'as pas le choix de t'adapter. Puis aujourd'hui, ben, ça me sert beaucoup. Ouais.
0: Et Christopher, il y a plusieurs communautés autochtones. Hein. La plus récente, je pense que c'est du côté de Ouachat, Macmanayuténam. Donc, des communautés qui se sont dotées de leur propre service à l'enfance, ce qui permet maintenant de privilégier le maintien des enfants dans la communauté plutôt que de les voir partir dans des familles d'accueil comme tu as vécu, donc plutôt que de les confier à la DPJ. Étant donné ton propre vécu, quel regard tu poses sur cette nouvelle donne, nouvelle réalité?
1: Ben moi, je pense que c'est quelque chose de très positif. Même moi, j'ai travaillé pour la DPJ, en fait, durant 3 ans et demi. Ouais. Moi, j'ai été agent d'intervention au centre jeunesse à Val-d'Or dans 3 ans et demi. Donc, ça a été quand même vraiment, l'anglicisme, un moment de full circle, parce que ma travailleuse sociale, de quand j'avais 15, 16, 17 ans, ben, je travaillais en collaboration avec elle.
0: Ouais,
1: vraiment. D'ailleurs, je la salue, Geneviève. Puis ça m'a vraiment apporté un autre point de vue, parce qu'on s'entend que la DPJ, tu sais, il y a eu beaucoup de scandales dans les dernières années. Tu sais, c'est sûr qu'il y a des changements à voir, mais tu sais, j'ai appris qu'il y a vraiment du monde bon qui travaille dans la DPJ. Tu sais, c'est du monde qui font en général de leur mieux, qui aiment les enfants avec qui ils font affaire, puis que c'est pas nécessairement de leur faute si il y a des gens qui se ramassent en famille d'accueil jusqu'à 18 ans ou que tu sais, des déplacements en famille d'accueil. Donc, tu sais, ça m'a vraiment appris à avoir un point de vue qui est différent sur la DPJ. Mais en même temps, tu sais, la DPJ, on se le cachera pas, tu sais, il y a des lacunes. Puis là, il y a des études qui ont prouvé que les communautés autochtones aient leur propre système de DPJ. Ces systèmes-là fonctionnent mieux que la DPJ. Par les chiffres, tu sais, les taux de réhabilitation sont vraiment meilleurs.
0: Oui,
1: c'est sûr que... Je suis content de voir qu'il y a une prise de conscience au niveau de la DPJ et des communautés autochtones.
0: Mm.
1: Qu'on laisse justement la chance à ces communautés-là d'essayer autre chose, en fait.
0: Oui, puis ça permet une continuité dans la transmission culturelle, linguistique. Ouais, les enfants restent dans la communauté, dans la famille élargie, donc il n'y a, pas cette rupture-là culturelle.
1: Oui, c'est ça. Puis à Val-d'Or, justement, il y a ce propre système-là avec la communauté du Lac-Simon. Il y a Mino, je n'ai pas le nom complet, mais j'ai des amis qui travaillent pour Mino, puis effectivement, leur rendement, si on peut dire, ils sont vraiment meilleurs que ceux de DPJ. Parce que justement, il y a moins un choc culturel auprès des enfants, ils ont moins besoin de s'adapter. C'est ça.
0: Puis
1: le fait de moins leur faire changer d'environnement, ben, c'est bénéfique pour les enfants, en fait.
0: Ça permet justement d'avoir une certaine continuité.
1: Ben oui, c'est ça. Moi, je suis comme vraiment chanceux d'avoir une bonne résilience puis de me dire, hey, ça, aujourd'hui, je vais en faire, mettons, quelque chose d'utile. C'est pas tout le monde qui a cette capacité-là non plus. Il faut pas se le rappeler.
0: Hein. Oui.

0: Christopher Wiskuti-Wapachi, j'allais te demander à quel moment dans ta vie arrive l'humour, mais j'ai comme l'impression, en t'écoutant, qu'elle a toujours fait partie de ta vie, probablement, ouais, comme signe de cette résilience-là que tu viens d'évoquer.
1: Ouais. Ben moi, des moments, mettons, des premiers moments d'humour qui m'ont vraiment marqué, moi, ça a été Marie Augent, en fait.
0: Ah oui?
1: J'ai vu, ouais, ça peut sonner bien, bien... Ben comique, ben...
0: On le salue lui aussi.
1: Ben ouais, je le salue, Mario. Ah, en fait, moi, j'ai vu un de ces gars-là, je me rappelle pas quel gars-là, mais j'ai vu un gars-là juste pour rire, c'est un numéro où est-ce qu'il était sur un tapis roulant, puis il parlait de son surpoids. Puis il en parlait bourrant beaucoup, tu sais, c'était dans l'autodérision. Puis à la fin, son tapis roulant fonctionne plus, puis c'est comme s'il y avait une coupure d'électricité, puis ils disent « Ah, aujourd'hui, si mon problème de surpoids, si je peux dire que je suis gros, c'est à cause d'Hydro-Québec. » Donc, ouais, ça, c'est vraiment des numéros qui m'ont vraiment marqué durant mon enfance. Là. C'était le premier numéro que je me souviens vraiment, que genre, OK, ça, c'est vraiment, c'est fantastique, ce gars-là, il y a 400 personnes dans la salle qui le regardent, qui sont venues le voir, puis qui rient en même temps.
0: Ouais, ouais, ouais. Donc, et, ouais. Et est-ce que tu penses que c'est aussi d'avoir vu à l'œuvre l'autodérision, la capacité de désamorcer
1: un
0: stéréotype ou une situation?
1: Ouais, la capacité de rire de soi-même
0: c'est
1: aussi.
0: C'est ça, ouais,
1: ça, c'est important parce que... C'est important de pouvoir rire de soi-même avant de pouvoir critiquer quelque chose, à mon avis. Ça donne beaucoup plus de légitimité, en fait.
0: C'est puissant, l'autodérision. Là, parce que là, après ça, les gens rient avec toi.
1: Oui, c'est ça.
0: Ça crée du lien.
1: Oui, je dirais ça.
0: Oui, donc l'humour arrive via Mario Jean.
1: Oui, c'est ça, puis je me souviens. En secondaire 1, tu sais, il y a secondaire en spectacle souvent. Puis moi, je trouvais toujours les gens qui faisaient de l'humour vraiment courageux, tu sais, j'ai toujours voulu en faire, mais moi, en secondaire 3 jusqu'en secondaire 4, j'étais vraiment quelqu'un de très gêné, très renfermé sur moi-même, en fait. Là. C'est vraiment... Moi, j'aimais beaucoup l'art plastique, mais j'étais vraiment pas bon en dessin. Là. Okay. J'avais choisi l'art plastique. Moi, je voulais faire des dessins parce que j'étais vraiment souvent dans ma tête. Puis à un moment donné, mon prof, en secondaire 3, il me dit « Ouais, Chris, je pense que ce serait peut-être une bonne idée que tu essaies d'autres choses. Je pense que l'art dramatique, ça pourrait te faire. » Mais tu sais, je voyais très bien que... Parce que j'étais pas bon en art plastique, là. Il m'a fait passer, ce prof-là, parce qu'il m'aimait bien, je pense.
0: Donc,
1: j'ai suivi son conseil en secondaire 4 et 5. J'ai pris des options d'art dramatique.
0: Ah, oui, oui, oui.
1: Donc, c'est à partir de là que j'ai réalisé que j'étais vraiment capable de faire rire les gens en parlant.
0: Oui, oui, oui.
1: Ouais.
0: Tu as vu que tu avais ce talent-là.
1: Oui, c'est ça, c'est un talent. Des fois, c'était pas toujours contrôlé. T'sais, je disais des affaires. C'était mon but, c'était pas de faire rire, mais j'en riais.
0: Oui.
1: Ouais.
0: Ben, c'est aussi une confiance qui vient avec ça. Là. Tu gagnes la confiance quand tu vois la réaction des gens.
1: Oui, vraiment.
0: Si tu dis que tu étais très timide, plus dans ta tête, dans ta bulle, de voir que tu es capable d'entrer en lien grâce à l'humour, ça devient un outil très puissant.
1: Ben, vraiment. Puis. Pas nécessairement sur scène, dans la vie de tous les jours
0: aussi.
1: Ça sert à désamorcer aussi beaucoup de situations que si c'était pas drôle ou si j'avais pas été drôle, ben, tu sais, mettons, je parle que j'ai travaillé 3 ans et demi en centre jeunesse. T'sais. Moi, j'utilisais énormément l'humour en centre jeunesse, puis j'ai désamorcé tellement de situations en faisant rire les jeunes qui voulaient pas être fâchés contre moi et c'était drôle.
0: Ben oui, c'est vrai, oui.
1: Ouais.
0: Ça permet aussi de tisser un lien de confiance avec ces jeunes-là que t'accompagnes, parce que tu ris avec eux.
1: Ouais, ben oui, c'est ça.
0: Je me suis toujours demandé, Christopher, avant de monter sur scène, à quoi un humoriste pense? En tout cas, toi, à quoi tu penses avant de monter sur scène?
1: Ben moi, je fais beaucoup de la visualisation, moi, en fait. Là, moi, je m'imagine au Centre Bell devant 20 000 personnes, puis je me suis dit, puis des fois, il y a genre 8 personnes dans une soirée d'humour. Mais ce soir, je vais jouer comme s'il y avait 25 000 personnes devant moi. Donc, je vais mettre la même énergie, je vais mettre le même effort. Donc, ouais, moi, je m'imagine ça. Je m'imagine que tout le monde va rire, puis, ben, des fois, c'est loin d'être le cas. Des fois, t'essayes une joke la première fois, ça marche pas du tout. Mais, tu sais, il faut pas se décourager, puis, la prochaine, elle va bien fonctionner. Donc, ouais, moi, je fais de la visualisation, j'écoute de la musique aussi, des fois.
0: Ouais.
1: Donc, ouais.
0: Donc,
1: ouais, c'est vraiment
0: donc, t'es vraiment dans ta bulle, là. T'es dans ta bulle.
1: Ouais, c'est ça, dans ma bulle.
0: Tu te prépares à ce que
1: tu jusqu'à ce que l'animateur dise mon nom, là. C'est comme, OK, parfait. Là, c'est let's go. Showtime, comme on dit.
0: Mais ça, il doit avoir quand même une petite poussée d'adrénaline quand l'animateur dit ton nom.
1: Ouais,
0: tu t'avances vers la scène.
1: Ben, en fait, moi, ma première grosse poussée d'adrénaline, c'est quand j'ai le premier rire.
0: Ouais.
1: Dès que j'ai le premier rire, là, je me dis, OK, là, ça va bien se passer. Ouais, ça va bien se passer la suite. Donc, let's go.

0: Christopher Wiskuti-Wapachi, ta pratique de l'humour, elle se nourrit beaucoup de ton histoire personnelle, tu l'évoquais tantôt. Est-ce que l'humour, pour toi, est un lieu de guérison?
1: Ben ouais, vraiment, moi, tu sais, je parle de réalités qui sont vraiment sombres, en fait. Là,
0: c'est ça, oui.
1: Les films d'accueil, j'ai un numéro qui est complet là-dessus, tu sais, c'est pas nécessairement quelque chose qui est le fun à vivre, mais aujourd'hui, je la raconte sur scène, puis tu sais, c'est vraiment thérapeutique, en fait. Mm-hmm. Tu sais, je partage mon expérience, parce que mes jokes, souvent, c'est toujours inspiré de quelque chose qui est vrai.
0: Oui.
1: Alors, rendu là, tu sais, j'invente des jokes, j'invente certains détails, mais en général, c'est tout le temps quelque chose qui est vrai.
0: Donc, mm-hmm.
1: Je pense que les gens le ressentent aussi sur scène, quelque chose qui est vrai aussi. Donc, ouais, c'est vraiment quelque chose qui est thérapeutique, même aller sur scène.
0: Oui.
1: Tu sais, je raconte mes propres problèmes personnels sur scène. Tu sais, je veux dire. Il y en a qui payent un thérapeute pour faire ça.
0: Toi, t'es payé pour le faire.
1: Ben ouais, moi, en plus, je suis payé pour le faire.
0: C'est ça.
1: Donc, c'est formidable. Tu sais, moi, je suis gagnant partout.
0: C'est
1: là.
0: Ça, exactement.
1: C'est ça.
0: Coudonc, je vais me lancer en humour, je pense.
1: Écoute, je t'encourage. J'ai bien des contacts en humour.
0: Ouais, bon, écoute, on s'en reparle.
1: OK.
0: Mais sinon, Christopher, une chose qui m'a frappé en écoutant ton matériel sur les réseaux sociaux, c'est que, bon, t'abordes, tu le disais, des sujets quand même difficiles.
1: Ouais.
0: T'as un type d'humour assez grinçant,
1: c'est ça. Je parle de sujets que j'ai vécu qui sont très difficiles à aborder aussi.
0: Ben, c'est ça, exactement. Ouais. Est-ce que tu as peur parfois de choquer? Parce que tu abordes parfois des réalités autochtones avec beaucoup d'humour, énormément, je trouve, d'adresse. Tu es excellent pour aborder ces sujets-là et les désamorcer.
1: Ouais.
0: Mais en même temps, parfois, ça doit choquer des gens, non?
1: Oui, il y a des gens qui sont pas très contents ou qui me disent hey, « ça, on devrait pas rire de ça ». Mais
0: c'est
1: moi,
0: ça,
1: je pense qu'on peut rire d'absolument tout. Mais pas n'importe comment. Moi, je pense que c'est important. Plus un sujet est difficile à aborder, plus je pense que c'est important d'en rire.
0: Oui.
1: Parce que, tu sais, mettons, je connais, à part Stéphane Fallu, il n'y a pas grand monde qui a parlé, mettons, des familles d'accueil qui ouvertement. Tu sais, je suis le deuxième, peut-être le troisième à le faire.
0: Mm-hmm.
1: Donc, puis, tu sais, je le mets à ma sauce à moi, mon texte.
0: Mais
1: ça, ça vient vraiment de moi. Donc, oui, c'est sûr que ça va choquer certaines personnes. Mais tu sais, en même temps, tu peux pas te faire aimer par tout le monde.
0: Oui, c'est vrai.
1: Ah, je pense que si tu essaies de te faire aimer par tout le monde, à un moment donné, tu finiras par pas te faire aimer par personne. En fait,
0: c'est ça. Ou tu vas être malheureux. Parce que
1: c'est ça. Parce qu'il va tout le temps avoir du monde qui t'aimeront pas, peu importe ce que tu fais ou ce que tu dis.
0: Ben oui.
1: Donc, moi, je pense que, c'est sûr que ça va choquer. Mais tu sais, en même temps, le matériel que je mets sur Internet, en même temps, c'est rare que c'est ma première version de cette joke-là.
0: Ouais,
1: t'as du travail qui est vraiment mis derrière ça.
0: C'est de l'artisanat. Hein.
1: C'est ça. Puis souvent, c'est comme un micro-détail, une micro-pause qui va faire en sorte que la blague fonctionne ou pas, en fait. Oui, c'est sûr que je vais choquer du monde. C'est sûr que je peux pas me faire aimer par tout le monde. Ça, c'est important de l'accepter aussi.
0: Mm-hmm.
1: Je veux dire, ma personnalité fait en sorte qu'il y a certaines personnes qui ne m'aimeront pas. Puis c'est de même pour tout le monde dans la vie en général, en fait. Là, tu peux pas être meilleur ami avec tout le monde.
0: C'est ça. Et ce que je trouve intéressant dans ton approche, c'est que c'est pas parce que tu vas aborder avec humour des éléments difficiles en lien avec les questions autochtones que tu banalises ces questions-là. Au contraire,
1: c'est une
0: façon de les amener sur la place publique,
1: mais
0: aussi d'ouvrir un dialogue avec le public présent sur ces questions-là.
1: Oui, vraiment. Tu sais, j'aborde beaucoup vraiment de stéréotypes et de clichés sur les Autochtones. Tu sais, je parle de l'alcoolisme, je parle, mettons, des films d'accueil. Tu sais, il y a beaucoup d'enfants autochtones qui ont grandi en films d'accueil. Mettons, statistiquement, il y a beaucoup plus d'enfants autochtones par rapport au reste de la population qui grandissent en films d'accueil. C'est prouvé. Tu sais, je parle aussi de l'alcoolisme, les familles d'accueil. Puis ce que je montre sur Internet, c'est environ, c'est même pas 10% de mon matériel.
0: C'est ça. Oui.
1: Je montre uniquement des jokes qui fonctionnent très bien, que je sais qui fonctionnent. Mais tu sais, là, présentement, je parle de mon psychologue, mettons.
0: Mm-hmm.
1: C'est ça. Donc, tu sais, je vais vraiment dans plein de sujets différents, là.
0: Tu vois, c'est aussi intéressant parce que parler justement de ton psychologue, c'est aussi une façon de montrer aux gens, peut-être par l'humour, peut-être même par l'absurde parfois, que... Ben, c'est important d'aller chercher de l'aide quand on en a besoin.
1: Ben, c'est ça. T'sais,
0: c'est sous-texte, là. T'sais.
1: Ben, c'est ça. Il y a une raison pour laquelle aujourd'hui j'en parle ouvertement des femmes de cœur, c'est que j'ai consulté par rapport à ça aussi. C'est important d'en parler, d'avoir cherché les bons outils pour t'aider.
0: C'est ça. Donc, d'aborder ces sujets-là, tu évoquais tantôt, il y avait des éléments quand même positifs dans les familles d'accueil, mais tu t'es pas en train de nier le fait que ça a quand même laissé des traces.
1: Ben, c'est ça, totalement. Puis, c'est important d'en parler aussi, je pense, que d'être transparent, en fait.
0: Ben oui. Oh, oui. Donc, l'humour peut vraiment être un lieu d'éducation et de sensibilisation pour toi.
1: Ben il y a beaucoup d'humoristes qui veulent éduquer les gens qui sont très militants aussi. Il y en a qui sont vraiment, mettons, engagés dans certaines...
0: causes sociales.
1: Dans des causes sociales. Donc, je pense que l'humour, faut que ce soit rassembleur. Il faut que t'aies... Moi, mon but, c'est pas de porter un message. C'est vraiment... je veux vraiment juste raconter des bonnes jokes. Tu sais, il y a des gens qui me disent « Hey, tu critiques ouvertement la DPJ. » Tu sais, mon but, c'est pas nécessairement de choquer. Ça va choquer certaines personnes. Ou de critiquer, c'est vraiment juste... De raconter des bonnes affaires, des bonnes jokes. Puis, si les jokes sont bonnes, ben, le message, il va passer de lui-même, en fait.
0: C'est ça.
1: Je pense que quand tu veux porter un message avec l'humour, il faut que la joke soit vraiment meilleure que le message que tu essaies de transporter, en fait.
0: Oui, ça libère la parole.
1: Oui, vraiment.
0: Ça brise des tabous.
1: Oui, c'est ça. Et puis, tous les humoristes parlent de leur réalité à eux.
0: Ah oui. Est-ce que parfois, étant donné que tu abordes des sujets qui concernent les questions autochtones, entre autres, hein, c'est une partie de ton matériel, c'est pas que ça, mais du côté autochtone, comment ça réagit à ton matériel?
1: Ben moi, dès que j'ai commencé sur les réseaux sociaux, en majorité, mettons, je suis environ à 22 000 personnes qui me suivent. Wow. Les 2-3 000 premières personnes qui me suivaient, je te dirais que 75% c'était des autochtones qui étaient vraiment contents de voir un autochtone sur scène, faire des jokes sur justement les clichés et les stéréotypes autochtones. Donc ces personnes-là étaient vraiment contentes de voir que ah, il y a un humoriste autochtone, il rit, mettons, de son alcoolisme ou de l'alcoolisme autour de lui, il en parle ouvertement, puis c'est drôle en plus. Donc ça venait vraiment les chercher, puis il y a des gens qui m'écrivaient « Hey, c'est vraiment le fun de voir un autochtone parler de ces clichés-là ». En étant vraiment comique.
0: Ouais, c'est ça.
1: Ouais, c'est ça.
0: C'est comme si tu déboulonnes le préjugé, là, tu le revires.
1: Ouais, c'est ça.
0: Tu le revires de bord. Là.
1: Ouais, c'est ça. Je prends le préjugé puis j'essaie de l'exploiter le plus possible.
0: Exact. Ouais, c'est ça. Puis une chose qu'on constate quand on va dans les communautés autochtones, c'est la place de l'humour et de l'autodérision.
1: Ouais.
0: C'est très, très présent. Pas pour rien que Serge Bouchard disait que le peuple Innu, c'est le peuple rieur, mais je pense qu'on peut appliquer ça à pas mal de communautés et de nations autochtones. Le rire est extrêmement présent.
1: C'est ça. Ben, c'est important d'en rire. Comme je dis, c'est très thérapeutique, le rire. Il y a tellement de réalités qui ont été vécues difficilement pour les Autochtones que si on n'en riait pas, ça serait encore plus dur à
0: vivre. Ça ajoute, c'est ça.
1: Ouais. C'est ça.
0: Est-ce que, Christopher, tu as une explication sur le fait qu'il y a assez peu de membres des Premières Nations ou des peuples autochtones en général qui font de l'humour, en tout cas au Québec? Parce qu'il y a, il y a toi, je pense qu'Étienne Dubé-Rankin aussi que tu évoques parfois en entrevue.
1: Ouais.
0: Alors que le rire est très présent en milieu autochtone, l'humour est tellement présent en milieu autochtone, il y a quand même peu d'humoristes autochtones au Québec. Comment ça s'explique selon toi?
1: Ben, tu sais, il y a beaucoup de communautés autochtones qui sont très loin de Montréal. Tu sais, je pense que
0: c'est vrai.
1: Montréal, c'est vraiment, je dirais pas essentiel de vivre ici pour faire du stand-up, mais tu sais, c'est vraiment le meilleur endroit, mettons, un des meilleurs endroits au monde, en fait, pour faire de l'humour. Tu sais, on est une capitale de l'humour à Montréal, en fait. Tu sais, il y a juste pour rire. Tu sais, il y a beaucoup de Français, mettons, il y a l'École nationale de l'humour. Il y a des Français qui partent de la France pour venir faire l'École nationale de l'humour. Tu sais, il y a des humoristes américains qui viennent faire juste pour rire ici. Donc, Montréal, c'est un peu la capitale de l'humour, mettons, dans le domaine. Le fait qu'il y a beaucoup de communautés qui sont isolées, qui sont loin, c'est pas nécessairement facile pour quelqu'un de se déplacer, faire 1000 km de route pour venir à Montréal, jouer dans une soirée, mettons.
0: Faire 5 minutes, c'est ça.
1: Puis au début, t'es pas payé en humour. Mm-hmm. Moi, je suis vraiment chanceux, je commence justement à avoir vraiment des jobs payés en humour.
0: Ouais.
1: C'est pas tout le monde qui après un an, t'es déjà payé pour le faire. Je suis vraiment reconnaissant et chanceux de ça.
0: Ah oui.
1: Mais ouais, c'est ça. Donc, sans dire que tu dois vivre à Montréal pour faire de l'humour, c'est vraiment quelque chose qui va t'aider beaucoup parce que c'est. Tu sais, moi, je peux jouer 4-5 fois par semaine si j'ai envie.
0: Il y a tellement de soirées d'humour à Montréal.
1: Ouais, il y en a beaucoup.
0: Même dans la grande région de Montréal.
1: Tu t'en vas sur la rive nord ou sur la rive sud. Donc, ça va vraiment beaucoup t'aider pour ton développement d'humour de vivre à Montréal, mais c'est pas essentiel.
0: Mm-hmm.
1: Il y en a de plus en plus. T'sais, mais en Abitibi, maintenant, il est rendu avec deux soirées d'humour mensuelles.
0: Ouais,
1: moi, il y a 4-5 ans, il n'y avait pas de soirée d'humour en Abitibi pour les gens qui débutent.
0: Ouais.
1: Donc, oui, c'est ça.
0: Ah,
1: donc,
0: oui.
1: Idéalement, j'aimerais ça voir, mettons, de plus en plus de soirées d'humour, même dans des communautés autochtones.
0: C'est fun. Oui.

0: Puis en terminant, Christopher, si un jeune autochtone qui doute un peu de sa place dans le monde des arts ou dans le monde de l'humour, donc un jeune qui t'écoute aujourd'hui, qui aimerait faire un peu ce que tu fais, quel message t'aimerais lui dire, lui transmettre?
1: Ben, continue à douter. Moi, non, mais pour vrai, tu sais, moi, je doute tout le temps, justement, de ma place dans le milieu. Tu sais, j'essaie tout le temps de m'améliorer.
0: Tu prends rien pour acquis?
1: Non, vraiment pas. Puis si je me disais, hey, ce soir, je vais être bon, je vais arrêter de travailler, ben, tu sais, ça va tout de suite paraître sur scène ou dans mon matériel. Donc, ouais, il faut tout le temps se remettre en question, essayer de s'améliorer. Donc, c'est bien que cette personne-là doute d'elle-même. Mais en même temps, laisse pas ça te limiter.
0: C'est ça.
1: En fait, moi, je serais très content qu'il y ait dans 2-3 ans, quelqu'un, mettons, qui vient de Kanawake ou de Lac-Simon ou de Picogan, qui vient me voir et il dit, hey, j'ai commencé à faire du stand-up et d'humour à cause de toi.
0: La fierté. T'sais,
1: ben ouais, ce serait le fun parce que même moi, j'ai eu des modèles. Je parle de Mario Jean, de son numéro.
0: Ben oui.
1: T'sais, moi, j'ai commencé, le vrai déclic, ça a été un documentaire de Rad, moi, en fait, qui a fait en sorte que j'ai commencé à faire de l'humour. J'ai vu Nicolas Femme qui faisait un documentaire sur l'humour, puis lui, il ne le faisait pas avant. Je l'ai vu, mettons, il montre vraiment son parcours en humour dans des soirées d'humour parce qu'il fait pas rire personne. Il a fait un cours à l'École nationale de l'humour, il a fait les réseaux sociaux. Donc, il a montré plusieurs aspects de l'humour. T'sais, il a montré des jokes qui ne fonctionnaient pas de lui-même sur scène. Donc, ouais, c'est tout le temps de la remise en question, l'humour. Parce que tu peux pas ne pas te remettre en question, parce que sinon, tu t'amélioreras pas.
0: Mm-hmm.
1: Parce qu'il y a des humoristes, justement, qui se remettent pas du tout en question, mais qui, malheureusement, ça fonctionnera jamais parce qu'ils se disent, hey, ce matériel-là, il fonctionne.
0: Mm-hmm.
1: Ouais, c'est ça. Puis, malheureusement, ça fonctionne pas toujours.
0: Ouais.
1: Moi, je prends ouvertement les critiques de mes amis, des humoristes puis du public, parce que sinon, je m'améliorerais pas. Si tu m'écoutes, doute de toi-même, mais...
0: Mais avance.
1: Ben doute ouais,
0: et
1: avance.
0: Décrète ça. Ben, Christopher, vraiment, merci beaucoup, Kichi Miigwech, pour cette rencontre. Ça a été une joie, un plaisir d'apprendre à mieux te connaître, vraiment.
1: Ben, merci à toi pour l'invitation. C'est vraiment apprécié.
2: Merci, Kichi Miigwech, à Christopher Wiskuti Wapachi pour sa confiance et pour cette entrevue à la fois souriante et profonde.
0: 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À la semaine prochaine, Catherine.
2: À la semaine prochaine, Mathieu. 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
1: Laudetur Jesus Christus.
2: Elle devait être la première femme exécutée depuis plus de deux siècles dans le Tennessee. Cette nuit, l'exécution a viré à la catastrophe. Christa Pike a survécu à l'injection létale, poussant le gouverneur à répondre à l'appel de l'Église en suspendant toutes les exécutions. Rentrée des classes au Mali, au moins pour une partie des élèves, plus de 1600 000 écoliers ne retrouveront pas leurs camarades ou leurs enseignants ce jeudi en raison de l'insécurité. En Afghanistan, les provinces d'Helmand et de Kunar bombardées cette nuit par le Pakistan. Islamabad a visé des cellules djihadistes. 22 personnes ont été tuées, dont 9 civils. Et puis enfin, Londres met un terme à l'accord d'échange de migrants avec Paris. L'expérimentation qui arrivait à échéance ce 1er octobre n'a pas permis d'obtenir les résultats escomptés selon les deux pays.
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2: Bonjour à tous. La peine de mort est une mesure inhumaine qui blesse la dignité personnelle, dignité dont chacun jouit en tant qu'enfant de Dieu. C'est ce qu'on peut lire depuis 2018 dans le catéchisme de l'Église catholique quand le pape François jugeait cette pratique inadmissible. L'Église est opposée à la peine capitale et c'est à ce titre qu'aux États-Unis, les évêques de Nashville, Memphis, Knoxville avaient exhorté le gouverneur du Tennessee à suspendre l'exécution de Christa Pike, 50 ans, condamné pour meurtre il y a plus de 30 ans. Le gouverneur a finalement pris cette décision, mais après un drame, la nuit dernière, Alexandra Sirgan, l'exécution a été un échec total.
4: Oui, Christa Pike, 50 ans, son crime, avoir participé en 1995 au meurtre de l'une de ses amies dans une affaire de rivalité amoureuse. Alors âgée de 18 ans, la jeune femme est condamnée à mort et son exécution devait avoir lieu hier, plus de 30 ans après les faits. Seulement voilà, la condamnée a survécu aux deux substances létales injectées hier par les autorités du Tennessee. Ses avocats ont affirmé que Christa Pike respirait encore après les injections et qu'elle recevait actuellement des soins dans un hôpital à proximité. Pour le moment, les autorités pénitentiaires n'ont fait aucun commentaire, mais ceci confirme, selon les avocats, les craintes soulevées en amont. Substances létales dégradées, absence de soins médicaux d'urgence lorsque les choses tournent mal, le tout sous l'égide d'un protocole qui demeure enveloppé de secrets. Car hier, la Cour suprême des États-Unis a finalement autorisé l'exécution, annulant un sursis accordé dans la matinée par une cour d'appel fédérale. Il s'agit de la 30e exécution depuis le début de l'année dans le pays. Au mois d'août, trois condamnés à mort avaient été exécutés le même jour dans trois États différents. Monseigneur Paul Coakley, président de la Conférence des évêques états-uniens, avait alors exprimé sa consternation sur sa page Facebook. Prions et œuvrons tous ensemble pour une justice plus humaine.
2: Merci Alexandra Sirgan. Et puis sur la peine de mort, autre actualité aujourd'hui en Algérie, les députés viennent à l'instant de valider l'extension de la peine capitale aux auteurs d'incendies de forêts ou de champs, une mesure défendue par le président après les incendies meurtriers de cet été. On parle d'au moins 12 morts. Est-ce un bug ou quelqu'un a-t-il paramétré le nouvel outil? On ne le sait pas. Toujours est-il qu'aux États-Unis, la plateforme inaugurée avant-hier à la Maison-Blanche pour simplifier l'accès aux informations gouvernementales et aux services fédéraux a tout bonnement cessé de répondre aux questions politiques. Alimentée par l'IA, elle avait précédemment réfuté des dires de Donald Trump sur des fraudes électorales de 2020 ou encore sur l'inflation. Les États-Unis avaient révoqué son visa il y a deux jours dans le collimateur de Washington. Le procureur général de la Bolivie a été interpellé cette nuit à l'aéroport de Santa Cruz. Roger Maria sur la liste américaine des personnalités en lien avec les narcotrafiquants, réfute ses accusations, parle d'ingérence. En poste depuis 2024, son bureau avait notamment permis la capture en mars d'un narcotrafiquant expulsé depuis vers les États-Unis. Au Mali, pas de chiffres précis, mais selon les estimations d'experts, plus de 70% du territoire échapperait au contrôle aujourd'hui de l'armée régulière soutenue par l'Africa Corps, au profit de djihadistes ou encore de groupes armés indépendantistes. Une situation qui nuit à la scolarité des enfants. Plus de 20% des écoles sont fermées en ce jour de rentrée scolaire. Les précisions dans la région d'Abdulrazak Idrissa.
5: 733 200 enfants inscrits dans 2444 écoles sont affectés par la situation. Leurs écoles sont fermées parce que les djihadistes les ont obligées ou qu'elles ont été pillées et détruites au cours d'attaques ou que le personnel a peur de s'y rendre ou encore parce que les dites écoles accueillent des familles déplacées ayant fui les violences. Ces écoles sont en grande partie situées dans le centre et le nord du pays, dans des villes comme Bandiagara, Douenza, Tenenko, Menaka, Kidal ou encore Tessalit. Ces deux dernières villes, dont le contrôle en rappel a été pris le 24 avril dernier par les rebelles indépendantistes du FLA et les djihadistes liés à Al-Qaïda. En 2020, le nombre d'écoles écoles fermées au Mali pour cause d'insécurité s'élevait à 1300. Il est passé à 1800 en 2024. Le chiffre de cette année est donc un record alors que l'année 2026-2027 est décrétée année de l'éducation et de la culture par le président de la transition Assimi Goïta qui a promis de renforcer la lutte contre l'insécurité et les groupes terroristes. Abdelrazak Idrissa à Niamey. Pour Radio Vatican.
2: En Éthiopie, la capitale Addis Abeba est désormais rattrapée par la guerre en cours au nord du pays entre le gouvernement fédéral et les autorités rebelles de l'État régional du Tigré. Des explosions d'origine inconnue y ont en effet été entendues la nuit dernière au quartier général des forces armées éthiopiennes. Hier, lors de l'audience générale, le pape appelait les belligérants au dialogue. La guerre ne provoque que la destruction et la mort, rappelait Léon XIV. Le souverain pontife qui a reçu ce matin Faustin Archange Touadéra en audience au Vatican, le président de la République centrafricaine a ensuite échangé avec les responsables de la secrétariat d'État. Ils sont voisins et la CENMI ce matin, le Pakistan confirme des frappes planifiées calibrées contre l'Afghanistan dans deux régions frontalières. Les bombardements ont fait une vingtaine de morts dont 9 civils. Les deux pays ne parviennent pas à se mettre d'accord dans la lutte contre la mouvance djihadiste. Emmanuel Derville.
6: Islamabad dit avoir tué 22 combattants lors de cette opération qui a frappé les provinces de Kunar et du Helmand dans la nuit de mercredi à jeudi. Voilà près de 4 ans que le Pakistan accuse son voisin d'héberger des organisations djihadistes et indépendantistes qui multiplient les attentats sur son territoire. Kaboul ne cesse de nier tout lien avec ces groupes terroristes sans convaincre les observateurs. Une certitude en revanche, les frappes aériennes pakistanaises font très souvent des victimes civiles. Selon le régime taliban, celles de la nuit dernière ont fait 9 morts et 11 blessés dans la population. L'Afghanistan a bien tenté de riposter au bombardement en lançant des drones contre le sol adverse. La semaine dernière, ses forces ont même tenté une incursion terrestre que le Pakistan dit avoir repoussée. Toutes les tentatives de médiation menées par la Chine, la Turquie et le Qatar ont échoué. Le conflit semble destiné à s'intensifier dans les prochains mois. New Delhi, Emmanuel Derville, Radio Vatican.
2: Les gardiens de la Révolution saluent une victoire historique, le départ des troupes américaines d'Irak. En effet, hier, les troupes de la coalition anti-djihadiste dirigée par les États-Unis ont quitté l'Irak. Le préquel à l'annonce ce jeudi du premier ministre irakien Ali Zaidi. Il fixe une date butoir pour le désarmement des factions pro-Iran le 30 juin 2027. La suite de l'attaque présumée du vol Fly Dubai à destination de Tel Aviv ce matin. Les Émirats Arabes Unis ont annoncé l'ouverture d'une enquête pour déterminer si l'assaut hier du copilote sur le commandant de bord de l'avion était de nature terroriste. C'est en tout cas ce qu'affirme Israël. 24 heures avant son expiration, l'accord d'échange de migrants sans papier entre Paris et Londres a pris fin. Hier, le gouvernement britannique a en effet mis un terme à cette expérimentation temporaire, mais dont les résultats semblent n'avoir satisfait ni le Royaume-Uni ni la France. On fait le point avec Marie-Christine Bonzon.
7: Londres a fourni une seule raison pour justifier la fin de l'accord d'échange de migrants sans papier qu'elle avait conclu pour un an avec Paris l'an dernier. Le ministère britannique de l'Intérieur indique que le programme n'a pas atteint ses objectifs chiffrés. L'accord de 2025 prévoyait le renvoi en France de migrants arrivés au Royaume-Uni de manière illégale en traversant la Manche sur de petites embarcations. En contrepartie, le Royaume-Uni acceptait d'autres migrants se trouvant en France avec un dossier susceptible de faciliter leur reconnaissance légale en tant que réfugiés. L'accord envisageait 2600 échanges de ce type, or les deux pays n'ont procédé qu'à 1500 échanges. En fait, l'accord semble n'avoir satisfait personne. Comme le Royaume-Uni, la France n'avait pas l'intention de le reconduire. Le ministre français de l'Intérieur a expliqué que la France n'a pas à porter seule ce dispositif pour l'Europe et qu'elle souhaite l'intégrer à un accord entre l'Union européenne et le Royaume-Uni. L'accord était aussi critiqué par les organisations de défense des droits humains. Médecins sans frontières a ainsi estimé hier soir que cet accord avait eu des conséquences particulièrement néfastes pour des centaines de personnes exilées et qu'un accord de ce genre ne doit pas servir de base à un accord européen plus large. Marie-Christine Bronzon pour Radio Vatican.
2: Un déplacement inédit annoncé en Espagne. Le roi Felipe VI et la reine Laetitia se rendront à Ceuta et Melilla les 13 et 14 octobre prochains, 2 mois et demi après la crise migratoire vécue dans la première de ces enclaves espagnoles en Afrique du Nord. Sur le trône depuis 2014, Felipe VI ne s'y est encore jamais rendu. Et puis avant de nous quitter, signalons que ce soir, à partir de 18h dans la grotte des Jardins du Vatican, le pape récitera le chapelet avec 1000 enfants venant de 9 pays différents, de Suisse, du Brésil, d'Ukraine ou encore du Pakistan. Voilà, c'est la fin de ce journal. Merci de l'avoir suivi. Merci de votre fidélité aux ondes de Radio Vatican. Une excellente après-midi à tous.
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Je m'intéresse particulièrement à la manière dont les traditions abrahamiques, le judaïsme, le christianisme et l'islam abordent et analysent les questions éthiques dans les domaines de la médecine, la biotechnologie et l'environnement. Une grande partie de mon travail se concentre sur la tradition catholique et j'ai aujourd'hui le grand privilège d'être membre de l'Académie pontificale pour la vie qui rassemble des experts et des expertes du monde entier pour discuter des questions éthiques dans les domaines que je viens de mentionner et conseiller le Saint-Siège dans ses délibérations. Les théologiens et les théologiennes ont joué un rôle important dans la naissance de la discipline de la bioéthique. Ils se sont joints à des spécialistes des sciences et de la santé qui se sont réunis pour discuter des questions et des problèmes contemporains soulevés par la biologie et la médecine lors des conférences organisées dans les années 1960. Les théologiens et les théologiennes ont apporté une compréhension plus fine de l'éthique et des siècles de sagesse sur le sens, la souffrance, la mortalité, la relationnalité, l'accompagnement, la dignité, l'obligation morale, etc. Ils sont, à bien des égards, des experts et des expertes de la condition humaine. En effet, la théologie morale était déjà officiellement une discipline à part entière, au moins depuis le 15e siècle. Pensons ici aux 10 commandements, aux béatitudes, aux paraboles, en particulier celle du bon samaritain, qui est, en passant, un texte important de la bioéthique chrétienne au sens large, au ministère de guérison de Jésus. Il est certain que l'étude de Dieu, qui est l'objet même de la théologie, est intimement liée à l'étude de ce qui signifie être humain et de ce qui signifie être un être humain vivant avec d'autres êtres humains. Il ne faisait donc aucun doute que les théologiens et théologiennes devaient être présents à la table des discussions. C'était une voie qui ne pouvait être ni ignorée ni exclue. Albert Johnson, l'un des fondateurs du domaine de la bioéthique, a écrit que les théologiens et les théologiennes ont été les premiers, les premières à se manifester et ont joué un rôle très important dans l'élaboration de la discipline de la bioéthique telle que nous la connaissons aujourd'hui. Des noms qui vous sont peut-être familiers, tels que Joseph Fletcher, un pasteur anglican, Paul Ramsey, un professeur méthodiste, et le théologien moraliste jésuite Richard McCormick, figuraient parmi les pionniers de cette discipline émergente qui est la bioéthique. Le nombre d'hôpitaux et d'établissements de santé à vocation catholique dans le monde n'est certainement pas négligeable. En effet, de nombreux systèmes de santé dans différentes juridictions à travers le monde ont été mis en place par des personnes et communautés de foi, certainement des congrégations religieuses qui ont joué et continuent de jouer un rôle important dans le monde de soins, non seulement comme une activité parmi d'autres, mais comme un élément central de leur vocation et de leur ministère. Dans le monde catholique, beaucoup d'encre a coulé sur le domaine de l'éthique et l'art de soigner. Je pense ici aux années consacrées à l'étude de la distinction entre des soins proportionnés et disproportionnés, à l'accompagnement des personnes mourantes, je pense ici en passant à l'Ars Moriendi ou bien un recueil de textes rédigés dans les années 1400 à la suite de la peste noire qui a décimé les populations d'Europe, d'Afrique du Nord et d'Asie, et qui enseignait aux laïcs comment se comporter au chevet d'une personne mourante, sur les questions d'autonomie relationnelle, le principe du double effet, les concepts de la personne et de la dignité, le caractère sacré de la vie et bien d'autres encore. Les papes ont activement contribué à la littérature en parlant de la permissibilité ou non, selon l'enseignement catholique et la loi naturelle, des innovations médicales, l'Église a rapidement associé son enseignement social avec des principes tels que le respect de la dignité, la subsidiarité, la solidarité, etc., à la bioéthique, enrichissant ainsi les discussions centrées sur la justice et la santé de la personne dans sa totalité, autrement dit, pas juste physique, mais aussi psychologique, sociale et spirituelle. J'ai cité McCormick, mais je pourrais également mentionner ici Charles Curran, Bernard Haring, Margaret Farley,
Rosemary Radford Ruther, Lisa Cahill, par exemple. Tous se sont penchés sur des aspects ou ces aspects, ainsi que la place et le rôle du magistère de l'Église dans la réflexion constructive sur les questions bioéthiques. Avortement, euthanasie, procréation assistée, accès aux soins de santé, etc. Outre les textes sacrés, les docteurs et les grands enseignants et les grandes enseignantes de l'Église, il existe un certain nombre de textes importants en matière de bioéthique qui ont été publiés au fil des ans, provenant de différents papes et de la Congrégation pour la doctrine de la foi, tels que Evangelium Vitae sur la valeur de la vie humaine, Humanae Vitae sur la question des naissances, Dignitas Personae et Donum Vitae sur certaines questions de bioéthique, notamment la procréation assistée, la thérapie génique, le statut des embryons, et Samaritanus Bonus sur l'accompagnement des personnes mourantes. À cela, ajoutons des organisations telles que l'Institut canadien catholique de bioéthique à Toronto, le National Bioethics Center à Philadelphie, l'Association internationale de bioéthique catholique et beaucoup d'autres communautés d'experts et d'expertes dans le domaine, toujours très actifs. L'Église catholique reste très impliquée dans ces débats, et je m'intéresse à la manière dont la tradition continue à y réfléchir de manière sérieuse et constructive.

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pour qu'ils aient la vie. Seigneur, nous te bénissons pour le message évangélique proclamé par le pape Léon XIV lors de son voyage apostolique en France. Il a parlé dans notre langue française. Béni sois-tu pour ces paroles de vie, de paix désarmante et désarmée, du respect de la vie humaine, du début à la fin, de ce qui n'est pas normal de donner la mort, du légal qui n'est pas moral, de la compassion vraie contre les fausses, de la dignité des personnes malades, des pardons de tous les abus dans l'Église, de l'offrande de nos vies dans celle du Christ mort et ressuscité, du témoignage de la foi, de l'espérance et de la charité. Nous nous confions à la prière de Marie, l'Immaculée Conception, Notre-Dame de Lourdes. Prenons le flambeau de nos vies pour les élever jusqu'au ciel. Et comme tu le dis à Bernadette, Marie, le 18 février 1858, « Je ne vous promets pas d'être heureuse en ce monde, mais dans l'autre. » Oui, béni soit le Père, le Fils et l'Esprit Saint. Amen.

0: Alors, elle leva les yeux en regardant le ciel. Puis elle me dit en joignant les mains à la hauteur de la poitrine.
1: Que soy era Immaculada Concepción. Je suis l'Immaculée Conception.

Seigneur notre Père, nous voulons te bénir pour ta bonté, ton immense bonté, qui est célébrée par Jésus ton Fils, qui dira ceci: « Je te bénis, Père, d'avoir caché ces choses aux sages et aux savants, et de les avoir révélées aux tout-petits, car telle est ta bonté. » Ta bonté est ton amour, Père. C'est toi qui révèles et c'est toi qui caches. Nous voulons, dans l'Esprit Saint, accueillir cette révélation comme des tout-petits, sachant que sans toi nous ne pouvons rien, et avec toi nous pouvons tout, et c'est de célébrer ta grandeur de Père, ta bonté manifestée à travers Jésus, ton Fils, dans la puissance de l'Esprit Saint, que nous goûtons à cette révélation qui nous est faite de ta présence dans nos vies. Marie, toi qui es la servante du Seigneur, toi qui es la plus humble, c'est toi qui as reçu la plus grande des révélations.

Au nom du Père, du Fils et du Saint-Esprit, Amen. Premier mystère lumineux, le baptême de Jésus. C'est tout le peuple qui est convoqué au bord du Jourdain par la prédication du Baptiste. Et Jésus va se sentir solidaire de son peuple. Il le portera jusqu'au bout. Et dans la puissance de l'Esprit-Saint, un jour, tel qu'annoncé par le Baptiste, Jésus baptisera dans l'Esprit-Saint et le feu. Et nous deviendrons son propre corps, membre de son corps, ayant son esprit, l'esprit du Père et l'esprit du Fils, pour être en ce monde les témoins de l'Alliance. Marie, aide-nous à être conscients de cet appel à faire corps avec le Christ et entre nous. Notre Père qui es aux cieux, que ton nom soit sanctifié, que ton règne vienne, que ta volonté soit faite sur la terre comme au ciel. Donne-nous aujourd'hui notre pain de ce jour. Pardonne-nous nos offenses comme nous pardonnons aussi à ceux qui nous ont offensés. Et ne nous laisse pas entrer en tentation, mais délivre-nous du mal. Je te salue Marie, pleine de grâce. Le Seigneur est avec toi. Tu es bénie entre toutes les femmes, et Jésus, le fruit de tes entrailles, est béni. Sainte Marie, Mère de Dieu, prie pour nous pécheurs, maintenant et à l'heure de notre mort. Amen. Je te salue Marie, pleine de grâce. Le Seigneur est avec toi. Tu es bénie entre toutes les femmes, et Jésus, le fruit de tes entrailles, est béni. Sainte Marie, Mère de Dieu, prie pour nous pécheurs, maintenant et à l'heure de notre mort. Amen. Je te salue Marie, pleine de grâce. Le Seigneur est avec toi. Tu es bénie entre toutes les femmes, et Jésus, le fruit de tes entrailles, est béni. Sainte Marie, Mère de Dieu, prie pour nous pécheurs, maintenant et à l'heure de notre mort. Amen. Je te salue Marie, pleine de grâce. Le Seigneur est avec toi, tu es bénie entre toutes les femmes, et Jésus, le fruit de tes entrailles, est béni. Sainte Marie, Mère de Dieu, prie pour nous pécheurs, maintenant et à l'heure de notre mort. Amen. Je te salue Marie, pleine de grâce. Le Seigneur est avec toi, tu es bénie entre toutes les femmes, et Jésus, le fruit de tes entrailles, est béni. Sainte Marie, Mère de Dieu, prie pour nous pécheurs, maintenant et à l'heure de notre mort. Amen. Je te salue Marie, pleine de grâce. Le Seigneur est avec toi. Tu es bénie entre toutes les femmes, et Jésus, le fruit de tes entrailles, est béni. Sainte Marie, Mère de Dieu, prie pour nous pécheurs, maintenant et à l'heure de notre mort. Amen. Je te salue Marie, pleine de grâce. Le Seigneur est avec toi. Tu es bénie entre toutes les femmes, et Jésus, le fruit de tes entrailles, est béni. Sainte Marie, Mère de Dieu, prie pour nous pécheurs, maintenant et à l'heure de notre mort. Amen. Je te salue Marie, pleine de grâce. Le Seigneur est avec toi. Tu es bénie entre toutes les femmes, et Jésus, le fruit de tes entrailles, est béni. Sainte Marie, Mère de Dieu, prie pour nous pécheurs, maintenant et à l'heure de notre mort. Amen. Je te salue Marie, pleine de grâce. Le Seigneur est avec toi. Tu es bénie entre toutes les femmes, et Jésus, le fruit de tes entrailles, est béni. Sainte Marie, Mère de Dieu, prie pour nous pécheurs, maintenant et à l'heure de notre mort. Amen. Je te salue Marie, pleine de grâce. Le Seigneur est avec toi. Tu es bénie entre toutes les femmes, et Jésus, le fruit de tes entrailles, est béni. Sainte Marie, Mère de Dieu, prie pour nous pécheurs, maintenant et à l'heure de notre mort. Amen. Gloire au Père et au Fils et au Saint-Esprit, au Dieu qui est, qui était et qui vient, pour les siècles des siècles. Amen. Deuxième mystère lumineux, les noces de Cana. Seigneur, dans notre monde, tu es bien souvent le Dieu incognito. Nous ne savons pas, tout
tout ce que tu accomplis pour nous. Et c'est l'expérience des époux de Cana qui sauront bien tard tout ce que tu as fait pour eux grâce à la prière de Marie. Il en est ainsi pour nous. Tant de fois, tu agis constamment en notre faveur, et ce sera bien tard que nous comprendrons tout ce que tu as réalisé dans notre vie, grâce à ton amour immense, demandé aussi par la prière de Marie. Notre Père qui es aux cieux, que ton nom soit sanctifié, que ton règne vienne, que ta volonté soit faite sur la terre comme au ciel. Donne-nous aujourd'hui notre pain de ce jour, pardonne-nous nos offenses comme nous pardonnons aussi à ceux qui nous ont offensés. Et ne nous laisse pas entrer en tentation, mais délivre-nous du mal. Je te salue Marie, pleine de grâce, le Seigneur est avec toi. Tu es bénie entre toutes les femmes, et Jésus, le fruit de tes entrailles, est béni. Sainte Marie, Mère de Dieu, prie pour nous pécheurs, maintenant et à l'heure de notre mort. Amen. Je te salue, Marie, pleine de grâce. Le Seigneur est avec toi. Tu es bénie entre toutes les femmes, et Jésus, le fruit de tes entrailles, est béni. Sainte Marie, Mère de Dieu, prie pour nous pécheurs, maintenant et à l'heure de notre mort. Amen. Je te salue, Marie, pleine de grâce. Le Seigneur est avec toi. Tu es bénie entre toutes les femmes, et Jésus, le fruit de tes entrailles, est béni. Sainte Marie, Mère de Dieu, prie pour nous pécheurs, maintenant et à l'heure de notre mort. Amen. Je te salue, Marie, pleine de grâce. Le Seigneur est avec toi. Tu es bénie entre toutes les femmes, et Jésus, le fruit de tes entrailles, est béni. Sainte Marie, Mère de Dieu, prie pour nous pécheurs, maintenant et à l'heure de notre mort. Amen. Je te salue Marie, pleine de grâce, le Seigneur est avec toi. Tu es bénie entre toutes les femmes, et Jésus, le fruit de tes entrailles, est béni. Sainte Marie, Mère de Dieu, prie pour nous pécheurs, maintenant et à l'heure de notre mort. Amen. Je te salue Marie, pleine de grâce, le Seigneur est avec toi. Tu es bénie entre toutes les femmes, et Jésus, le fruit de tes entrailles, est béni. Sainte Marie, Mère de Dieu, prie pour nous pécheurs, maintenant et à l'heure de notre mort. Amen. Je te salue, Marie, pleine de grâce. Le Seigneur est avec toi. Tu es bénie entre toutes les femmes, et Jésus, le fruit de tes entrailles, est béni. Sainte Marie, Mère de Dieu, prie pour nous pécheurs, maintenant et à l'heure de notre mort. Amen. Je te salue Marie, pleine de grâce. Le Seigneur est avec toi. Tu es bénie entre toutes les femmes, et Jésus, le fruit de tes entrailles, est béni. Sainte Marie, Mère de Dieu, prie pour nous pécheurs, maintenant et à l'heure de notre mort. Amen. Je te salue Marie, pleine de grâce. Le Seigneur est avec toi. Tu es bénie entre toutes les femmes, et Jésus, le fruit de tes entrailles, est béni. Sainte Marie, Mère de Dieu, prie pour nous pécheurs, maintenant et à l'heure de notre mort. Amen. Je te salue Marie, pleine de grâce. Le Seigneur est avec toi. Tu es bénie entre toutes les femmes, et Jésus, le fruit de tes entrailles, est béni. Sainte Marie, Mère de Dieu, prie pour nous pécheurs, maintenant et à l'heure de notre mort. Amen. Gloire au Père et au Fils et au Saint-Esprit, au Dieu qui est, qui était et qui vient, pour les siècles des siècles. Amen.

Troisième mystère lumineux, l'annonce du règne de Dieu. Oui, Jésus, tes mains qui bâtissent le royaume du Père. Et un jour, tu arrives dans une ville nommée Naïm. On y porte, à l'extérieur des murs de la ville, le fils unique d'une veuve. Et, levant les mains, tu arrêtes le cortège. Et tu ressuscites le fils de la veuve. Tu lui redonnes son enfant. Tu lui redonnes son avenir. Tu lui redonnes le pain de chaque jour. Marie, tous les gestes de Jésus sont là pour illuminer notre vie et faire grandir notre foi. Notre Père qui es aux cieux, que ton nom soit sanctifié, que ton règne vienne, que ta volonté soit faite, sur la terre comme au ciel. Donne-nous aujourd'hui notre pain de ce jour, pardonne-nous nos offenses, comme nous pardonnons aussi à ceux qui nous ont offensés. Et ne nous laisse pas entrer en tentation, mais délivre-nous du mal. Je te salue, Marie, pleine de grâce. Le Seigneur est avec toi. Tu es bénie entre toutes les femmes, et Jésus, le fruit de tes entrailles, est béni. Sainte Marie, Mère de Dieu, prie pour nous, pécheurs, maintenant et à l'heure de notre mort. Amen. Je te salue, Marie, pleine de grâce. Le Seigneur est avec toi. Tu es bénie entre toutes les femmes, et Jésus, le fruit de tes entrailles, est béni. Sainte Marie, Mère de Dieu, prie pour nous, pécheurs, maintenant et à l'heure de notre mort. Amen. Je te salue, Marie, pleine de grâce. Le Seigneur est avec toi. Tu es bénie entre toutes les femmes, et Jésus, le fruit de tes entrailles, est béni. Sainte Marie, Mère de Dieu, prie pour nous, pécheurs, maintenant et à l'heure de notre mort. Amen. Je te salue, Marie, pleine de grâce. Le Seigneur est avec toi. Tu es bénie entre toutes les femmes, et Jésus, le fruit de tes entrailles, est béni. Sainte Marie, Mère de Dieu, prie pour nous, pécheurs, maintenant et à l'heure de notre mort. Amen. Je te salue, Marie, pleine de grâce. Le Seigneur est avec toi. Tu es bénie entre toutes les femmes, et Jésus, le fruit de tes entrailles, est béni. Sainte Marie, Mère de Dieu, prie pour nous, pécheurs, maintenant et à l'heure de notre mort. Amen. Je te salue, Marie, pleine de grâce. Le Seigneur est avec toi. Tu es bénie entre toutes les femmes, et Jésus, le fruit de tes entrailles, est béni. Sainte Marie, Mère de Dieu, prie pour nous, pécheurs, maintenant et à l'heure de notre mort. Amen. Je te salue, Marie, pleine de grâce. Le Seigneur est avec toi. Tu es bénie entre toutes les femmes, et Jésus, le fruit de tes entrailles, est béni. Sainte Marie, Mère de Dieu, prie pour nous, pécheurs, maintenant et à l'heure de notre mort. Amen. Je te salue, Marie, pleine de grâce. Le Seigneur est avec toi. Tu es bénie entre toutes les femmes, et Jésus, le fruit de tes entrailles, est béni. Sainte Marie, Mère de Dieu, prie pour nous, pécheurs, maintenant et à l'heure de notre mort. Amen. Je te salue, Marie, pleine de grâce. Le Seigneur est avec toi. Tu es bénie entre toutes les femmes, et Jésus, le fruit de tes entrailles, est béni. Sainte Marie, Mère de Dieu, prie pour nous, pécheurs, maintenant et à l'heure de notre mort. Amen. Je te salue, Marie, pleine de grâce. Le Seigneur est avec toi. Tu es bénie entre toutes les femmes, et Jésus, le fruit de tes entrailles, est béni. Sainte Marie, Mère de Dieu, prie pour nous, pécheurs, maintenant et à l'heure de notre mort. Amen. Gloire au Père et au Fils et au Saint-Esprit, au Dieu qui est, qui était et qui vient, pour les siècles des siècles. Amen. Quatrième mystère lumineux, la transfiguration de Jésus. La liturgie nous parle de cette expérience qui va être une force donnée aux apôtres afin de traverser les événements de la Passion. Nous avons besoin, Seigneur, aussi dans notre vie,
de lumière, d'éclaircies, de chemins qui s'ouvrent. Et c'est ainsi que nous te prions souvent. Seigneur, éclaire-nous, augmente en nous la foi. Marie, notre chemin de croyant et de croyante est comme le tien. Toi qui méditais et qui gardais au fond de ton cœur les événements pour les comprendre à la lumière de Dieu. Notre Père qui es aux cieux, que ton nom soit sanctifié, que ton règne vienne, que ta volonté soit faite sur la terre comme au ciel. Donne-nous aujourd'hui notre pain de ce jour. Pardonne-nous nos offenses comme nous pardonnons aussi à ceux qui nous ont offensés. Et ne nous laisse pas entrer en tentation, mais délivre-nous du mal. Je te salue Marie, pleine de grâce. Le Seigneur est avec toi. Tu es bénie entre toutes les femmes, et Jésus, le fruit de tes entrailles, est béni. Sainte Marie, Mère de Dieu, prie pour nous pécheurs, maintenant et à l'heure de notre mort. Amen. Je te salue, Marie, pleine de grâce. Le Seigneur est avec toi. Tu es bénie entre toutes les femmes, et Jésus, le fruit de tes entrailles, est béni. Sainte Marie, Mère de Dieu, prie pour nous pécheurs, maintenant et à l'heure de notre mort. Amen. Je te salue Marie, pleine de grâce, le Seigneur est avec toi. Tu es bénie entre toutes les femmes, et Jésus, le fruit de tes entrailles, est béni. Sainte Marie, Mère de Dieu, prie pour nous pécheurs, maintenant et à l'heure de notre mort. Amen. Je te salue Marie, pleine de grâce, le Seigneur est avec toi. Tu es bénie entre toutes les femmes, et Jésus, le fruit de tes entrailles, est béni. Sainte Marie, Mère de Dieu, prie pour nous pécheurs, maintenant et à l'heure de notre mort. Amen. Je te salue, Marie, pleine de grâce. Le Seigneur est avec toi. Tu es bénie entre toutes les femmes, et Jésus, le fruit de tes entrailles, est béni. Sainte Marie, Mère de Dieu, prie pour nous pécheurs, maintenant et à l'heure de notre mort. Amen. Je te salue Marie, pleine de grâce, le Seigneur est avec toi. Tu es bénie entre toutes les femmes, et Jésus, le fruit de tes entrailles, est béni. Sainte Marie, Mère de Dieu, prie pour nous pécheurs, maintenant et à l'heure de notre mort. Amen. Je te salue Marie, pleine de grâce, le Seigneur est avec toi. Tu es bénie entre toutes les femmes, et Jésus, le fruit de tes entrailles, est béni. Sainte Marie, Mère de Dieu, prie pour nous pécheurs, maintenant et à l'heure de notre mort. Amen. Je te salue, Marie, pleine de grâce. Le Seigneur est avec toi. Tu es bénie entre toutes les femmes, et Jésus, le fruit de tes entrailles, est béni. Sainte Marie, Mère de Dieu, prie pour nous pécheurs, maintenant et à l'heure de notre mort. Amen. Je te salue Marie, pleine de grâce. Le Seigneur est avec toi. Tu es bénie entre toutes les femmes, et Jésus, le fruit de tes entrailles, est béni. Sainte Marie, Mère de Dieu, prie pour nous pécheurs, maintenant et à l'heure de notre mort. Amen. Je te salue Marie, pleine de grâce. Le Seigneur est avec toi. Tu es bénie entre toutes les femmes, et Jésus, le fruit de tes entrailles, est béni. Sainte Marie, Mère de Dieu, prie pour nous pécheurs, maintenant et à l'heure de notre mort. Amen. Gloire au Père et au Fils et au Saint-Esprit, au Dieu qui est, qui était et qui vient, pour les siècles des siècles. Amen.

Cinquième mystère lumineux, l'institution de l'Eucharistie. L'événement lumière le plus important de ce tournant qui mène Jésus au cœur de sa passion. Et là encore, Jésus ouvrira ses mains. Il prendra le pain. Il rompra le pain pour le donner en disant « Ceci est mon corps ». Il prendra la coupe avec ses mains, célébrera l'immense bonté et miséricorde du Père, et avec ses mains il offrira la coupe aux disciples. Ceci est mon sang. Marie, que nos mains soient celles de Jésus au service de son corps. Notre Père qui es aux cieux, que ton nom soit sanctifié, que ton règne vienne, que ta volonté soit faite sur la terre comme au ciel. Donne-nous aujourd'hui notre pain de ce jour. Pardonne-nous nos offenses comme nous pardonnons aussi à ceux qui nous ont offensés. Et ne nous laisse pas entrer en tentation, mais délivre-nous du mal. Je te salue Marie, pleine de grâce. Le Seigneur est avec toi. Tu es bénie entre toutes les femmes, et Jésus, le fruit de tes entrailles, est béni. Sainte Marie, Mère de Dieu, prie pour nous, pécheurs, maintenant et à l'heure de notre mort. Amen. Je te salue, Marie, pleine de grâce. Le Seigneur est avec toi. Tu es bénie entre toutes les femmes, et Jésus, le fruit de tes entrailles, est béni. Sainte Marie, Mère de Dieu, prie pour nous, pécheurs, maintenant et à l'heure de notre mort. Amen. Je te salue Marie, pleine de grâce. Le Seigneur est avec toi. Tu es bénie entre toutes les femmes, et Jésus, le fruit de tes entrailles, est béni. Sainte Marie, Mère de Dieu, prie pour nous pécheurs, maintenant et à l'heure de notre mort. Amen. Je te salue Marie, pleine de grâce. Le Seigneur est avec toi. Tu es bénie entre toutes les femmes, et Jésus, le fruit de tes entrailles, est béni. Sainte Marie, Mère de Dieu, prie pour nous, pécheurs, maintenant et à l'heure de notre mort. Amen. Je te salue, Marie, pleine de grâce. Le Seigneur est avec toi. Tu es bénie entre toutes les femmes, et Jésus, le fruit de tes entrailles, est béni. Sainte Marie, Mère de Dieu, prie pour nous, pécheurs, maintenant et à l'heure de notre mort. Amen. Je te salue, Marie, pleine de grâce. Le Seigneur est avec toi. Tu es bénie entre toutes les femmes, et Jésus, le fruit de tes entrailles, est béni. Sainte Marie, Mère de Dieu, prie pour nous, pécheurs, maintenant et à l'heure de notre mort. Amen. Je te salue, Marie, pleine de grâce. Le Seigneur est avec toi. Tu es bénie entre toutes les femmes, et Jésus, le fruit de tes entrailles, est béni. Sainte Marie, Mère de Dieu, prie pour nous, pécheurs, maintenant et à l'heure de notre mort. Amen. Je te salue Marie, pleine de grâce. Le Seigneur est avec toi. Tu es bénie entre toutes les femmes, et Jésus, le fruit de tes entrailles, est béni. Sainte Marie, Mère de Dieu, prie pour nous pécheurs, maintenant et à l'heure de notre mort. Amen. Je te salue Marie, pleine de grâce. Le Seigneur est avec toi. Tu es bénie entre toutes les femmes, et Jésus, le fruit de tes entrailles, est béni. Sainte Marie, Mère de Dieu, prie pour nous pécheurs, maintenant et à l'heure de notre mort. Amen. Je te salue, Marie, pleine de grâce. Le Seigneur est avec toi. Tu es bénie entre toutes les femmes, et Jésus, le fruit de tes entrailles, est béni. Sainte Marie, Mère de Dieu, prie pour nous pécheurs, maintenant et à l'heure de notre mort. Amen. Gloire au Père et au Fils et au Saint-Esprit, au Dieu qui est, qui était et qui vient, pour les siècles des siècles. Amen.

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Aujourd'hui, l'invitation tient encore. 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

Dieu, en effet, vise la perfection, l'accomplissement de son œuvre. Il recherche la totalité. On exprimera donc une chose juste en estimant que cette vision et cette action de Dieu se reflètent déjà dans l'activité de l'homme dans l'univers. Ces pensées sont à l'arrière-plan du chapitre 3e de la première partie de la Constitution pastorale, l'Église dans le monde de ce temps, plusieurs fois mentionnée dans cet ouvrage. La fin du monde ne se résume pas dans une simple question de jugement général ou de purgatoire, de ciel ou d'enfer. L'essentiel est plus profond. Il consiste précisément dans cette fameuse vie dont on nous dit qu'à la mort, elle ne cesse pas, mais qu'elle subit une mutation. Or, précisément, la résurrection de Jésus est déjà en marche en nous vers cette mutation. Et s'il est vrai que je meurs un peu chaque jour par suite de l'usure de mon corps, il est encore plus vrai que mon corps spirituel, mon corps de gloire, se prépare déjà. Le nombre de personnes qui, sans le savoir, collaborent à cette préparation de ce corps de gloire est beaucoup plus important qu'on le croirait. Certes, cela peut être dévié, déformé. Mais regardons l'essentiel de la vérité de l'Évangile. Tout au moins, matériellement parlant, tous ceux et celles qui travaillent au développement de l'homme, à son accomplissement, à sa perfection, à sa vie en plénitude, sont engagés dans le grand plan de Dieu, des cieux nouveaux et de la terre nouvelle, du corps glorieux et spirituel dont le Christ a été le signe glorieux, en même temps que la puissance formative. Il nous a pris avec lui dans sa résurrection et son ascension. Il a parachevé l'alliance entre Dieu et l'homme en introduisant, à l'invitation du Père, notre humanité en la sienne, au cœur même de Dieu.

Je rêve de médecins et d'infirmières qui, travaillant sur des corps, ont conscience de faire quelque chose, non seulement pour que ce corps retrouve la santé, mais aussi sentent quelques signes avant-coureurs, même infimes, de la perfection qu'il aura comme corps glorieux. Certes, la maladie et la santé sont de ce temps qui passe, mais dans ce temps qui passe, il y a une semence d'éternité. Dans cette santé que le médecin et l'infirmière recherchent, il y a aussi le salut. Santé et salut étant finalement de même racine. Le corps glorieux annoncé dans le quotidien. Est-ce le fait de l'aplatissement séculier de la culture ou d'une trop vive préoccupation des biens de la terre? Une dimension essentielle et la plus durable du corps humain reste occultée, comme si, tout simplement, elle n'existait pas. Ou du moins, si elle court comme une rivière dans le quotidien, c'est de manière secrète, comme l'eau sous de monceaux de feuilles mortes. L'eau de gloire est-elle là? On l'ignore. En vertu de l'incarnation de Jésus, de son baptême et de sa résurrection, le corps a commencé à changer, et non seulement le corps, mais l'esprit qui est soutenu par le corps et qui est en dialogue incessant avec lui. À tel point que lorsque je ressusciterai et que, à l'exemple du Christ et en dépendance de lui, j'aurai assumé mon corps spirituel ou glorieux, ce n'est pas un corps anonyme que je prendrai, mais le corps que mon âme immortelle se donnera et qui correspondra exactement à tout ce que j'aurai vécu dans ma vie temporelle, l'ordinaire comme l'extraordinaire, le charnel comme le spirituel, le culturel comme l'obscur, et la vertu, bien sûr, puisque le corps de gloire, en pleine fontaine de jeunesse éternelle, n'admettra aucun état de manque. En premier lieu, le fait d'avoir fait défaut à la grâce de Dieu en quoi que ce soit. Voici donc en résumé trois grandes positions. Le corps est le corps. Après la mort, tout est fini. L'homme peut, par ses propres moyens, parvenir à l'état de corps glorieux. L'homme peut atteindre l'état de corps glorieux ou de corps spirituel en passant par la résurrection du Seigneur. Au moment de sa mort, Jésus a été élevé en toute sa personne auprès du Père. Le matin de la résurrection, quand les saintes femmes et les apôtres Pierre et Jean se rendirent au sépulcre, ils découvrirent un tombeau vide. Mais quand Jésus apparut à Marie-Madeleine et qu'elle le reconnut, elle aperçut vraiment Jésus tel qu'elle l'avait connu. Il en fut de même lors des autres apparitions. Jésus était présent avec son corps glorieux, un corps rempli de l'Esprit de Dieu. Son âme pouvait, à même les énergies de sa résurrection, se présenter avec son corps qui, du reste, durant toute sa vie terrestre, avait imprégné son âme.

Le Christ de Pâques est un fait. Ce fait est un paradigme pour tous ses frères. Et plus qu'un paradigme, son devenir est notre avenir. Le mot spirituel peut prêter à équivoque. La spiritualisation qui sera l'apanage de la personne humaine en son corps et en son âme à la résurrection sera à la fois en continuité avec la spiritualisation en cette vie présente et en la vie dans l'au-delà. Dans le régime actuel d'existence, il y a une disparité entre les forces de la personne. Nous vivons une contradiction interne, mais nous cherchons aussi, par la grâce, la raison et la vertu, l'harmonie. Dans l'état de spiritualisation de l'au-delà, l'Esprit de Dieu imprégnera le corps qui sera dit ainsi spirituel ou glorieux. Aucune autre loi que celle de l'Esprit ne règnera sur la personne en son corps et en son âme. Il faut qu'il y ait une certaine continuité, à cause principalement de la charité qui demeure de la terre au ciel. Mais il y a aussi mutation, en ce sens que le régime d'éternité est d'un autre ordre. La divinisation sera communiquée non seulement à l'âme, mais aussi à la subjectivité psychosomatique de la personne. Si par contre, on comprend le mot spiritualisation dans la résurrection au sens de désincarnation ou d'une mutation du corps qui deviendrait pur esprit, on est dans l'erreur, car cela signifierait une déshumanisation de l'homme. Un homme, une femme, sont corps et âme. C'est à la personne entière que la résurrection a été promise. La résurrection signifiera la parfaite réalisation de la personne humaine et non une bifurcation où une partie de son être disparaîtrait de quelque manière que ce soit. Par conséquent, le salut du corps importe au salut de la personne humaine. Une personne humaine volatilisée en pur esprit à la mort n'hérite pas de la promesse faite à la personne tout entière. La mort est un phénomène temporaire, lié à une initiation supérieure qui reconfirmera l'unité et la totalité de la personne. Tous les hommes ressusciteront, avec ou sans un corps spirituel et glorieux. Le corps spirituel sera rempli de l'esprit et il sera glorieux de la divinisation. Notre filiation divine sera achevée et révélée. Le corps non spirituel sera exclu de l'esprit. Le corps non glorieux ne connaîtra pas la divinisation.

Pendant des siècles, les littérateurs, les peintres, les sculpteurs, les prédicateurs, les gens de théâtre ont essayé de se représenter les corps spirituels et glorieux et les corps non spirituels et non glorieux. Il n'y a pas lieu de recommencer, car le régime de l'au-delà nous échappe. On voit d'ailleurs à quelle dérive d'imagination peuvent nous conduire aujourd'hui les auteurs du Nouvel Âge qui écrivent sur l'état intermédiaire entre la mort et la réincarnation. Les hommes sur la terre voudraient bien avoir quelque chose du corps spirituel et glorieux. Jésus lui-même a répondu à ce désir en guérissant des malades et en délivrant des possédés. Et la publicité de mode aujourd'hui, pour ne prendre que cet exemple, est tourmentée par l'aspiration à un corps de gloire. Nous rêvons même à des terres de gloire avec nos clubs en forme de paradis. Résumons brièvement les chemins balisés concernant le corps spirituel et glorieux. Tout repose sur l'alliance avec la personne tout entière, corps et âme. Elle subsiste malgré le hiatus de la mort. La résurrection du corps est une preuve de l'honnêteté de l'alliance. Dieu a créé la personne et il est fidèle à la personne. Une alliance qui ne garderait que l'âme serait une promesse tronquée. Même les personnes qui se seront exclues du salut éternel ressusciteront. Mais leur corps ne sera ni spirituel ni glorieux. La résurrection de Jésus a été le grand message annoncé aux hommes de la survie de l'alliance avec l'âme et le corps, une alliance de vie parfaite et éternelle. Il est donc logique de penser que le dessein de Dieu, dans le quotidien comme dans toute l'histoire des hommes, est de faire mûrir l'alliance jusqu'à sa plénitude. La plénitude, c'est le royaume de vie. Dieu le vivant veut faire mûrir la vie. Dieu travaille avec tous les hommes et toutes les femmes de bonne volonté au réenchantement de l'humanité et du monde. Il cherche à nous sauver du désenchantement, et même sur cette terre. Il n'offre pas un réenchantement magique. Il propose en Jésus ressuscité celui de l'Évangile. N'est-ce pas une bonne nouvelle ?

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0: Yves Houde s'installe à présent en studio pour s'entretenir avec son invité.
1: C'est le moment de vous partager mon coup d'œil sur l'actualité d'ici ou d'ailleurs. Un commentaire qui ne regarde que moi dans un sens, c'est-à-dire que j'en suis le seul complètement responsable. Vous comprendrez pourquoi. Un Québécois d'origine haïtienne, Télisson Oralien, a publié l'hiver dernier un premier roman intitulé « Cet essai ou mourir », une histoire d'immigration bouleversante. On a crié au chef-d'œuvre aussitôt, sans doute avec raison. Le livre s'est vendu et mis en lice pour de nombreux prix littéraires prestigieux. Je dois vous avouer que je n'ai pas lu le roman en question, donc je n'ai pas participé à cet emballement. Alors, je ne vous parlerai pas de la qualité du roman, je n'en sais rien, je ne sais que ce que les autres en ont dit. Moi, j'observe, je suis plutôt méfiant de ces emballements excessifs. Pour vous dire, je ne suis même pas encore gagné au génie ou à la folie d'angine de poitrine. Voici ce qui m'intéresse et m'interroge. Lundi dernier, c'était ça où Mourir remportait le prix de la FNAC 2026, attribué par 400 libraires et 400 lecteurs participants. À mon avis, pas tous des imbéciles quand même. Le même jour, Balance ton Claude, un compte anonyme sur le réseau social X, dont l'objectif est avoué, est d'identifier et d'exposer publiquement des créateurs suspectés de faire rédiger leurs textes par l'intelligence artificielle. On révélait, sous le couvert de l'anonymat, bien sûr, que le roman de Oralien, soumis au détecteur Pangram, un logiciel qui établit la part de l'intelligence artificielle utilisée dans la création d'une œuvre, Balance ton Claude affirme par ce processus que le roman avait été rédigé en tout ou en majeure partie par l'IA. On attribue à peu près un peu plus que 90% du roman. Aurélien, encensé, aussitôt pointé du doigt, sa chute est vertigineuse, de l'Olympe le voici aux enfers. Je note qu'il s'agit d'un compte anonyme du réseau X et que dans son histoire, le réseau en question n'est pas exempt de dérives. Dans un cas de plagiat, la preuve est claire. En comparant deux textes, on constate que l'un a été emprunté à l'autre. Dans le cas de Pangram, cette preuve n'existe pas. Que vaut un résultat accusateur sans preuve à l'appui? La question qui tue. Qui tirait avantage de cette révélation, surtout ce jour-là. Ce qui vient assombrir l'univers du jeune auteur, ce sont des allégations de plagiat dans des textes publiés il y a quelques années dans des journaux. De ça, la preuve est faite. Ce fait deviendrait-il une preuve par association qu'il a aujourd'hui utilisé l'intelligence artificielle pour écrire son roman? À votre avis? L'Académie Goncourt a retiré le roman de sa liste. Les autres suivront, probablement. Une question à débattre. Ces prix récompensent-ils une œuvre ou un auteur? Désormais, faudra-t-il soumettre toutes les œuvres à la bête qui décidera sans preuve? Attention, la bête se nourrit de tout ce qu'on lui donne et devient de plus en plus performante. Déjà, la machine fait de grossières erreurs lorsqu'on lui soumet des œuvres antérieures à sa propre création. Elle affirme y avoir contribué. Il faut le faire. Dans la construction d'une œuvre, un artiste puise à de nombreuses ressources. L'intelligence artificielle peut devenir un outil parmi d'autres. À quel moment l'œuvre devient-elle, appartient-elle à la machine plutôt qu'à l'écrivain? Pour moi, la question la plus importante présentement, qui avait avantage à faire cette révélation le jour même de l'annonce du prix de la FNAC? L'anonyme Balance ton Claude, qui se drape de vertu au nom de la création par des humains, est-il à la solde de quelqu'un d'autre qui avait intérêt à saccager le succès de Télisson Oralien? Quel beau coup de publicité en faveur du programme Pangram, le détecteur de mensonges. Est-ce qu'on se serait acharné autant sur un auteur d'origine caucasienne de race blanche? Je me pose et vous pose la question.

0: Anaïs Barbeau-Lavalette et Patrice Dubois, bonjour.
1: Bonjour.
2: Bonjour.
0: Anaïs Barbeau-Lavalette, vous êtes réalisatrice de cinéma, vous êtes scénariste, vous êtes écrivaine, vous êtes militante. Tout ce que vous produisez crée l'événement. On l'attend, ça s'annonce, ça se vit. Vous êtes consciente de ça?
1: Non. Mais tant mieux, c'est vraiment une bonne nouvelle.
0: Vous devriez.
1: Ça crée événement dans ma propre vie, en tout cas. Là.
0: Oui, mais ça crée aussi au plan culturel, au plan artistique. Quoi.
1: Tant mieux. Ouais, mais en fait, c'est choisir mes projets pour qu'ils aient un sens profond. Parce que quand on choisit un projet, on habite avec un sujet ou un personnage pendant très, très longtemps. Donc, autant bien choisir avec qui on a le goût d'habiter.
0: Vous dites que vous choisissez avec soin vos sujets. C'est le cinquième long-métrage que vous faites. Après Le Ring, Inch'Allah, La déesse des mouches à feu, Le chien blanc, oui, et Pauline Julien. Le regard que vous jetez sur ces différents films-là, est-ce qu'il y a un lien qui réunit un peu, un fil qui se tisserait d'un de ces films-là à l'autre?
1: En fait, c'est assez intéressant. J'ai l'impression que... J'ai toujours perçu l'écriture ou la mise en image comme la possibilité de donner une voix à ceux qui en ont pas, ou peu. Et puis que ce dernier film-là est mon film le plus personnel, celui qui parle le plus de moi, mais qui donne aussi une voix à une femme qui, je pense, aurait mérité de vivre et de survivre beaucoup plus fort dans notre imaginaire collectif. Puis paradoxalement, c'est une immense voix qui a perdu la sienne. Donc, la question est vraiment intéressante parce que j'avais jamais réfléchi à ça de cette façon-là. Mais c'est comme si, pour moi, ce métier-là a du sens, puis je suis chanceuse de pouvoir le faire, mettre des images ou des mots sur des invisibles ou sur des gens qui ont moins d'espace dans notre imaginaire. Puis là, ce dernier film qui est le portrait d'une grande, grande femme, c'est aussi pour, quelque part, redonner une voix, mais à quelqu'un qui en a eu une très, très forte, mais qui, je trouve, avait arrêté de résonner ou résonnait pas assez fort, alors qu'elle est tellement pertinente, puis moderne, puis nécessaire à notre vie, mais à notre survie même, je dirais.
0: Patrice Dubois, vous êtes comédien, vous êtes metteur en scène, vous êtes co-directeur d'une compagnie de théâtre, vous êtes originaire de Québec.
2: En fait, du Saguenay, mais j'ai habité Québec.
0: Ah, vous avez habité Québec, oui. Et vous incarnez Gérald Godin. Gérald Godin est décédé l'année après que vous êtes diplômé de l'école de théâtre en question. Vous le connaissiez, vous saviez qui il était, vous aviez un portrait de l'homme ou s'il vous était complètement inconnu?
2: C'était mon député quand je suis arrivé à Montréal. Alors, quand j'ai fini l'école de théâtre, je suis allé m'installer à Montréal. Comme tout bon jeune artiste de l'époque. Aujourd'hui, les gens vont s'installer en région. Il y a comme vraiment un renouveau territorial qui est vraiment appréciable. Mais c'était mon député. C'était donc l'homme qu'on pouvait croiser.
0: Et vous l'avez croisé?
2: C'est-à-dire que j'ai malheureusement, il était très malade à cette époque-là, donc on le voyait presque plus effectivement dans les rues. Il y avait son bureau de comté qui était sur la rue Guilford tout près, puis on avait c'était une présence, étrangement, c'était une présence réelle. On savait qu'un tel l'avait vu, qu'un autre en avait entendu parler, on savait qu'un autre avait récité ses poèmes dans une soirée. Donc il faisait partie de mon imaginaire, il faisait partie de mon imaginaire comme ces êtres de bravoure aussi. C'est ceux qui sont là, qui se lèvent, qui parlent, ceux qui saluent l'autre de bord en bord de la rue. Donc, un homme de proximité, mais aussi un homme qui n'a pas peur de monter sur le tréteau et de dire ce qu'il pense.
0: Comme vous l'avez connu, malade, est-ce que ça vous a aidé à incarner le personnage dans le film d'Anaïs Barbeau-Lavalette?
2: Eh bien, le fait qu'on le glisse comme ça dans une histoire, dans une fiction finalement, mais qui n'en est pas une, mais qui en demeure une quand même, cette transgression-là fait de lui et de Pauline d'ailleurs des personnages éminemment tragiques, au sens très très noble du terme. Donc, Gérald est un personnage condamné à mourir effectivement, et puis on le sait, il va mourir très jeune, malgré une grande, grande maturité d'âme puis de cœur, mais il va mourir donc à un âge qui qui sera bientôt le mien, un jour, sous peu. Donc, effectivement, de le prendre... Bon, d'abord, de le prendre par la maladie, c'est une très bonne question, en fait. Plus je l'étudiais, plus je comprenais qu'il avait cheminé dans cette souffrance-là comme... dans une compréhension de l'autre qui allait en s'accroissant. C'est-à-dire qu'à travers sa propre souffrance, il a abandonné aussi certaines de ses armes, là, certaines de ses, hein, de ses présomptions ou de ses jugements qu'il pouvait avoir, comme on peut tous avoir sur les autres, sur la souffrance des autres. Et tout à coup, il s'est mis d'égal à égal avec cette souffrance-là. Fait que, c'est un peu effectivement par là que moi j'ai dû passer, puisque c'est ça qui nous intéresse comme interprète, de puiser en nous puis de comprendre, d'aller vers l'autre. Fait que en comprenant sa souffrance, j'ai effectivement mieux compris le bonhomme à rebours aussi, de qui il a pu être quand il était jeune, quand il était fougueux, quand il écrivait ses premiers poèmes, ses premières audaces. Puis aussi ce qu'il avait envie de défendre comme projet politique, c'est-à-dire un projet qui peut-être est-il souffrant, mais qui veut vivre, qui veut, qui nécessite l'engagement.
0: Dans ce personnage que vous incarnez, l'image que ça m'a donnée, en tout cas, c'est d'être le socle ou l'espèce de stabilité dans ce couple où Pauline Julien est effervescente et on peut s'attendre à toutes sortes d'écarts à tout moment, et lui est le socle, même il sera le socle familial.
2: C'est vrai, hein? Puis on a parlé de ça, Anaïs, sûrement, puis mais en même temps, je pense qu'on l'a incarné avec plein d'affluents inconscients. Mais moi, oui, effectivement, une fois dans un document qu'on avait, un document d'archives auquel on a eu accès, Gérald regarde Pauline, puis j'ai comme compris de quelle façon il la regardait. En fait, il ne cessera jamais de l'admirer comme artiste et d'être touché, mais profondément par elle. Et en même temps, il est artiste lui-même, mais c'est pas comme ça qu'il la regarde. Il la regarde comme celle qui peut tout. Et effectivement, il sera le socle. Ben, tu sais, il était un peu plus jeune qu'elle, donc il a été même une figure paternelle, non pas le père, mais une figure paternelle pour les enfants de Pauline, Nicolas et Pascal. Puis, ouais, pour un homme de son époque, d'être comme un beau-père, c'était comme quelque chose de complètement nouveau. Je pense que c'était un beau-père cool quand même, dans le sens où c'est lui qui amenait le jazz, c'est lui qui amenait les influences musicales beaucoup à la maison, entre autres. Mais ouais, la façon qu'il regardait Pauline, je pense que ça a créé une assise tranquille pour elle aussi. Ouais.
0: Ça a permis à Pauline de vivre un peu à son rythme à elle.
1: Mais c'est intéressant qu'on dise que Gérald était le socle, alors qu'on voit aussi beaucoup dans le film, à une certaine période de leur vie, Pauline prendre soin de Gérald. Ils étaient le socle l'un de l'autre, je pense. Mais c'est vrai que Gérald, puis Patrice a vraiment bien habité ça, une espèce de force tranquille, toujours teintée d'un certain humour, puis donc, tu sais, une survivance qui passe par la légèreté volontaire, qui était vraiment, vraiment, vraiment, vraiment belle. Quand j'ai vu aussi que ça se passait, ça, à l'écran, là, qu'il y avait l'espèce de pétillance volcanique portée par Suzanne Clément, puis qu'à ça répondait une espèce de charge d'amour intelligente, même dans tes silences, c'était vraiment beau. Ça s'est déroulé tout seul. Ça, on a parlé évidemment beaucoup des personnages, mais il y avait quelque chose dans la proposition initiale des deux présences qui racontait ça.
0: Anaïs Barbeau-Lavalette, on connaît dans le public québécois Pauline Julien, c'est la chanteuse qui était très connue, la femme engagée, bien sûr, puis parallèlement à ça, ça a été la conjointe ou ça a été la compagne de Gérald Godin qui lui a fait une carrière politique. Vous avez un peu laissé le côté chanteuse en fond de scène, c'est pas ce que vous traitez. La Pauline que vous nous présentez, c'est la mère, c'est la femme engagée, c'est moins la chanteuse.
1: Ben, c'est-à-dire que c'est pas moins la chanteuse, mais je pense que c'est autant la chanteuse que l'amoureuse, que la mère, que la féministe, que la femme engagée, effectivement.
0: Mais vous ne l'avez pas promenée de salle en salle ou dans son spectacle avec des applaudissements et des ovations?
1: Il y en a, selon moi, mais là encore, c'est très subjectif, il y en a juste assez dans le sens où moi, j'ai envie de découvrir qui est la femme derrière la chanteuse. C'est ça qui m'intéresse vraiment plus. On sait que Pauline Julien est une chanteuse, pour ceux qui le savent, parce qu'il y en a plein qui ne le savent pas, ça, qui l'ont juste même pas connue ou qui l'ont pas en mémoire. Mais je trouve que ce qui fait qu'on se sent proche d'elle, puis ce qui fait, je pense, en tout cas, moi, c'est ça que ça m'a fait, c'est que je me sens maintenant absolument connectée à elle. Je la sens très, très proche de moi, un peu comme une grande sœur. C'est parce que tout ce qui la définit, ce qui est beaucoup plus vaste que la chanteuse, m'interpelle, tu sais. La façon fougueuse qu'elle avait d'affirmer sa liberté, toutes ses convictions, même imparfaites, qu'elle garrochait comme des absolues vérités. Je trouve ça magnifique. C'est super inspirant, tu sais. Donc, c'est beaucoup plus ça, y compris ces grands vertiges-là qui me parlent, puis qui font que moi, je me suis sentie proche d'elle, puis que j'aimerais ça que tout le monde se sente aussi proche d'elle. C'est ça qui m'intéresse plus que de la voir performer sur scène, tu sais.
0: Dans le choix des interprètes que vous avez mis en lumière, c'est l'énergie de ces comédiens, comédiennes-là qui vous a inspiré, ou si eux sont entrés dans l'énergie que vous vouliez?
1: Il y a un peu des deux, je pense. Il y a ce qu'on raconte sans rien faire. Quand j'ai vu Patrice arriver au bout du corridor, j'ai vu beaucoup de très grands acteurs pour ce rôle-là de Godin. Puis quand j'ai vu arriver au bout du corridor, t'avais même pas ouvert la bouche. Donc ça, c'est une question de présence. Je me suis dit, ah, on dirait que c'est Godin qui s'approche. Mais après, bon, il y a une scène, il y a la façon d'habiter un personnage réel, il y a tout ce qui est, ça peut avoir aussi d'intimidant. Mais tu sais, donc il y a deux choses. Il y a ce qu'on raconte sans rien faire, puis il y a après tout le travail et le grand talent de se plonger dans un univers, dans un personnage, dans une façon de parler, ce qu'ils ont fait aussi. Tu sais, ils ont eu accès, Patrice et Suzanne, à des archives, ils ont vu ces corps-là bouger, ils ont entendu ces corps-là parler. Donc après, c'est tout un équilibre entre s'inspirer de ces monuments-là, puis surtout après les ramener dans nos corps, dans nos vérités, puis les rendre hyper accessibles, puis hyper humains, puis hyper chargés pour pas les garder sur un piédestal, ce qui serait complètement triste, parce que nous, ce qu'on veut, c'est les rapprocher de nous.
0: Patrice Louis, quand vous arrivez avec votre allure de Gérald de Godin, que vous devez habiller ce personnage-là, de la même façon, j'ai posé la question à Anis Barbeau-Lavalette à propos de la chanteuse. De la même façon, le journaliste, le poète, l'écrivain, Godin, et même le politicien est en fond de tableau. Il est plus l'amoureux, le compagnon, le père substitut pour les enfants. C'est comme ça que vous l'avez vu, votre Godin?
2: Mais en fait, un peu pour corroborer ce qu'Anaïs dit, c'est je trouve que la beauté du film, c'est justement de nous présenter ces personnages, à la fois même dans l'espace temporel, comme étant des êtres qui sont tout à la fois et qui, même dans le temps, ont inscrit leur combat. Un, deux, trois combats peut-être, mais tout ça, quel que soit notre âge, quelle que soit notre fonction sociale, qu'on soit père, beau-père, père substitut, eh ben on porte quand même le politicien en nous, on porte quand même le poète, on porte quand même l'amoureux. Tout ça, tous ces rôles-là qu'on porte en même temps, tout à la fois et à tous les âges de nos vies. Il y a quelque chose de très, très beau dans le film, je trouve, qui dépasse justement la justesse, biographique ou la reconstitution purement esthétique, pour rejoindre davantage le coût de nos gestes, le coût de nos actions sur nos corps, sur nos vies. Qu'est-ce que ça nous coûte? Qu'est-ce que ça coûte à Pauline d'aller chanter? Le film donne à sentir le coût de ça. Moi, ça m'a beaucoup frappé au premier visionnement de la voir s'approcher du micro et qu'ensuite on retourne dans tout ce qui a précédé le moment où elle va ouvrir la bouche pour chanter. C'est un peu la même chose pour Gérald. La souffrance qu'il va traverser à travers le cancer, l'amour qu'il va vivre avec Pauline. Mais ces moments-là, le contact avec la nature aussi, qui est très présent dans le film. Comment la nature vient intercéder dans sa parole, dans sa prise de parole et dans sa réflexion. Éventuellement, je veux dire, pour sa réflexion pour le pays.
0: Mm-hmm. Anaïs Barbeau-Lavalette, vous avez choisi de ne pas mener, je passe par la négative, de ne pas mener votre film chronologiquement. Uh-huh. On commence même presque par la fin. En fait, je dévoile rien à personne parce que c'est tout au début. Elle apprend son diagnostic de son aphasie dans le tout début. Et vous allez jouer par la suite dans un découpage du passé et du présent. Est-ce que vous avez voulu en faire un découpage effet miroir ou effet contraste?
1: Plus effet Rubik's Cube ou mosaïque ou courte pointe.
0: Oui,
1: bref,
0: oui.
1: Plus impressionniste que logique. Il y avait quelque chose vraiment de l'élan du cœur, davantage que de l'élan de la tête dans la construction narrative du film. Puis ça, dès l'écriture. Tu sais, on, avec Véronique Côté, à la co-scénarisation, on s'est vraiment dit que Pauline ne méritait pas un wiki-film. Donc, où est-ce qu'on part justement du début à la fin? C'est-à-dire que ça, les ressources, on en a, sa vie est passionnante, puis on peut clairement y avoir accès, puis tu sais, j'invite les gens à aller s'y pencher, là, de lire sur sa vie, mais tant qu'à faire un film, poser un geste artistique, je pense que Pauline, avec sa fougue et puis sa liberté, puis aussi son côté... punk. Elle aurait souhaité qu'on la déconstruise puis qu'on y aille de façon beaucoup plus instinctive. Donc, pas nécessairement juste en privilégiant ses réussites puis ses éclats, mais aussi ces petits moments de, entre guillemets, quotidien banal qui, pour moi, font en sorte que cette femme-là, je peux pas faire autrement que de l'aimer, là. J'ai envie de la voir dans la lune, j'ai envie de la voir... flatter le bras de son amoureux, j'ai envie de la voir essayer d'être une bonne mère, puis pas trop savoir comment, tu sais, tout ça dans des petits moments du quotidien qui résonnent beaucoup chez moi, puis je pense chez tout le monde là, on se reconnaît dans ces morceaux-là de Pauline. Puis après, quand elle va sur scène, ben on continue de se reconnaître, tu sais, le pont est très.
0: Vous avez dit en début d'entrevue que c'était peut-être le film qui parlait le plus de vous. Ou qui était, vous étiez le plus proche de tous des quatre autres que vous avez fait. Vous avez une histoire de famille avec Pauline Julien et Gérald Godin.
1: Oui, ben en fait c'est anecdotique, mais une très belle histoire, je trouve quand même là. Quand j'étais petite, mes parents louaient la maison de Pauline et Gérald à la campagne, la même maison dans laquelle on a tourné le film d'ailleurs. Donc avec mon petit frère, on passait tous nos hivers là à jouer dans les affaires à Pauline. Puis je me cachais dans un gros coffre de bois où est-ce qu'il y avait tous ses papiers. Toutes ces lettres, j'imagine, ou ces poèmes, en fait, je les lisais pas à ce moment-là parce que je savais pas sous quoi je me cachais. Mais ouais, j'habitais dans sa campagne enfant. Donc ça a été ma première rencontre avec cet univers-là.
0: Puis les deux couples se connaissaient.
1: Mes parents.
0: Vos parents et le couple.
1: Ils se connaissaient, ils se frôlaient dans le sens où ils se saluaient poliment. Mais en fait, celui qui était très ami avec Pauline, c'était mon grand-père. Marcel Barbeau, le peintre, était très, très ami avec Pauline. Donc, elle avait certains de ses tableaux dans sa maison, puis ils s'écrivaient. Je sais qu'ils ont été, des camarades.
0: Patrice Dubois, vous avez mentionné que le personnage de Godin dans le film va représenter le père du substitut, il va avoir une relation. Et autant la relation est assez houleuse avec Pauline et ses propres enfants, autant il y a une tendresse dans la relation de Godin avec les enfants. Il y a une magnifique scène avec le fils, Nicolas, devenu adulte, alors que Godin est sur le déclin et qui... Godin accueille ce qu'il a à dire de sa blessure d'enfance et de sa mère.
2: C'est beau hein, quand même, parce que c'est deux hommes effectivement qui vont se parler.
0: Oui.
2: Deux hommes qui se parlent dans le parc. Donc il y a quand même ils trouvent l'intimité.
0: Oui.
2: Dans un espace public.
0: Et on comprend la blessure du fils qui parle de l'absence de la mère.
2: Oui, oui. L'absence de la mère, ça a été très difficile pour Nicolas, donc qui regarde sa vie à rebours un peu, puis qui fait « Ah, mon Dieu, je vais avoir un chemin. Je vais avoir un chemin à repaver. Puis donc, cette confidence, effectivement. Puis Gérald accueille cette confidence-là parce que je pense que c'est encore une fois relatif à sa volonté de comprendre, sa volonté de comprendre l'autre. Puis il le fait avec un sain détachement. Il se sort de l'équation.
0: Et ça se fait en peu de mots.
2: En
0: très, très peu de mots. Ça fait partie du scénario, bien sûr.
2: La délicatesse des dialogues.
0: Ouais. Les dialogues, oui. Anaïs Barbeau-Lavalette, deux de vos films sont tirés de romans, donc ce sont des adaptations de romans. Vous avez adapté quoi pour scénariser l'histoire de Pauline Julien? Vos souvenirs ou vous aviez une bande? Vous avez échangé beaucoup avec Pascal ou avec Nicolas?
1: C'est une bonne question. C'est vraiment... j'ai adapté... Il y a beaucoup d'éléments mélangés qui se sont déployés dans Pauline. Sans même que je m'en rende compte, je dirais. Évidemment, c'est d'abord des documents biographiques sur la vie de Pauline et Gérald. On a eu accès à beaucoup d'archives grâce à Nicolas et Pascal qui nous ont vraiment donné des boîtes et des boîtes de lettres, de photos, de hyper précieuses dans lesquelles on a pu plonger. Puis je pense que je me suis ensuite vraiment donné la liberté de, on parle d'adaptation, là, mais tu sais, de replonger dans des morceaux de ma vie, de m'inspirer aussi de mes parents, même de mes grands-parents. Il y a un petit peu de La femme qui fuit aussi dans ce film-là. Donc, c'est intéressant parce que c'est une biographie, mais absolument libre, donc absolument paulinienne. Là, t'sais. C'est pour ça que je dis que c'est mon film le plus personnel. Puis ça me surprend moi-même de dire ça alors que c'est le portrait de quelqu'un d'autre, mais je pense que c'est aussi mon portrait. Puis sans doute qu'il y a beaucoup de femmes qui vont dire que c'est leur portrait.
0: Dans la question qu'on se pose d'une biographie de cet ordre-là, dans quelle mesure vous avez ajouté des choses, vous avez été fidèle à la réalité, est-ce que la rencontre à la Manicouagan a eu lieu?
1: Elle a eu lieu, oui. Pas exactement de cette façon-là, mais elle a eu lieu.
0: Elle a eu lieu à ce moment-là.
1: Oui.
0: Patrice Dubois, dans le personnage de Godin, sa dernière prise de parole... On peut supposer que c'était au Parlement où on lui a donné la parole une dernière fois. Le cadre n'est pas tout à fait celui de l'Assemblée nationale, mais peu importe. Et il porte sur l'immigration. J'imagine que ça a dû être un discours extrêmement prenant pour vous de le rendre, de l'interpréter, sachant l'histoire, à quel moment il était dans sa vie, que c'était peut-être le dernier discours, mais le propos. Le propos aujourd'hui, et là, je pense aussi à Annise Barbeau-Lavalette, est-ce que c'est le discours officiellement qui a été prononcé à ce moment-là, ou si vous avez voulu mettre une lumière, une touche sur la condition actuelle de l'immigration et de savoir ce que Gérald Godin disait à son époque?
2: C'est du Godin pur. Il y avait vraiment on a vraiment travaillé, en fait, au fil du tournage même, ou en tout cas au fil du travail qui avançait. Puis des fois, je dénichais des petites choses. Je disais, ah, Anaïs, regardons, Godin a dit ça dans telle entrevue en 63. On pourrait peut-être le faire une petite...
0: Un peu recomposé.
2: Une recomposition, un tissage. Mais c'est sa pensée en clair. Puis c'est sa pensée qui s'est développée aussi. Qui s'est développée au rythme... où la société se développait. Puis cette écoute-là qu'il a eue, et cette écoute-là qu'on devrait aujourd'hui avoir, notamment en rapport avec l'immigration, c'est une écoute de ce qui vibre présentement. Il y a bien sûr nos intentions, il y a bien sûr l'histoire, mais il y a aussi ce qui vibre présentement et de quelle façon on peut dialoguer avec ce vivant. Puis je pense que Godin a été comme vraiment toujours attentif à ça. Puis donc ce discours sur l'immigration, où il en appelle aux dirigeants, hein, c'est un discours qu'a prononcé effectivement l'Assemblée nationale, mais il s'adresse aux dirigeants pour dire « nous avons un devoir ». Et donc, il réitère ce nécessaire besoin d'assumer nos pleins pouvoirs, en fait. Et pas nos pleins pouvoirs au sens de domination, mais notre pouvoir d'écouter, notre pouvoir d'entendre, notre pouvoir d'agir.
0: Un film qui crée l'événement, ça s'intitule « Pauline Julien, femme, pays ». La scénariste et réalisatrice Anaïs Barbeau-Lavalette, merci beaucoup. Et dans le personnage Gérald Godin, Patrice Dubois, merci beaucoup.
2: Merci.
1: Merci beaucoup.

0: Le film Pauline Julien, Femme pays, est en salle depuis le vendredi 25 septembre. Si vous avez des commentaires, des questions, des suggestions, de l'appréciation, vous pouvez le faire à Entre nous avec un trait d'union @radiogalilée.com.
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1: C'est Danny Benz au microphone. Je vous propose d'abord un entretien suivi d'un temps de prière. Bonjour mesdames et messieurs, c'est Danny Benz au microphone et je suis très heureuse de pouvoir parler à la responsable de la programmation du monastère des Augustines à Québec. Elle vient nous parler d'une nouveauté au terme des activités culturelles qui sont habituellement présentées au monastère des Augustines. Il s'agit de Julie L'Espérance. Bonjour madame L'Espérance.
2: Bonjour.
1: Vous allez bien?
2: Oui, ça va bien, vous-même.
1: Oui, je vous remercie. Alors, il y a des expositions qui sont présentées au monastère des Augustines et vous avez décidé de proposer une nouveauté cette saison. De quoi s'agit-il?
2: Oui, en fait, la programmation du monastère compte plusieurs activités, autant culturelles de mieux-être. Et nous, on avait la volonté de commencer une série de conférences en histoire. Donc, cette conférence-là a été imaginée, en tout cas réalisée par notre programmatrice culturelle invitée, Madame Catherine Ferland, qui est historienne bien connue dans la région de Québec. Donc, Catherine nous a aidés à aller chercher des collaborateurs, des conférenciers qui sont en lien avec des thématiques qui sont bien précises, c'est-à-dire l'histoire des femmes, l'histoire de la santé et l'histoire des communautés religieuses.
1: Alors, cette série de conférences s'intitule « Une infusion d'histoire au monastère des Augustines ». C'est un nom un petit peu intriguant. Pourquoi ça s'appelle une infusion?
2: Ah, ben en fait, tout simplement parce que nous, on a l'habitude de servir une tisane pour nos activités, des tisanes qui sont développées aussi par le monastère. Donc, c'est pour rappeler cette tradition-là. Donc, les gens, avant la conférence, vont pouvoir aller chercher une petite tisane pour justement profiter du moment. Donc, c'est pour ça qu'on a eu le flash d'une infusion d'histoire.
1: Et d'ailleurs, il s'agit de tisanes qui sont inspirées par les recettes conservées dans les archives.
2: C'est ça, parce qu'il faut se rappeler que les Augustines sont, oui, des soignantes, mais elles étaient premières pharmaciennes, donc apothicairesses, donc elles avaient un jardin de plantes médicinales, fait que effectivement, les recettes sont inspirées de ce patrimoine-là.
1: Alors, la série débute le dimanche 18 octobre prochain. Parlez-nous de cette première conférence que vous allez présenter.
2: Oui, en fait, c'est une conférence de nos collègues des Ursulines. Donc, il faut se rappeler aussi que les Augustines et Ursulines sont arrivées sur le même bateau en 1639. Donc, deux communautés où il y a une amitié qui règne depuis des centaines d'années, près de 400 ans. Donc, c'est Mélanie Lafrance qui va venir partager le livre. En fait, elle a écrit un livre sur les Ursulines et la science, comment la science est enseignée aux jeunes filles. Donc, c'est ce qu'elle va venir nous présenter au monastère.
1: Et donc, les conférences ont lieu tous les troisièmes dimanches après-midi. Alors, c'est de 14h à 15h30. Donc, ça, c'est le 18 octobre. Il y a toute la série. Je voudrais qu'on mentionne à ceux et celles qui nous écoutent qu'il est possible de réserver sa place pour suivre l'entièreté de la programmation qui va s'étaler jusqu'au mois de mars, mais qu'on peut aussi y aller à la carte, c'est-à-dire de fois en fois.
2: Exactement. Nous, en fait, la série, c'est vraiment pour créer une habitude chez notre public, pour avoir toujours le même petit groupe, puis on va se retrouver de mois en mois pour justement enrichir nos connaissances. Mais c'est effectivement possible d'y aller à la fois. Je crois que les billets vont être en vente dans la semaine, vers le 12 octobre, là, il me semble, à l'unité. Donc, c'est entre 12 et 20 $. On a une tarification solidaire où les gens peuvent choisir le tarif qui leur convient.
1: Oui, expliquez-nous ça, le tarif solidaire. Oui. Qu'est-ce que ça veut dire?
2: Ben, en fait, c'est que nous, dans un souci d'accessibilité à la culture, à ce patrimoine-là, qui est un legs qui appartient à tout le monde, puisque ça appartient à la population québécoise, certaines de nos activités ont différents tarifs. Donc, on ne demande pas de preuves de revenus. Les gens, c'est vraiment à la discrétion des gens, ce qu'ils souhaitent payer pour assister à la conférence. On a d'autres activités sous le même principe.
1: Donc, on peut payer 12 $ ou 20 $ si on veut permettre au monastère de donner donc des rabais à d'autres billets.
2: Exact, exactement. C'est tout à fait ça. Ceux qui payent plus cher soutiennent finalement le billet moins cher. Puis il faut se rappeler que tout ça va à la mission culturelle aussi du monastère qui est de préserver et de mettre en valeur ce patrimoine-là.
1: Oui, d'ailleurs, le musée du monastère des Augustines sera accessible aux personnes qui auront des billets pour assister aux conférences. Oui. Qu'est-ce qu'elles pourront visiter comme exposition?
2: En fait, on a une toute nouvelle exposition qui a ouvert ses portes en décembre dernier. C'est l'exposition qui s'appelle « Résonance entre elles et nous ». Évidemment, ça raconte l'histoire des Augustines, de leur arrivée jusqu'à aujourd'hui. Mais l'exposition vise à montrer les Augustines sous un angle plus humain. Donc, comment aujourd'hui, une communauté religieuse qui peut nous sembler très loin de nous, autant au niveau de leur mode de vie que l'époque où elles sont arrivées, mais comment ça peut faire résonance avec nous, avec notre histoire aujourd'hui, puis comment on peut s'en inspirer.
1: D'accord.
2: C'est la thématique.
1: Bon, alors on va poursuivre avec votre programme de conférence, donc une infusion d'histoire. En novembre, qu'est-ce que vous nous proposez?
2: C'est une conférence de M. Grenier, Benoît Grenier, qui vient de l'Université de Sherbrooke. Puis lui, il va aborder un sujet qui, je crois, est assez méconnu. Il y a eu des seigneuresses à une certaine époque en Nouvelle-France. Donc, c'est pas le sujet que moi, je maîtrise le plus, mais avouons que c'est un sujet plutôt intriguant.
1: Ben oui, le pouvoir seigneurial au féminin du 17e au 19e siècle. Donc, c'est le 15 novembre. Et pour ce qui est du mois de décembre, là, vous allez du côté du YWCA.
2: Oui, exactement. Donc, on reste encore dans l'histoire des femmes. Donc, c'est une conférence très intéressante qui présente justement toute l'historique du YWCA que tout le monde connaît, je pense, là, dans la région de Québec. Donc, conférence très intéressante pour en apprendre plus sur ce mouvement-là.
1: Lieu qui hébergeait des immigrantes, des travailleuses, des femmes en difficulté, des étudiantes et au fil des années, bien sûr, qui a répondu à différents besoins de la population et qui est toujours en place.
2: Oui, c'est ça. Puis comment aujourd'hui cette mission-là s'est transformée? C'est sûr que c'est pas la même réalité qu'il y a 150 ans. Donc, comment tout ça a cheminé finalement dans le temps, là?
1: On poursuit en janvier avec vous, Julie L'Espérance, pour cette série de conférences. Une autre personne que vous êtes allée rechercher à l'Université de Sherbrooke?
2: Oui, Louise Bienvenue, qui est aussi de l'Université de Sherbrooke. Je trouve que c'est intéressant aussi d'aller chercher des conférenciers qui ne sont pas nécessairement de la région de Québec. Je sais qu'il y a d'autres conférences ailleurs, la Société d'histoire, le Musée de la civilisation. Donc, on essaye justement de faire connaître à la population de Québec d'autres conférenciers. Donc, elle va nous parler d'un personnage connu de son époque, Marie-Claire d'Avully, plus connue dans la région de Montréal, mais c'est ça, c'est une figure féminine importante pour l'époque, là.
1: C'est une femme de lettres.
2: Oui,
1: et
2: c'est
1: une,
2: ça.
1: Et une historienne aussi, hein?
2: Oui, exact, exactement. Bon. Donc, elle va nous présenter un peu le parcours de cette femme.
1: Très bien. On va continuer avec le mois de février. Cette fois-ci, oh mon Dieu, on va dans les années folles.
2: Oui, exactement. Un sujet probablement coloré où il y aura probablement plusieurs anecdotes. D'ailleurs, Éric Dussault est un très bon communicateur, très, très intéressant à écouter dans une conférence, puis je suis certaine qu'elle sera super animée. Donc, on va parler, c'est ça, des années folles à Paris et l'émancipation des femmes dans ces années-là, finalement. Là.
1: Donc, les femmes ont appris à danser, mais aussi plein, plein d'autres choses.
2: Oui, c'est ça.
1: Conduire
2: une voiture, oui, c'est ça.
1: Oui,
2: sortir... Ce n'est pas juste les hommes qui avaient le droit à cette époque-là. Donc, les femmes s'approprient justement la vie. Ce mode de vie-là. Exactement. Oui, la vie, exact.
1: Et vous terminez cette série au monastère des Augustines, une infusion d'histoire en mars. Et là, oui. Parlez-nous donc de quoi va vous entretenir la conférencière.
2: Oui, il s'agit de Myriam Lévesque, donc soignée sur la Côte-Nord, infirmière et médecine en territoire Innu. Moi, je trouve que c'est un sujet qui est d'abord d'actualité aujourd'hui, comment on prenait soin des Premières Nations à cette époque-là, nous, en tant que, bon, blancs colonisateurs, comment est-ce qu'on prenait soin, justement, de ces gens-là. Peut-être qu'on a plusieurs idées préconçues ou plusieurs préjugés, mais je pense que le travail d'infirmière dans ces communautés-là était essentiel pour la communauté.
1: Alors, on le rappelle que c'est une série de conférences qui est présentée cette saison 2026-2027 au monastère des Augustines de Québec. J'imagine que on peut avoir tous les détails, les dates, se rappeler les heures en allant sur le site Internet, hein?
2: Oui, tout à fait, exactement, sur le site web. Présentement, on peut acheter seulement la série, mais à partir du 12 octobre, on va pouvoir les acheter à la pièce. Puis, on a de la place pour tout le monde. Faut pas que les gens s'inquiètent, là. On va pouvoir accueillir même ceux qui veulent des billets à l'unité. La plupart de nos conférences vont avoir lieu dans les voûtes, qui est la salle accessible la plus ancienne, là, qui date de 1695. Donc, il y a vraiment aussi une ambiance. Là, on se sent vraiment connecté avec l'histoire et le patrimoine dans cette salle-là.
1: Pour ce qui est du côté bien pratique pour le transport, oui. Qu'est-ce que vous suggérez pour aller assister à ces conférences?
2: En fait, on a un petit stationnement assez limité, mais quand même, le dimanche après-midi, c'est pas si mal pour y avoir accès. Donc, nous, on est situé au 77 rue des Remparts. Donc, près du monastère, il y a aussi le stationnement de l'Hôtel Dieu, qui est vraiment pas très loin, ou le stationnement de l'Hôtel de Ville, ainsi que plusieurs espaces de stationnement dans les rues. Sinon, en transport en commun, covoiturage, ça se fait bien aussi. Je sais que parfois, il y a Vieux-Québec, parce qu'il bourdonne d'activités, est moins accessible, mais au moins, je pense que la plage horaire qu'on a choisie, qui sont les dimanches après-midi, c'est un petit peu plus facile pour les gens de se rendre au monastère.
1: Alors, Julie L'Espérance, on vous remercie beaucoup de nous avoir présenté cette nouveauté, une infusion d'histoire, et puis on vous souhaite une très belle saison.
2: Merci beaucoup.
1: Au plaisir.
2: Au plaisir.
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Bonjour mesdames et messieurs. J'aimerais vous parler aujourd'hui de la vénérable mère Maria Benita Arias. Maria est née à Cordoue le 3 avril 1822. Peu après sa naissance, elle fut confiée au couple Manuel Mena et Florencia Videla. Lorsque Benita eut 7 ans, ses proches biologiques se mirent à sa recherche. La famille préféra fuir plutôt que de livrer la fillette. Profitant du chaos qui régnait à Cordoba durant les guerres civiles et les raids des Ranquel, ils rejoignirent une caravane de chariots qui, en direction de Buenos Aires, arriva dans la région qui est aujourd'hui appelée Salto. Là, sa mère, Florencia, se consacra aux tâches ménagères et s'installa chez un propriétaire terrien nommé Sierra. Cette famille remarqua l'intelligence et la bonté de Benita et prit l'initiative de lui apprendre à lire et à écrire. Elle commença rapidement ses études de catéchisme et reçut sa première communion. Dès son enfance et pendant son adolescence, Benita partagea ses connaissances avec les plus jeunes. À 17 ans, elle eut l'opportunité de faire sa première retraite à la Maison Sainte des Exercices de Buenos Aires, fondée par une autre vénérable argentine, Maria Antonia de Paz. Benita devint rapidement collaboratrice et entra finalement au couvent pour se consacrer à Dieu. Elle y exerça progressivement les fonctions d'enseignante, d'accompagnatrice de jeunes filles dans des foyers, de sacristine, de directrice des retraites, d'économe, de maîtresse des novices ainsi que secrétaire du recteur. Sa formation musicale lui permettait de s'exprimer à travers les liturgies, les poèmes et les chants folkloriques. Mère Benita entreprit de transformer la communauté des Beatas en une véritable congrégation de sœurs prononçant des vœux religieux. Face à la résistance de la plupart de ses compagnes, elle se consacra à la fondation d'un institut pour la plus grande gloire de Dieu, le salut des âmes et le rayonnement de l'Église par l'adoration eucharistique, les exercices spirituels de Saint Ignace et l'assistance aux jeunes filles pauvres et abandonnées. L'idée fut bien accueillie par l'archevêque Mario José de Escalada, mais sans qu'aucune date ne soit fixée pour sa mise en œuvre. Conseillée et encouragée, elle se rendit à Rome pour présenter son projet à sa sainteté le pape Pie IX. Malgré le climat d'insécurité qui régnait alors en Italie, le pape la reçut et chargea Mère Benita de rédiger la règle de la future congrégation. De retour à Buenos Aires, Mère Benita obtint l'approbation de l'archevêque Federico Agneros en novembre 1872. Elle commença ainsi à rassembler les premières servantes de Jésus au Saint-Sacrement à la chapelle Notre-Dame du Mont-Carmel. Un an plus tard seulement, une maison-mère était opérationnelle, comprenant une école de filles, un atelier de couture et un orphelinat. Dès lors, grâce aux nombreuses vocations qui se manifestèrent, Maria Benita développa son action, ouvrant des maisons dans différentes régions d'Argentine, notamment là où les besoins étaient les plus criants. La congrégation œuvra également dans le domaine de la santé, en particulier à l'hôpital Fernandez, où étaient alors orientés les patients atteints de syphilis, à l'hôpital Muniz, pour les maladies infectieuses, et à l'ancien hôpital Vietes pour la santé mentale, de même que l'hôpital Tornu, alors entièrement dédié aux tuberculeux. Sa vie terrestre prolifique s'est achevée le 25 septembre 1894, à l'âge de 70 ans.

Voici maintenant quelques prières. Seigneur, nous te confions tous ceux qui souffrent de maladies et de douleurs. Accorde-leur la force et le courage nécessaires pour faire face à leurs épreuves. Permets-leur de ressentir ta présence aimante et compatissante et donne-leur l'espoir et la paix intérieure. Accorde-leur également la grâce de trouver les soins médicaux appropriés des professionnels de la santé compatissants. Que notre amour et notre soutien les entourent et que ta lumière brille sur eux dans l'obscurité de la maladie. Amen. Seigneur, médecin suprême qui soigne et qui guérit, je m'agenouille devant toi car c'est de toi que viennent tout bien et tout don parfait. Tu m'as choisi pour te servir, te soulager et te soigner dans les plus pauvres, atteints et diminués dans leur cœur, leur corps et leur esprit. Fais-moi prendre pleinement conscience du privilège qui est le mien d'être à ton service. Je t'en prie, donne à ma main l'habileté et la douceur aimante, à mon esprit la perspicacité, à ma bouche les mots qui apaisent, à mon regard la tendresse et la bienveillance, et à mon cœur tout l'amour que tu attends. Fais que je ne regarde pas le temps que je vais passer auprès de toi souffrant. Donne-moi de m'engager sincèrement à ton service et accorde-moi la force de prendre, pour l'amour de toi, une part du fardeau de mes frères souffrants. Enlève de mon cœur tout scrupule et toute mondanité, pour qu'avec la foi simple d'un enfant, je puisse m'appuyer sur toi. Amen. Dieu Père, tu appelles des femmes et des hommes à suivre Jésus dans la pauvreté, la chasteté et l'obéissance. Fais qu'ils deviennent de plus en plus témoins de ton amour et de ta miséricorde en adhérant davantage à l'Évangile et en cheminant avec ton peuple. Remplis-nous de reconnaissance et de joie pour l'abondance des dons prodigués dans la vie consacrée au Canada. Aide ceux et celles qui s'engagent sur le chemin de sainteté à écouter sans cesse ce que l'Esprit-Saint dit à l'Église et au monde d'aujourd'hui. Donne-leur ton espérance inébranlable afin qu'ils embrassent l'avenir avec audace et confiance. Permets que la beauté et la sainteté de la vie consacrée continuent de resplendir au sein de notre Église. Que Marie, revêtue de tous les dons de la grâce, soit pour ton peuple un modèle d'amour et de service envers Dieu et le prochain. Par Jésus-Christ, ton Fils, notre Seigneur. Amen.

C'est le moment de la chanson choisie de la semaine. Elle est intitulée « Des chansons, des prières » et on va entendre la voix de Mélanie Renaud.

0: C'est la fin de cette édition. Merci d'avoir été à l'écoute et merci à Berthold Bernier pour le choix musical et la réalisation technique. Sur ce, portez-vous bien. À bientôt.
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2: Des centaines d'enfants réunis autour du pape au Vatican, veillée de récitation du rosaire ce jeudi soir, une prière pour la paix qui unit les petits catholiques du monde entier, fruit de 20 ans d'initiative de l'aide à l'église en détresse. Vous entendrez sa présidente dès le début de ce journal. Dans l'actualité internationale, une enquête est ouverte après le choc de l'exécution ratée de Christa Pike aux États-Unis. L'ONU appelle l'État américain du Tennessee à renoncer à une nouvelle mise à mort de la condamnée, désormais hospitalisée. Dans ce journal, nous irons aussi en Éthiopie où le conflit dans le nord entre forces rebelles du Tigré et gouvernement fédéral rattrape désormais la capitale Addis Abeba. Et puis au Mali, rentrée des classes ce jeudi, mais la situation sécuritaire empêche l'ouverture d'une partie des écoles, nous le verrons.
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2: Bonsoir à tous. C'est la prière qui débute en ce moment dans la grotte de Lourdes, dans les jardins du Vatican. Récitation du rosaire qui réunit 1200 personnes autour de Léon XIV. Un rendez-vous qui signe le début de la semaine mondiale de prière. 1 million d'enfants récitent le rosaire. C'est une initiative lancée par l'aide à l'église en détresse il y a plus de 20 ans. Au Vatican, les jeunes participants viennent du monde entier. Outre l'Italie, ils sont originaires de Syrie, du Pakistan, du Brésil ou d'Ukraine. Plus de 700 enfants qui prient ensemble pour la paix, mais pas seulement. C'est ce que nous explique Regina Lynch, présidente exécutive de l'AED internationale.
4: C'est pour la paix et plus généralement pour tout le monde, mais je pense que cela dépend un peu de chaque pays. Nous avons un thème inspiré de Fatima. C'est le cardinal Corre qui le présentera cette année, mais je pense que je peux aussi m'y retrouver. Beaucoup d'entre eux s'identifient sans doute aussi à leur situation locale. Et il y a eu ce terrible tremblement de terre cette année au Venezuela. Je m'y suis rendue environ une semaine après le séisme. J'ai été très impressionnée par la foi du peuple vénézuélien. Et j'imagine que cela tient en grande partie à cette initiative lancée par les enfants en 2005. J'aime à penser, et Dieu seul le sait, et cela est en grande partie dû aux prières ferventes de ces enfants qui ont lancé cette initiative. Et je crois que c'est Padre Pio qui a dit « Quand 1 million d'enfants prient, ils peuvent changer le monde ».
2: Entretien réalisé par notre collègue Christopher Wells de la rédaction anglophone de Radio Vatican. Cette récitation du rosaire avec le pape est à suivre en ce moment sur notre site vaticannews.va et sur nos réseaux en direct et commenté en français. Outre le rosaire pour la paix pour ce mois d'octobre, le pape invite aussi à prier pour la santé mentale. C'est le sujet au cœur de son intention de prière. Dans la vidéo publiée ce jeudi, Léon XIV demande pardon au nom de ceux qui détournent le regard ou alimentent la stigmatisation ou la discrimination de ceux qui souffrent de troubles mentaux. Il appelle l'Église à développer une pastorale de la santé mentale et à être un foyer accueillant pour tous ceux qui souffrent d'anxiété ou de dépression. Aux États-Unis maintenant, une exécution ratée de Christa Pike qui relance les débats autour des méthodes employées pour la peine de mort par les autorités américaines. Condamnée pour un meurtre par l'État du Tennessee, la quinquagénaire qui aurait dû mourir hier soir est toujours en vie. L'injection létale n'a pas fonctionné. La femme est actuellement à l'hôpital et son état de santé est inconnu selon ses avocats. Le gouverneur républicain du Tennessee a annoncé l'ouverture d'une enquête et a suspendu toutes les autres exécutions capitales prévues cette année.
5: Christa Pike a reçu ce mercredi soir 2 doses de pentobarbital, le produit létal, mais selon ses avocats, elle respirait toujours après. Ses avocats ont affirmé qu'ils ne tiraient aucune satisfaction d'avoir eu raison, car ils s'étaient inquiétés de possibles complications, je cite, des difficultés d'accès aux veines, veines rompues, pentobarbital dégradé, absence de soins médicaux d'urgence et un protocole enveloppé de secret. Les autorités pénitentiaires du Tennessee ont quant à elles affirmé qu'elles avaient suivi toutes les procédures. Christa Pike devait être la première femme exécutée dans le pays depuis 2023 et la première dans l'État du Tennessee depuis près de 200 ans, mais l'échec de l'exécution relance les débats sur les méthodes employées. De toutes les exécutions ratées auxquelles nous avons assisté dans les temps modernes, celle-ci est la pire, a dit Robin Mayer, la directrice du Centre d'information sur la peine capitale. Le Haut Commissariat des Nations Unies aux droits de l'homme a également réagi, estimant que cette situation, je cite, « met en lumière plusieurs raisons pour lesquelles la peine de mort devrait être abolie ». En 2025, 47 personnes ont été exécutées dans le pays. À Atlanta, Edouard Maille pour Radio Vatican.
2: La peine capitale qui est vivement condamnée par l'Église catholique. À ce titre, les évêques américains de Nashville, Memphis et Knoxville avaient exhorté le gouverneur du Tennessee à suspendre l'exécution de Christa Pike. La peine de mort dont la pratique pourrait s'étendre en Algérie, c'est une réponse juridique appropriée pour punir des crimes. Ce sont les mots du ministre de la Justice algérien après le vote d'un texte qui autorise la peine capitale pour les auteurs d'incendies de forêt ou de champs après des feux meurtriers de cet été. La guerre en Ukraine à la une. Moscou continue d'intensifier ses frappes sur le territoire. Un des ponts majeurs de Kiev a été visé ce jeudi. Il a pu rouvrir depuis. Une école de la capitale et un institut de recherche nucléaire ont aussi été frappés par des drones russes. Les Ukrainiens qui ont tout de même réussi à récupérer 80 km de terrain, notamment dans l'Est, dans la région de Donetsk. Bilan des offensives du mois de septembre dressées par l'Institut américain pour l'étude de la guerre. Le conflit meurtrier qui se poursuit et les négociations qui n'aboutissent pas, c'est dans ce contexte que le cardinal Matteo Zuppi s'est rendu ces trois derniers jours à Moscou. L'envoyé spécial du pape pour les questions humanitaires s'est notamment rendu dans un camp de prisonniers, sujet au cœur des discussions avec la Russie, en plus de la recherche des personnes disparues et de la question du rapatriement des mineurs. Nous partons maintenant en Éthiopie où les combats ont repris depuis 10 jours dans le nord du pays entre le gouvernement fédéral et les autorités rebelles du Tigré. Le conflit rattrape désormais la capitale. La nuit dernière, des explosions ont retenti à Addis Abeba. Les précisions d'Augustine Passy.
6: L'Alliance pour la survie a revendiqué auprès de l'agence de presse Reuters les tirs de drones à l'origine des bruits sourds entendus la nuit dernière dans plusieurs quartiers d'Addis Abeba. Certaines de ces frappes visaient le quartier général militaire. Elles sont intervenues quelques heures après l'entrée en vigueur de l'interdiction pour les drones de survoler la capitale. Ce n'est pas la première fois que des attaques aériennes suspectes interviennent depuis qu'un nouveau conflit ravage le nord de l'Éthiopie. Ce week-end, un drone à courte portée s'est abattu sur la base aérienne de Bishoftu, à 40 km au sud de la capitale. Un aéronef sans pilote a aussi visé l'aéroport de Kombolcha, cette ville de la région Amhara située au sud du Tigré. Une chercheuse spécialiste de la Corne de l'Afrique m'expliquait qu'il n'était pas exclu que les soutiens étrangers de l'Alliance pour la survie lui fournissent ces engins. Cette coalition de 7 groupes armés a été formée 2 jours avant l'escalade actuelle. Parmi les artisans de l'ombre de ce rassemblement hétéroclite, l'implication de l'Érythrée fait peu de doutes. En représailles, le ministère des Affaires étrangères éthiopien a annoncé cet après-midi fermer son ambassade à Asmara. Augustine Passy pour Radio Vatican.
2: Et la résurgence des affrontements au Tigré, c'est une situation que le pape suit avec une profonde inquiétude. C'est ce qu'il a exprimé hier lors de l'audience générale, exhortant les belligérants au dialogue. Au Mali, pas de chiffres précis, mais selon les estimations d'experts, plus de 70% du territoire échapperait au contrôle de l'armée régulière au profit de djihadistes ou de groupes armés indépendantistes. Situation qui nuit à la scolarité des enfants. Plus de 20% des écoles sont fermées aujourd'hui, jour de rentrée scolaire. Les précisions de notre correspondant dans la région, Abdulrazak Idrissa.
7: 733 200 enfants inscrits dans 2444 écoles sont affectés par la situation. Leurs écoles sont fermées parce que les djihadistes les ont obligées ou qu'elles ont été pillées et détruites au cours d'attaques ou que le personnel a peur de s'y rendre ou encore parce que les dites écoles accueillent des familles déplacées ayant fui les violences. Ces écoles sont en grande partie situées dans le centre et le nord du pays, dans des villes comme Bandiagara, Douenza, Tenenko, Menaka, Kidal ou encore Tessalit. Ces deux dernières villes, dont le contrôle en rappel a été pris le 24 avril dernier par les rebelles indépendantistes du FLA et les djihadistes liés à Al-Qaïda. En 2020, le nombre d'écoles fermée au Mali pour cause d'insécurité s'élevait à 1300. Il est passé à 1800 en 2024. Le chiffre de cette année est donc un record alors que l'année 2026-2027 est décrétée année de l'éducation et de la culture par le président de la transition Assimi Goïta qui a promis de renforcer la lutte contre l'insécurité et les groupes terroristes. Abdulrazak Idrissa à Niamey pour Radio Vatican.
2: La vie scolaire perturbée en France, proviseurs agressés, policiers aux manifestants blessés, incendies. Les manifestations et mobilisations ont fait des dégâts dans plusieurs grandes villes de l'Hexagone. Le gouvernement estime que le mouvement des lycéens a basculé vers des violences urbaines. Lycéens qui ont été rejoints ce jeudi par les étudiants. C'est un mouvement de blocage des lycées pour demander davantage de moyens pour les établissements et l'éducation. Le Premier ministre français a convoqué une cellule de crise et le mouvement a été rejoint aussi aujourd'hui par des élèves en Belgique.
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Évangile de Jésus-Christ selon saint Luc, chapitre 10, versets 1 à 12. Parmi ses disciples, le Seigneur en désigna encore 72, et il les envoya deux par deux devant lui, dans toutes les villes et localités où lui-même devait aller. Il leur dit : La moisson est abondante, mais les ouvriers sont peu nombreux. Priez donc le maître de la moisson d'envoyer des ouvriers pour sa moisson. Allez, je vous envoie comme des agneaux au milieu des loups. N'emportez ni argent, ni sac, ni sandales, et ne vous attardez pas en salutation sur la route. Dans toute maison où vous entrerez, dites d'abord paix à cette maison. S'il y a là un ami de la paix, votre paix ira reposer sur lui. Sinon, elle reviendra sur vous. Restez dans cette maison, mangeant et buvant ce que l'on vous servira, car le travailleur mérite son salaire. Ne passez pas de maison en maison. Dans toute ville où vous entrerez et où vous serez accueillis, mangez ce qu'on vous offrira. Là, guérissez les malades, et dites aux habitants, « Le règne de Dieu est tout proche de vous. » Mais dans toute ville où vous entrerez et où vous ne serez pas accueillis, sortez sur les places et dites « Même la poussière de votre ville collée à nos pieds, nous la secouons pour vous la laisser. » Pourtant, sachez-le, le règne de Dieu est tout proche. Je vous le déclare, au jour du jugement, Sodome sera traité moins sévèrement que cette ville. Dans l'évangile de Luc au chapitre 9, Jésus commence par envoyer les 12, les apôtres, aux brebis perdues de la maison d'Israël. 12 apôtres à cause des 12 tribus qui constituaient le peuple juif. Mais dans la pensée et le projet de Jésus, ça ne suffit pas. Au chapitre suivant, le chapitre 10, Jésus envoie les 72, les disciples. Pourquoi 72? Il faut savoir que dans la tradition juive inspirée de Genèse 10, l'humanité se composait de 72 peuples, descendants des trois fils de Noé, Sem, Cam et Japhet. On voit bien ici l'intention de Jésus, envoyé du monde pour apporter la paix à tous les peuples de la terre, les païens tout comme les juifs. Telle est la mission des églises chrétiennes, telle est la mission de l'Église. Apporter la paix dans la Bible, c'est quoi? C'est beaucoup plus que dire bonjour. C'est plus que régler les chicanes. C'est apporter à quelqu'un ce qui lui manque. Qu'est-ce qui manque le plus au monde d'aujourd'hui? Une seule chose, le Christ. Il s'appelle la vie, il s'appelle la paix, comme déjà l'annonçait le prophète Michée. Sans le Christ, l'humanité est en danger de mort, elle est menacée de désintégration. Sans le Christ, l'humanité est comme une meute de loups qui s'entre-déchirent, qui se cherchent des agneaux à bouffer. Même là où on risque de frapper des nœuds, fonçons. N'hésitons pas à semer la paix, à annoncer Jésus le Christ. Le règne de Dieu est tout proche.

le puits des sources. Un temps d'arrêt pour suivre des entretiens de professeurs, de chercheurs qui actualisent des questions essentielles de spiritualité. Aujourd'hui, vous entendrez Brigitte Quintal, responsable de l'animation du Centre dominicain d'études et de formation, et son enseignement intitulé « Console-moi, compatir pour pouvoir consoler ».

Ce texte d'Isaïe 61 que nous venons de lire, « L'Esprit du Seigneur est sur moi », nous amène au deuxième aspect de notre propos pour découvrir que la consolation de Dieu est à l'œuvre en Jésus. En lui se réalisent les promesses annoncées par les prophètes. C'est lui la consolation de Dieu tant attendue. En effet, Isaïe 61 nous permet de faire le passage vers l'Évangile, parce que c'est précisément la parole de l'Écriture que Jésus proclame à la synagogue au début de son ministère, en Luc 4. C'est un peu comme son programme de mission. Et c'est pourquoi il ajoute, pour le bénéfice des gens qui viennent de l'entendre, proclamer cette annonce d'Isaïe, « Aujourd'hui, cette Écriture est accomplie pour vous qui l'entendez », c'est-à-dire « Aujourd'hui commence le temps de la consolation de Dieu ». Ceci est attesté par un autre passage de Luc. Or, il y avait à Jérusalem un homme du nom de Siméon. Cet homme était juste et pieux. Il attendait la consolation d'Israël et l'Esprit Saint était sur lui. Et reconnaissant en Jésus cette consolation promise, il s'exclame : Maintenant, souverain maître, tu peux, selon ta parole, laissez ton serviteur s'en aller en paix, car mes yeux ont vu ton salut, que tu as préparé à la face de tous les peuples, lumière pour éclairer les nations et gloire de ton peuple Israël. Le ministère de Jésus, la bonne nouvelle qu'il porte, le salut attendu, c'est la consolation de Dieu qui avait été annoncée par les prophètes. En lui, la consolation de Dieu est arrivée. Elle est à l'œuvre en lui. En témoignent ces quelques extraits de l'Évangile de Marc que je vous présente très succinctement comme une suite de tableaux où on voit Jésus à l'œuvre. Écoutons ce que dit cet Évangile. En Marc 1, c'est l'épisode du lépreux qui supplie Jésus et pour qui, dit l'évangéliste, Jésus fut pris de pitié et qu'il guérit. La compassion de Dieu passe par lui. En Marc 2, il dit « Ce ne sont pas les bien portants qui ont besoin de médecins, mais les malades. Je suis venu pour les pécheurs. » En Marc 3, c'est la guérison de la main du paralysé le jour du sabbat, d'où les reproches des pharisiens. À qui Jésus donne-t-il la priorité? Au sabbat ou à la personne humaine qui souffre? En Marc 3, toujours, on lit « Il avait guéri tant de personnes que tous ceux qui avaient quelque mal se jetaient sur lui pour le toucher. » En Marc 5, la femme souffrant d'hémorragie touche son vêtement, elle est guérie. Il lui dit « Ma fille, ta foi t'a sauvée. » À noter que Jésus se fait proche de cette femme qu'il appelle « ma fille ». En Marc 5, toujours, c'est la guérison de la fille de Jaïr. En Marc 6, on lit « Il fut pris de pitié pour eux, parce qu'ils étaient des brebis sans berger. » En Marc 7, il guérit un sourd muet. En Marc 8, il dit une fois de plus « J'ai pitié de cette foule. » En Marc 9, prenant un enfant, il le met au milieu d'eux et l'embrasse. « Qui accueille un enfant m'accueille moi-même. » En Marc 10, il réitère « Laissez les enfants venir à moi. » Au chapitre 10, toujours, que nous dit Marc au sujet du jeune homme riche? Jésus le regarda et se prit à l'aimer. Comme l'écrit avec à propos Saint Bède le Vénérable au sujet du regard que Jésus pose sur les personnes, en parlant de Matthieu le publicain, il le vit non pas tant avec les yeux du corps, qu'avec le regard intérieur de sa miséricorde. C'est que le Seigneur, continue-t-il, qui l'appelait de l'extérieur par sa parole, le touchait au plus intime de son âme en y répandant la lumière de la grâce spirituelle. Tel est en effet le regard de Jésus, un regard qui rejoint le cœur de la personne, un regard qui, comme le précisait si bien le frère Didier lors de sa dernière conférence, envisage plutôt que dévisage la personne, c'est-à-dire qu'il l'accueille et l'enveloppe dans sa bienveillance.
Je vous ai proposé ces textes de Marc parce qu'ils montrent clairement que Jésus est touché par les souffrances de ses semblables. Son cœur s'émeut devant leur misère. Prenant pitié, c'est-à-dire posant sur eux un regard plein de compassion, il intervient pour leur venir en aide. Il nous montre par là qu'il faut d'abord compatir pour pouvoir ensuite consoler. Plus encore, il nous enseigne que manifester de la compassion envers le prochain qui souffre, c'est déjà en quelque sorte le consoler. Compatir pour pouvoir consoler, oui, mais aussi consoler l'autre en compatissant à sa misère, consoler de par notre compassion même. Vous avez peut-être fait l'expérience de cette compassion d'un ami ou d'un proche qui vous a apporté du réconfort et vous a apaisé. Cette attitude de Jésus devant la souffrance humaine sous toutes ses formes est aussi une caractéristique du Dieu de l'Ancienne Alliance que nous avons vu précédemment en parlant du Dieu de tendresse et de pitié dont le cœur flanche devant la souffrance de son peuple. Consolez, consolez mon peuple. Jésus, comme nous le montrent ces textes, a un amour de prédilection pour les plus petits, les enfants, les pauvres, les femmes, les chercheurs de Dieu comme le jeune homme riche, les malades, les exclus, ce peuple sans berger, pour tous ces humbles de cœur qui ploient sous le fardeau et qui ont besoin d'être consolés. Il les regarde, il les écoute, il prend leur défense, il les console par sa bienveillance sans limite. Il les accueille, il guérit les malades, il annonce la bonne nouvelle aux pauvres, il vient sauver ce qui était perdu, c'est-à-dire libérer, relever, redonner espoir à tous ceux qui souffrent et qui désespèrent. Il redresse les courbés à qui les docteurs de la loi ont imposé de lourds fardeaux qu'ils ont condamnés par leur jugement, qu'ils ont exclus. Toute sa vie, son ministère, sa Pâque, la bonne nouvelle qu'il manifeste dans ses paroles et dans ses actes de bonté révèle que c'est lui la consolation de Dieu qui avait été annoncée par les prophètes. Voici que le Dieu de tendresse et de pitié prend en lui visage humain. Il est en quelque sorte la tendresse de Dieu venue à notre rencontre. C'est pourquoi il est la cause et la source de toute consolation. Et la consolation ultime qu'il apporte à notre monde en sa Pâque, c'est la réconciliation avec Dieu. Désormais, l'amitié entre Dieu et l'homme et la femme est rétablie en lui. Nous arrivons au troisième point de notre exposé en parlant du temps de l'Esprit consolateur. Mais qu'en est-il pour nous? Comment sommes-nous consolés? Nous qui n'avons pas, comme les contemporains de Jésus, la possibilité de le rencontrer sur les routes de Galilée, d'être guéris par lui ou soulagés de nos peines. Comment la consolation de Dieu apportée au monde par le Seigneur Jésus nous rejoint-elle aujourd'hui, en ce temps de l'Église? Par l'action de l'Esprit-Saint, le Paraclet consolateur. C'est Paul, dans l'Épître aux Romains, au chapitre 8, qui nous donne la réponse en développant ce grand thème de l'Esprit consolateur qui, à travers nos gémissements, nous réconforte et nous resitue dans l'espérance. Dans cet Épître, Paul ne parle pas de la consolation ou du paraclet consolateur comme tel, mais il explique comment l'Esprit-Saint nous console, comment agit en nous sa présence consolatrice. En effet, en Romains 8, il affirme que la consolation de Dieu dans le monde passe désormais par l'Esprit-Saint. Nous gémissons intérieurement, écrit-il en Romains 8, 23. Gémir, selon le dictionnaire, c'est exprimer sa souffrance d'une voix plaintive et non articulée. On gémit parce qu'on désire ardemment quelque chose de vital, ou encore parce qu'on passe par le feu de l'épreuve et de toutes les souffrances qui sont le propre de notre vie ici-bas.
L'Esprit nous console parce qu'écrit saint Paul, l'amour de Dieu a été répandu dans nos cœurs par l'Esprit Saint qui nous a été donné. Et parce que ce qu'anime l'Esprit de Dieu, son Fils de Dieu, c'est lui qui nous fait crier « Abba, Père », attestant à notre esprit que nous sommes enfants de Dieu. Il est le don inouï de Dieu, l'acompte de notre héritage, le sceau dont nous avons été marqués afin de recevoir par lui les arts du monde à venir, nous rendant conformes au Christ pour faire de nous, à sa suite, des fils et des filles, des héritiers. Faisant de nous des fils et des filles, il met en nous l'espérance. C'est lui qui vient au secours de notre faiblesse, puisqu'il intercède pour nous en des gémissements ineffables, de telle sorte que celui qui sonde les cœurs sait quel est le désir de l'Esprit, et il le réalise par lui en nous. Il vient à notre secours parce qu'il est le paraclet consolateur, celui qui nous fortifie, nous réconforte et nous éclaire. Comme la création qui gémit dans les douleurs de l'enfantement, nous gardons l'espérance. Nous gémissons intérieurement car nous sommes sauvés, mais c'est en espérance. En d'autres termes, nous gémissons parce que nous attendons la pleine réalisation des biens à venir. Notre but n'est pas encore atteint. Mais l'Esprit, lui aussi, prie en nous par des gémissements ineffables. Nous gémissons et il gémit, lui aussi, en nous, pendant que nous sommes encore soumis aux souffrances du temps présent. Il nous console parce que gémissant en nous, il est le réconfort de notre espérance. Il est en nous l'espérance que Dieu a répandue dans nos cœurs en même temps que l'amour.

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L'ange du Seigneur porta l'annonce à Marie, et elle conçut du Saint-Esprit. Voici la servante du Seigneur. Qu'il me soit fait selon sa parole. Et le Verbe s'est fait chair, et il a habité parmi nous. Je te salue, Marie, comblée de grâce. Le Seigneur est avec toi. Tu es bénie entre toutes les femmes, et Jésus, ton enfant, est béni. Sainte Marie, Mère de Dieu, prie pour nous pécheurs, maintenant et à l'heure de notre mort. Amen. Prie pour nous, Sainte Mère de Dieu, afin que nous soyons rendus dignes des promesses de Jésus-Christ. Que ta grâce, Seigneur notre Père, se répand dans nos cœurs. Par le message de l'ange, tu nous as fait connaître l'incarnation de ton Fils bien-aimé. Conduis-nous par sa passion et par sa croix, avec le secours de la Vierge Marie, jusqu'à la gloire de la résurrection.

Nous t'adorons et nous te bénissons, ô très saint Seigneur Jésus-Christ, ici et dans toutes les églises qui sont dans le monde entier, et nous te remercions de nous avoir rachetés par ta sainte croix. Nous te contemplons, Seigneur, dans cette Eucharistie, où tu nous révèles ta beauté, ta grandeur et surtout ta miséricorde. C'est toi qui nous regardes. C'est toi qui nous vois. C'est toi qui nous comprends. C'est toi qui nous consoles. C'est toi notre vie. C'est toi notre prière. Et nous sommes toujours dans ce texte de l'évangile de saint Matthieu, celui de la transfiguration. Et nous avons parlé des montagnes qui se parlent. Le Sinaï parle au mont des Béatitudes. Les béatitudes parlent au Tabor. Le Tabor parle au mont des Oliviers. Et le mont des Oliviers parle au Golgotha. Et surtout, le mont Sion qui est entouré de toutes ces montagnes où se trouve Jérusalem. Eh bien, le Seigneur est en dehors de Jérusalem avec les disciples. Il prend avec lui le trio, Pierre, Jacques et Jean. Et il les amène avec lui à l'écart, nous dit le texte. C'est une expression qui est liée à la prière. Ce sera une expérience de prière. Donc, il monte sur cette montagne. La montagne qui est aussi le symbole de la rencontre avec le ciel. C'est comme une excroissance de la terre qui monte, mais qui monte vers le ciel. C'est une communion, c'est un rendez-vous, c'est un échange entre la terre et le ciel, et le ciel et la terre. Eh bien, Jésus prend cette direction et il amène Pierre, Jacques et Jean avec lui pour vivre cette expérience sur la montagne. Quelle est-elle? C'est celle de la prière. Jésus se met en prière avec Pierre, Jacques et Jean. Et il est transfiguré. C'est une métamorphose de son être. Il irradie la lumière. Son visage, nous dit le texte, est resplendissant comme le soleil. Sommes-nous capables de regarder longtemps le soleil? Eh bien, son visage est comme le soleil. Et ses vêtements de lumière. Et des textes nous disent comme de la neige. Ce qui apporte une fraîcheur en hauteur sur la montagne. La prière est aussi une expérience de fraîcheur. Nous nous dégageons de tout ce qui nous étouffe, de ce qui est lourd. Eh bien, Pierre, Jacques et Jean sont témoins de la transfiguration du Seigneur. C'est une expérience de prière. Jésus est en communion avec le Père.
et il a voulu que voient ses disciples cette communion avec le Père, où il est irradié de lumière. Dieu est lumière, nous dira saint Jean. Si le Père est lumière, le Fils est lumière. Et dans cette expérience de la prière, il est illuminé. Et le trio des disciples le voit. C'est ainsi que il nous est enseigné que nous aussi, lorsque nous prions, nous désirons être dans la lumière de Dieu, dans la communion avec le Père, dans la communion avec Jésus, soutenu par l'Esprit Saint qui prie en nous, qui nous éclaire, qui nous parle de Jésus. L'Esprit Saint nous parle de Jésus. Il nous fait entendre les paroles de Jésus. C'est ce qu'il avait révélé, il vous fera connaître la vérité tout entière. Alors les disciples, comme nous, sont dans un état de contemplation de Jésus métamorphosé, transfiguré. Son visage est comme le soleil, et cela nous renvoie à Moïse. Que lorsqu'il entrait dans la tente de la rencontre, il était obligé de voiler son visage, tellement il était lumineux. Eh bien, ici, Jésus n'a pas besoin de voiler son visage. Il le dévoile. Il dévoile son identité profonde de fils de Dieu, fils du Père. Il dévoile qui il est. Pierre, Jacques et Jean sont témoins de ce que la prière de Jésus accomplit dans son être. Elle le rend lumineux dans ses paroles. Elle le rend lumineux dans ses pensées. Elle le rend lumineux dans les actes de puissance, les guérisons, relevés d'entre les morts, ceux qui sont morts. Penser les blessures, parler des paraboles, de la brebis perdue, du trésor dans le champ. C'est tout cela qui irradie l'être même du Seigneur. Eh bien, restons quelques instants en contemplation de ce Jésus qui prie, dont le visage est comme le soleil et les vêtements comme la neige. Mon âme exalte le Seigneur. Exulte mon esprit en Dieu mon Sauveur. Il s'est penché sur son humble servante. Désormais tous les âges me diront bienheureuse. Le Puissant fait pour moi des merveilles. Saint est son nom. Son amour s'étend d'âge en âge sur ceux qui le craignent. Déployant la force de son bras, il disperse les superbes. Il renverse les puissants de leur trône, il élève les humbles. Il comble de bien les affamés, renvoie les riches les mains vides. Il relève Israël son serviteur, il se souvient de son amour, de la promesse faite à nos pères, en faveur d'Abraham et de sa race à jamais.

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pour qu'ils aient la vie. Seigneur, nous te bénissons pour le message évangélique proclamé par le pape Léon XIV lors de son voyage apostolique en France. Il a parlé dans notre langue française. Béni sois-tu pour ces paroles de vie, de paix désarmante et désarmée, du respect de la vie humaine, du début à la fin, de ce qui n'est pas normal de donner la mort, du légal qui n'est pas moral, de la compassion vraie contre les fausses, de la dignité des personnes malades, des pardons de tous les abus dans l'Église, de l'offrande de nos vies dans celle du Christ mort et ressuscité, du témoignage de la foi, de l'espérance et de la charité. Nous nous confions à la prière de Marie, l'Immaculée Conception, Notre-Dame de Lourdes. Prenons le flambeau de nos vies pour les élever jusqu'au ciel. Et comme tu le dis à Bernadette, Marie, le 18 février 1858, « Je ne vous promets pas d'être heureuse en ce monde, mais dans l'autre. » Oui, béni soit le Père, le Fils et l'Esprit Saint. Amen.

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0: Ici Renaud Grégoire, bienvenue à Question d'aujourd'hui, émission qui vous est présentée par l'Office de catéchèse du Québec en collaboration avec Radio-VM et Radio-Galilée. La liturgie, le temps de l'Avent, le temps de Pâques, le temps du Carême, il y a aussi le temps ordinaire. On voulait éclairer cette question du temps ordinaire avec un ami de l'émission. C'est pas la première fois qu'on le reçoit à Question d'aujourd'hui et je le remercie beaucoup de sa présence, Jean Groux.
1: Bonjour.
0: Bonjour, qui est rédacteur en chef de la revue Vie liturgique.
1: C'est bien ça.
0: Et de Prions en Église. Prions en Église qui est peut-être plus connu par nos auditeurs puisque ça fait près de 60 ans que ça accompagne la prière et la liturgie églises.
1: On est à notre 91e année en fait.
0: 91 ans, alors c'est encore mieux que je pensais. Alors oui, ben ce prions en Église et vie liturgique, quand même quelques mots, Jean Groux, sur ces publications et leur importance pour aider justement les croyants à prier, à écouter la parole de Dieu, à célébrer.
1: Oui, ben prions en Église, on connaît bien, c'est pour accompagner les gens lors de la célébration, pour la célébration eucharistique essentiellement, c'est pour les aider à entrer dans ce qui est célébré, et parfois aussi à mieux comprendre. Et aussi, il y a le prions mensuel qui présente les célébrations pour toute l'année, pour tous les jours, pas seulement le dimanche, mais aussi les jours de la semaine. Donc, c'est un compagnon pour alimenter la vie de foi. Vie liturgique, c'est plus spécialisé. C'est pour les personnes responsables de liturgie en paroisse. Et cette revue-là offre des ressources pour préparer et mettre en œuvre les célébrations au fil des dimanches.
0: Jean Groux, nous allons explorer le temps liturgique qu'on appelle le temps ordinaire. Pourquoi on appelle ces dimanches, cette période liturgique qui n'est pas le carême, qui n'est pas l'Avent, qui n'est pas le temps pascal, qui n'est pas le temps de Noël? Pourquoi on appelle ça le temps ordinaire?
1: On va d'abord mettre une chose au clair. Le mot « ordinaire » ici n'est pas à prendre au sens de « banal » ou de « commun » ou même parfois de « médiocre hein? ». Quand on dit, par exemple, le service à ce restaurant-là, c'était un peu ordinaire, ça veut dire que c'était pas bien bon. Hein? On s'entend?
0: Ah, oui!
1: Ici, c'est parce que le terme, l'expression vient du latin « tempus ordinarius » qui signifie tout simplement « temps numéroté ».
0: Donc, un temps avec des numéros.
1: Ben c'est ça, avec organisé dans un certain ordre. Donc, les dimanches et les jours de ce temps-là ont rien de particulier, si ce n'est que d'être ordonné dans une séquence précise. Hein? Bon, même, je viens de dire qu'ils n'ont rien de particulier, contrairement au temps fort, c'est vrai, mais il en demeure pas moins que la célébration du mystère pascal se déploie pendant tout ce temps-là, pendant le temps ordinaire, hein? Et c'est bien ça qui est l'essentiel de toute célébration chrétienne.
0: Alors donc, cette mise en évidence des textes bibliques, d'une variété aussi de textes bibliques, c'est un héritage de Vatican II qui a voulu que les croyants aient un accès à peu près toute la richesse de la Bible, qui est quand même un livre impressionnant, oui. Puisque lui-même a 73 livres, oui. Avec des styles littéraires différents. Exactement. Alors, pouvez-vous nous parler un petit peu de comment on a pensé donc cette numérotation des dimanches et comment on a pensé justement de mettre en évidence la richesse de la parole de Dieu?
1: Effectivement, on a, avant la réforme du Concile, le nombre de textes que l'on lisait lors des célébrations liturgiques était vraiment limité. Alors, on a voulu, le Concile, ça a été une de ses volontés expresses, permettre aux fidèles de redécouvrir le trésor, la richesse des Écritures saintes. Et pour ça, donc, on est allé chercher un nombre beaucoup plus important d'extraits qu'on a répartis en trois années pour ce qui est des dimanches. Et on a aussi organisé le temps liturgique en période forte et en période ordinaire, ce dont on va discuter plus avant maintenant.
0: Dans le sens de numéroter, là, dans le sens d'un certain nombre, et non pas dans le sens de, comme vous avez dit, quelque chose qui est
1: qui est banal.
0: Qui est banal ou qui n'a pas d'intérêt beaucoup ou qui n'amène pas un plus.
1: Okay. Oui.
0: Alors, Jean Groux, justement, pouvez-vous nous parler des caractéristiques de ce temps ordinaire?
1: Oui. D'abord, le temps ordinaire, c'est donc les périodes, et ça, vous y avez fait allusion tout à l'heure, c'est la période au cours de laquelle, qui est en dehors des temps liturgiques qu'on appelle forts. Les temps liturgiques forts, ce sont l'Avent, le temps de Noël, le Carême et le temps pascal. Donc, en dehors de ces quatre temps forts, c'est le temps qu'on dit ordinaire. Et le temps ordinaire, il se divise en deux parties. Il commence entre la fin du temps de Noël et jusqu'au début du Carême.
0: Donc, ça, c'est une...
1: Ça, c'est la première portion.
0: Portion du temps ordinaire.
1: C'est ça. Ensuite de ça, on passe au Carême, au temps pascal, et ensuite, on revient au temps ordinaire pendant un certain nombre de semaines. Donc, après, du lendemain de la Pentecôte jusqu'au début de l'Avent, c'est la deuxième portion du temps ordinaire.
0: Alors, on passe plus de temps dans le temps ordinaire, oui. Est-ce que je comprends bien?
1: Oui.
0: Que dans les quatre périodes spéciales, l'Avent, Noël, oui. Le Carême et Pâques.
1: C'est ça, oui. Et les dimanches durant le temps ordinaire sont numérotés de 2 à 34. Bon, c'est un peu bizarre, il n'y a pas de premier dimanche du temps ordinaire. Comment cela se fait-il?
0: Oui.
1: premier mystère liturgique.
0: Est-ce que c'était voulu qu'on commence par un deuxième dimanche?
1: Ouais,
0: peut-être en mettant l'accent sur peut-être la résurrection, en se disant que c'est la résurrection qui est peut-être le premier dimanche, le huitième jour, peut-être, non? On ne sait pas.
1: Non, c'est une raison un peu plus technique et très terre-à-terre. C'est parce que le temps ordinaire, il commence le lendemain de la fête du baptême du Seigneur. Et donc, on commence avec la première semaine du temps ordinaire. Le lendemain du baptême du Seigneur, c'est la première semaine du temps ordinaire qui commence.
0: Donc, du lundi.
1: Du lundi au samedi. Rendu au dimanche qui vient, c'est le premier jour de la semaine. Donc, on pourrait pas dire c'est le premier dimanche du temps ordinaire parce que il suit la première semaine du temps ordinaire. Donc, on a comme escamoté un premier dimanche du temps ordinaire pour dire, ben là, on va commencer le deuxième dimanche du temps ordinaire et ensuite, la deuxième semaine du temps ordinaire va suivre et la séquence comme ça va continuer.
0: C'est très logique. C'est très logique parce qu'en fait, on veut vraiment à ce moment-là pas revenir comme en arrière. C'est-à-dire que le dimanche, c'est vraiment le premier jour qui ouvre la semaine.
1: C'est exactement ça. Et ce qui fait que le baptême, la célébration du baptême du Seigneur est en quelque sorte un peu joue sur les deux plans. Il joue un petit peu en même temps le rôle de premier dimanche du temps ordinaire, dans une certaine mesure.
0: Ça fait comme une transition.
1: Oui, c'est ça, une charnière.
0: Un pont.
1: On pourrait dire ça. Voilà.
0: On pourrait dire un pont.
1: Ça nous réconcilie avec cette anomalie apparente. Mais je me suis déjà fait poser la question, puis c'est vrai que c'est un petit peu embêtant, mais c'est la seule explication qu'on peut donner. Le temps ordinaire aussi, il faut savoir qu'on saute un certain nombre de dimanches à un moment donné parce que le carême et le temps pascal viennent s'insérer dans la séquence. Donc, par exemple, cette année, la séquence des dimanches du temps ordinaire s'est interrompue au sixième dimanche du temps ordinaire, qui était le 15 février, et elle a repris au 11e dimanche du temps ordinaire, qui était le 14 juillet. Donc, entre le 15 février et le 14 juillet, ça a été le carême et le temps pascal. Donc, c'est une autre particularité du temps ordinaire.
0: Et puis, les semaines, donc, vous l'avez dit, sont numérotées, les dimanches sont numérotés. Ça permet simplement cette numérotation de pouvoir s'y retrouver au niveau des textes, au niveau des dates. C'est vraiment très pratique.
1: C'est pratique, essentiellement, c'est ça. C'est pratique, il n'y a pas d'autre. Et c'est que ça permet, il faut savoir que l'Église catholique dans son ensemble respecte le même calendrier. Donc, c'était la façon la plus simple de permettre aux communautés de savoir, ben là, où est-ce qu'on est rendu? On regarde dans le calendrier, OK, on est à telle semaine, on est à tel dimanche. On regarde dans le lectionnaire, c'est numéroté de cette façon-là. Alors, c'est facile de s'y retrouver.
0: Précisez-nous ce que c'est que le lectionnaire, Jean-Groux.
1: Oui. Le lectionnaire, c'est l'ensemble des extraits bibliques qui ont été retenus pour usage en liturgie. Donc, c'est différent de la Bible. La Bible, c'est tous les écrits bibliques, tous les écrits considérés par l'Église comme officiellement inspirés. Donc, ça va du début à la fin, de la Genèse à l'Apocalypse. Le lectionnaire, lui, ce sont des extraits qui sont organisés selon les besoins de la liturgie.
0: C'est très important. Et le lectionnaire, c'est ce livre que l'on voit à l'ambon, à l'église, qui permet à ce moment-là, et vous allez nous le préciser dans quelques instants, d'avoir les lectures dans l'ordre dans lequel elles doivent être lues ce dimanche-là.
1: Exactement.
0: Ou même pendant la semaine.
1: Oui, oui.
0: Parce que le lectionnaire sert aussi pendant la semaine.
1: C'est ça. Il faut savoir que le lectionnaire est en trois volumes. Le volume qu'on appelle dominical, qui est pour les messes du dimanche. Le volume qu'on appelle férial ou de semaine, qui est, comme son nom l'indique, pour les jours de la semaine. Quand on parle des jours de la semaine, c'est du lundi au samedi. Et le lectionnaire, le volume, je devrais dire, le volume, parce que ça vient tout du lectionnaire, là. Le volume sanctoral, ça c'est pour les messes, pour les saints, et pour la célébration de divers autres mystères.
0: Il y a aussi une couleur pour le temps liturgique ordinaire, peut-être qu'on n'a pas souvent remarqué qu'il y a que le prêtre porte des vêtements d'une certaine couleur, qu'il y a aussi d'autres objets où on va mettre la même couleur pour souligner justement l'Avent, le carême, le temps de Noël, bien sûr, et Pâques. Oui. Il y a des couleurs pour le Vendredi Saint aussi, pour souligner les martyrs, mais le temps ordinaire a sa couleur propre.
1: C'est ça, puis je voudrais vous mettre au test, je voudrais vous passer le test. Quelle est-elle la couleur du temps liturgique ordinaire?
0: C'est le vert.
1: Oui, bravo.
0: Mais c'est magnifique le vert, parce que le vert, c'est... Est-ce qu'il y a une signification particulière qu'on a choisi le vert? C'est l'espérance, c'est tous les jours?
1: Oui, on sait que c'est associé à l'espérance dans la symbolique occidentale. Alors, c'est sans doute la raison. J'ai pas de confirmation là-dessus, mais c'est ce que je soupçonne. Tiens, juste pour compléter les autres temps liturgiques, le carême, c'est...
0: Ben, c'est violet.
1: Oui.
0: C'est violet et parce que c'est la pénitence.
1: Oui.
0: L'Avent aussi.
1: Oui, oui.
0: Mais il y a un dimanche rose.
1: Oui, dans les deux cas.
0: Dans les deux cas, il y a un dimanche rose qui signifie, je crois, comme peut-être un peu l'espérance, le pardon, la réconciliation. Il y a quelque chose qui... C'est pas violet, c'est plus joyeux hein, comme couleur.
1: C'est lumineux. On dit aussi que c'est le dimanche de la joie.
0: C'est le dimanche de la joie,
1: c'est ça.
0: Voilà.
1: Et ça, c'est parce que dans les textes bibliques, il y a des références à la joie pour ces dimanches-là. Donc, on a voulu rendre le violet un petit peu plus lumineux, hein, parce que c'est ça, le rose, c'est un peu comme un dérivé du violet. Là, je ne suis pas spécialiste des couleurs, là, mais en tout cas, je suis limite daltonien. Mais... Puis c'est ça, vous avez mentionné aussi que le rouge, c'est pour... je ne sais pas si vous l'aviez dit, que
0: le rouge, le vendredi saint. Aussi, quand on souligne, et même pendant le temps ordinaire, on va souligner la vie de martyr.
1: Exactement.
0: Donc, c'est pour ça que même dans le temps ordinaire, il peut arriver que le vêtement liturgique ne soit pas vert, mais pas être rouge à ce moment-là,
1: exactement.
0: Si je comprends bien. Oui. Et le temps pascal, bien, c'est le blanc.
1: C'est le blanc.
0: C'est la lumière, c'est toute la référence à la pureté, je pense aussi, à la résurrection, à la vie.
1: C'est ça, à la vie nouvelle, à la lumière, exactement. Puis le rouge aussi est pour les évangélistes.
0: Pour les évangélistes, les quatre évangélistes.
1: Non, pardon, trois des quatre évangélistes, je vais y revenir.
0: Trois des quatre.
1: Le rouge, donc, c'est pour les martyrs, c'est pour les mémoires ou les fêtes en lien avec les martyrs. Le martyr de Saint-Jean-Baptiste, par exemple, là, puis il y en a tant d'autres. Mais il faut se rappeler que martyr, le mot martyr, signifie en réalité, en grec, témoin, témoignage. Et donc, les évangélistes, comme ils sont des témoins privilégiés de Jésus, on leur a attribué la couleur rouge. C'est pas dans le sens qu'ils ont été martyrisés comme d'autres physiquement, mais c'est dans le sens qu'ils ont été des témoins majeurs. Mais il y a Jean qui est en blanc. Jean, c'est parce que c'est le disciple qu'on voit comme bien-aimé de Jésus. Il évoque un peu la pureté. Alors, je n'ai pas de confirmation de ça, c'est une impression que j'ai, puis j'ai déjà consulté des gens dans mon entourage qui m'ont dit que ça devait être ça, la raison. C'est que, comme Jean évoque la pureté, bien, on lui a attribué la couleur blanche. D'ailleurs, il y a beaucoup de fêtes de saints, ou d'autres mystères dont la couleur liturgique est le blanc. Les saints religieux, par exemple, s'ils ne sont pas martyrs, la couleur liturgique va être le blanc.
0: C'est intéressant, ces couleurs, ça permet à ce moment-là, au niveau des croyants et des communautés, de s'aligner finalement sur le mystère qu'on veut célébrer. Est-ce oui. que je comprends bien ce que le sens des couleurs?
1: Oui, c'est bien ça. Et c'est que ça permet d'envoyer un signal dès le départ. Quand la personne arrive à l'église, la nappe est censée avoir un élément de cette couleur-là. Le prêtre est censé être vêtu de cette couleur-là. L'ambon, un voile, peut porter un voile avec la couleur, ainsi que la réserve, le tabernacle. Donc, la personne qui, si elle est un peu observatrice et familière avec ces questions-là, tout de suite en rentrant, va dire « Ah, c'est blanc, on doit être dans le temps pascal ou il doit avoir une fête spéciale. » C'est l'épiphanie, par exemple. L'épiphanie, c'est blanc. Bon. Ben, tout le temps de Noël, c'est blanc, de toute façon, là, quelques exceptions près, là. Ben, oui, il y a les saints, je pense aux saints innocents, c'est rouge, évidemment, là, parce que ce sont des martyrs. C'est pendant le temps de Noël, donc c'est comme une exception, si on veut, à la couleur blanche.

0: À question d'aujourd'hui, nous sommes en compagnie de Jean Groux, qui est rédacteur en chef de Vie liturgique et de Prions en Église, et nous dévoile les secrets de ce temps liturgique qu'on dit le temps ordinaire. Jean Groux, comment sont pensées les lectures pendant ce temps ordinaire? Comment, à l'Église, lors des célébrations eucharistiques, on a organisé les lectures de manière à vraiment, comme on le disait au début de l'émission, que le trésor des Écritures soit de plus en plus accessible dans toute sa richesse.
1: Oui, voilà, voilà. D'abord, rappelons que le lectionnaire est divisé en trois parties principales pour couvrir trois années, qu'on a appelées de façon très poétique l'année A, l'année B et l'année C. Et pendant le temps ordinaire, les lectures évangéliques, donc les textes extraits de l'Évangile, on lit presque exclusivement un des trois évangiles qu'on dit synoptiques. Synoptiques, ça veut dire ils sont comparables, on peut les regarder d'un même regard.
0: Ces trois synoptiques sont l'évangile de...
1: De Matthieu, de Marc et de Luc. L'année A, on lit l'évangile de Matthieu, l'année B, l'évangile de Marc et l'année C, l'évangile de Luc. Ça, je le précise, c'est pour le temps ordinaire. Parce que quand on est en dehors du temps ordinaire, dans le carême et surtout dans le temps pascal, on a beaucoup plus d'extraits de l'Évangile selon saint Jean. Mais pendant le temps ordinaire, c'est surtout les trois Évangiles que je viens de vous nommer. Cette organisation-là, donc, en trois années, permet d'entrer avec le regard particulier d'un des trois évangélistes, permet d'entrer donc dans la prédication et les gestes de Jésus, son enseignement, donc permet une entrée progressive dans ces éléments-là qui nous permettent d'approfondir notre foi et de mieux connaître celui en qui nous croyons, le Christ. Hein. Je vais soulever quelques particularités. Hein. Chaque année, la lecture évangélique du deuxième dimanche du temps ordinaire est extraite de l'Évangile de Jean. Hein. C'est comme une exception à la règle. C'est dans les trois cas, ce sont un extrait d'Évangile qui évoque l'une des premières manifestations publiques de Jésus. Donc, je vais vous donner un exemple.

0: dans le temps qu'on dit ordinaire, mais qui n'est pas si ordinaire que ça, finalement, on s'en rend compte.
1: Et l'année C, c'est l'année où c'est l'évangile de Luc qui est mis en évidence.
0: En plein ça.
1: Qui fait la, on pourrait dire, qui est comme la ligne...
0: conductrice.
1: La ligne conductrice, oui, c'est effectivement.
0: Ça. Exactement. Une autre particularité du lectionnaire pour les dimanches, c'est que pendant l'année B, la séquence de Marc, hein, parce qu'on lit des extraits de l'évangile de Marc, la séquence est interrompue par Jean.
1: Est-ce que ça s'explique, Jean Groux, oui, par le fait que l'évangile de Marc étant plus court, il y a moins de chapitres que les autres, est-ce que c'est pour permettre d'avoir une plus grande présentation du mystère du Christ au complet?
0: C'est, les deux, votre réponse est excellente.
1: Merci.
0: Effectivement, l'évangile de Marc est pas mal plus court que les autres, donc c'était plus difficile de trouver des passages pour couvrir l'année. Et en plus, c'est que ça permet de donner une place à l'évangile de Jean. Donc, ce que vous disiez, là, c'est que ça vient déployer davantage le mystère à partir du regard de Jean. Et ces dimanches-là, où on entend des extraits de l'évangile de Jean, c'est du 17e au 21e dimanche, donc du temps ordinaire. Pendant ces dimanches-là, on a essentiellement ce qu'on appelle le discours du pain de vie.
1: Qui est au chapitre 6.
0: Au chapitre 6 de l'évangile de Jean. En fait, le premier dimanche, c'est la multiplication des pains dans l'évangile de Jean qui ouvre le chapitre 6. Et ensuite de ça, Jésus développe, à partir des réactions des gens à la suite de la multiplication des pains, Jésus développe tout un discours sur le pain de vie et il termine même avec un enseignement à saveur eucharistique. Donc, durant ces dimanches-là, qui arrivent, d'ailleurs, en passant, ça arrive toujours pendant l'été, en plein mois de juillet, généralement. Donc, ça vient apporter un peu de fraîcheur dans notre été, s'il le faut. Donc, ce sont les dimanches qu'on dit du pain de vie. Aussi, bon, les lectures évangéliques du 33e dimanche du temps ordinaire, une autre particularité, je vais terminer là-dessus. Le 33e dimanche du temps ordinaire, là, on arrive à la toute fin de l'année.
1: Et avant l'Avent.
0: Et juste avant l'Avent, il va y avoir le 34e dimanche qui est en réalité le Christ-Roi. Mais le 33e dimanche, on est très près de l'Avent. Les lectures évangéliques sont à caractère eschatologique. Ça, c'est un mot un peu savant.
1: Oui, qu'est-ce que ça veut dire, eschatologique?
0: Ça signifie ce qui concerne la fin des temps. Et donc, l'Avent est caractérisé par, c'est un des thèmes de l'Avent, ça, l'attente de la fin des temps, l'attente de la venue du Christ à la fin des temps. Donc, le dernier dimanche du temps ordinaire, ou l'avant-dernier dimanche, là, parce que c'est le 33e, vient en quelque sorte annoncer, nous préparer à ce qui s'en vient, à l'Avent. Ça nous met déjà dans le contexte du mystère qu'on va développer au cours de l'Avent.
1: La fin du monde, l'eschatologie dont vous venez de parler, les 33e dimanches qui précèdent celui du Christ-Roi, c'est souvent vu comme un peu étrange peut-être, ou c'est difficile à comprendre. Est-ce que c'est parce que ça nous oriente, c'est un dimanche qui nous oriente plus vers, non pas sur, je dirais, la technicalité de la fin des temps ou la description de qu'est-ce qui pourrait arriver, mais plus sur celui qui vient accomplir l'œuvre de Dieu.
0: Oui, exactement. Puis d'ailleurs, la préoccupation, on va le voir dans le temps de l'Avent, la préoccupation principale, c'est pas d'essayer de s'interroger sur comment, qu'est-ce qui va se passer ou à quel moment ça va se passer, mais c'est pour dire, bien, préparons-nous à accueillir le Christ. Et cette préparation-là, elle est pour maintenant, elle est pour aujourd'hui, parce que le Christ, dans le fond, quand on y croit, on croit qu'il vient à nous. Il peut venir à nous à tout moment, pas besoin d'attendre après la mort. Hein? Et c'est dans ce sens-là aussi qu'on a à se préparer à sa venue.
1: Jean Groux, parlez-nous un peu du psaume.
0: Oui.
1: Le psaume qui est souvent, en fait, qui doit être, je pense, si je comprends bien la liturgie, vous me corrigerez, Jean Groux, doit être une réponse à la première lecture qui vient de l'Ancien Testament ou du Premier Testament. Alors, est-ce que quelquefois on a l'impression que c'est une autre lecture qui s'ajoute ou il y a un effort à faire pour dire ce psaume est une réponse de l'Assemblée à Dieu qui vient de nous parler?
0: Très intéressant. D'abord, ben, vous l'avez mentionné, hein, la première lecture durant le temps ordinaire est toujours extraite de l'Ancien Testament. Et effectivement, le psaume, il est un peu un double statut.
1: Double statut.
0: Ouais, il est à la fois parole de Dieu, mais il est aussi

0: prise de parole ou occasion de prise de parole de l'Assemblée, parce que c'est l'Assemblée qui s'adresse à Dieu par le psaume et qui chante sa louange. Puis, effectivement, le psaume est choisi en lien avec la première lecture, et les liens sont plus évidents avec la première lecture qu'avec les deux autres. Et il a exactement la fonction que vous lui donniez tantôt. C'est une réponse à la première lecture, un peu comme une façon d'adhérer au message qui vient d'être entendu. Puis le psaume, moi, je trouve ça intéressant, c'est le moment dans la liturgie de la parole où l'Assemblée a un rôle particulièrement actif parce qu'elle est appelée à chanter le répond du psaume.
1: Comment on peut, Jean Groux, profiter à plein de ce temps ordinaire?
0: J'ai envie de dire, quand on se présente à l'Eucharistie, se mettre dans la disposition d'accueillir la parole de Dieu, donc les extraits qui vont être proclamés des Écritures saintes, de les accueillir comme si c'était la première fois. Bon, des fois, c'est pas facile parce qu'il y a des textes qu'on connaît tellement, là, qu'on se dit, putain, on ferme notre prion, puis on n'écoute même plus, là, parce que, bon, puis on se met à rêver, on passe à notre liste d'épicerie, mais il y a peut-être un petit effort à faire, il me semble. En tout cas, moi, c'est comme ça que j'arrive à y trouver de quoi enrichir ou soutenir ma foi.
1: Est-ce qu'il n'y a pas aussi, Jean Groux, de découvrir aussi les particularités de chacun des évangélistes aussi, parce qu'ils vont mettre l'accent sur, Luc met l'accent surtout sur le pardon, la miséricorde, oui. Matthieu sur l'accomplissement des Écritures, Marc sur, parce que Marc s'adresse à une communauté qui souffre, donc oui. La fidélité. Alors, est-ce qu'on n'aurait pas comme à découvrir un peu peut-être que chaque année liturgique, dans le temps ordinaire, chacun des évangélistes nous apporte, et peut-être un moment que ça peut nous parler plus dans notre vie.
0: Oui, oui. C'est très bon. Ce que vous avez mentionné à propos des évangélistes, j'appuie ça très à plein. Mais je dirais aussi qu'on a beaucoup à découvrir du côté de l'Ancien Testament. C'est peut-être un peu le parent pauvre de la liturgie. D'ailleurs, si j'avais une invitation à faire, ce serait de proposer aux gens de lire davantage que dans l'Ancien Testament que ce qu'ils entendent à la messe, ce qu'ils vont entendre à la messe, parce que oui, il y en a beaucoup, surtout si on va à la messe tous les jours, là, mais c'est pas donné à tout le monde. On finit par avoir une bonne partie de l'Ancien Testament, mais c'est loin d'être complet. Alors, je vous demande pas de lire les généalogies là dans les chroniques ou
1: le livre des nombres.
0: Ouais, c'est ça, le livre des nombres. Mais au moins, bon, les prophètes, par exemple, des fois c'est passionnant, ou un livre divertissant comme Jonas. Tout ça peut nous aider à nourrir notre foi, à nous éclairer aussi sur le mystère auquel on dit croire, le mystère pascal.
1: Jean Groux, c'était un plaisir de parler avec vous, de vous recevoir à Questions d'aujourd'hui. Merci beaucoup.
0: Ça m'a fait plaisir.
1: 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Merci à Yannick Caron pour Radio Galilée et Lysandre Duplé pour Radio VM. Merci à vous pour votre présence, votre écoute. Au micro, Renaud Grégoire, et je vous dis à bientôt.

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